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1: Arnaud Futur, s'il vous plaît, Arnaud Futur des Saints Attestés. Pour vous, du coup, vous tenez en plateau ce soir, on va quand même pas laisser partir comme ça.
2: Un gros bisou à

à vos camarades. Merci à mes garçons, merci à l'organisation. Je suis très fier d'avoir été aujourd'hui ici avec vous. Et je vous souhaite une bonne soirée et beaucoup de pogo. Merci à vous.

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3: Bonjour, aujourd'hui pour les autres voix de la presse, nous recevons Alexis Vrignon. Bonjour Alexis.
4: Bonjour.
3: Donc Alexis, vous avez fait paraître aux éditions Le Passager clandestin dans la collection Précurseurs et précurseuses de la décroissance, un ouvrage La gueule ouverte et l'écologie contestataire. Donc il est sorti là courant septembre. Vous êtes maître de conférence en histoire contemporaine à l'Université d'Orléans et bon, vous avez déjà fait paraître plusieurs ouvrages un peu sur l'histoire des luttes, sur les essais nucléaires, plein de thématiques qui nous intéresse énormément au sein des autres voix de la presse. Mais là, on va se faire une petite focale sur la gueule ouverte. Donc, comment vous avez décidé, entre guillemets, de travailler sur la gueule ouverte quand on voit que vous avez déjà un panel, entre guillemets, sur l'histoire contemporaine autour de l'écologie ?
4: Eh bien, la gueule ouverte, j'ai fait sa connaissance, en quelque sorte, lorsque j'ai fait ma thèse, qui était consacrée au début de l'écologie politique en France, dans les années 70. Et à ce titre, j'avais lu à peu près tous les numéros de La Gueule Ouverte, qui fourmillent d'informations sur ces questions-là. Et c'est bien des années plus tard que l'opportunité s'est posée de faire un petit ouvrage pour la collection donc des précurseurs et précurseuses de la décroissance. Et c'est là que j'ai proposé La Gueule Ouverte parce que ça me semblait intéressant de parler non pas d'une personne, ce qui est souvent le cas dans cette collection, mais d'un collectif. D'un journal qui, avec justement de très nombreuses intervenantes et intervenants, a fait vivre toute une série d'idées autour de l'écologie politique, des modes de vie alternatifs et d'une autre manière de travailler et de vivre au travers de la presse.
3: Donc quand vous parlez justement d'un collectif, c'est vrai, quand on parle de la gueule ouverte, la première personne qui nous vient à l'esprit, c'est Pierre Fournier. Pierre Fournier, donc, qui était passé par Harakiri et Charlie Hebdo avant de lancer la gueule ouverte, donc en 1972. Vous pouvez nous resituer un petit peu Pierre Fournier, qui était quand même un peu la cheville ouvrière de ce projet ?
4: Oui, Pierre Fournier a un destin extrêmement paradoxal dès lors qu'on s'intéresse à la gueule ouverte, puisque on peut vraiment le considérer comme son fondateur. C'était à la base un dessinateur, puis un journaliste, donc pour Harakiri et Charlie Hebdo, qui s'intéressait énormément aux questions environnementales, aux questions de santé, aux questions du nucléaire également. Et donc, il en parlait de plus en plus dans Charlie Hebdo. Et au bout d'un moment, la direction de Charlie Hebdo s'est dit que ça pouvait être intéressant de proposer une publication à part entière sur ces questions-là, qui serait donc confié à Pierre Fournier. Et donc, c'est La Gueule Ouverte qui voit le jour. Mais malheureusement, Pierre Fournier décède très rapidement, quelques mois après la création de La Gueule Ouverte. Donc, d'ailleurs, un de ses derniers papiers sera intitulé « Premier et dernier éditorial » comme un signe prémonitoire. Et c'est ça qui va être intéressant, c'est que La Gueule Ouverte est marquée par son fondateur, qui avait une forme de charisme, justement, du fondateur. Et pourtant, La Gueule Ouverte va perdurer pendant près de 10 ans, après son décès, un petit peu moins de 10 ans, avec plusieurs générations finalement de journalistes qui vont se succéder au sein du journal et qui vont essayer de faire vivre et évoluer la ligne de La Gueule Ouverte, qui était un journal contestataire, ouvert aux alternatives et intéressé par une autre manière de faire vivre la presse.
3: Il faut resituer un petit peu le contexte. Il y a Lilian Mathieu qui a sorti un ouvrage, Les années 70, un âge d'or des luttes, avec un point d'interrogation dans le titre. Mais c'est vrai qu'on se retrouve dans ces années 70 avec un gros mouvement écologiste issu de mai 68. Et donc La Gueule Ouverte, c'est un peu ce journal qui va porter toutes ces aspirations au niveau national.
4: Complètement. Il faut bien se remettre dans le contexte des années 70, qui sont d'une part une période dans laquelle la contestation, notamment antinucléaire, est extrêmement forte. Il y a plusieurs manifestations qui rassemblent 50 000, 60 000, voire près de 100 000 personnes, que ce soit à Malville ou à Plogoff. Donc c'est vraiment un mouvement de masse. Et par ailleurs, à un moment où une presse alternative connaît aussi une sorte d'âge d'or. Il y a La Gueule Ouverte, mais il y a aussi d'autres publications. Je pense à Écologie et d'eau, par exemple. Et donc, La Gueule Ouverte va se retrouver comme une sorte de chambre d'écho, finalement, pour cette effervescence des luttes et des recherches d'alternatives, notamment au niveau des modes de vie, durant cette période.
3: Oui, on voit bien justement Pierre Fournier, alors qu'il était encore à Charlie Hebdo, justement, il a organisé avec le soutien de Charlie Hebdo une manifestation donc au Bugey dans l'Ain contre un projet de centrale nucléaire. C'était vraiment les débuts de cette lutte anti-nucléaire. Entre guillemets, on va dire que les précurseurs, c'était des Alsaciens qui avaient créé le CSFR, le comité de surveillance de Fessenheim et de la plaine du Rhin. Et c'est quelque chose qui va être porté tout le long par Pierre Fournier et La Gueule Ouverte, justement, cette lutte anti-nucléaire, mais pas que. On retrouve également justement toutes les thématiques qui sont un peu portées à l'époque, hein, que ce soit entre autres par exemple le féminisme et l'écoféminisme avec Françoise Daubonne.
4: Complètement. C'est ça qui est intéressant avec La Gueule Ouverte, c'est que énormément de monde passe par ce journal. Parfois pour y produire quelques articles, parfois pour y travailler plus longuement. Ce qui fait qu'il y a plusieurs sensibilités qui se croisent dans ce journal et des sensibilités qui ont parfois des centres d'intérêt qui ne sont pas exactement les mêmes. On a des personnes donc comme Françoise Daubonne, mais également comme Isabelle Cabu ou Catherine Descoings, par exemple, qui vont être très sensibles à la question du féminisme et qui vont essayer de penser les liens qu'il peut y avoir entre féminisme et écologie. Ce qui était des choses qui étaient vraiment totalement nouvelles à l'époque. Donc, ce sont vraiment les débuts de l'écoféminisme avec plein de questions qui se posent et pour laquelle La Gueule Ouverte est vraiment en position d'expérimentateur sur des réunions qui seraient uniquement consacrées, enfin, qui seraient réservées à des femmes, par exemple, avec des réflexions aussi très complexes sur la question de la pilule, par exemple. Est-elle un outil de libération ou pose-t-elle problème parce que, justement, elle implique les trusts de la chimie ? Donc, énormément de débats qui sont extrêmement intéressants, qui ont lieu au sein de La Gueule Ouverte parce qu'il y avait énormément de monde qui se croisait. Et ça pouvait être le cas également sur l'alimentation végétarienne. Ça pouvait être le cas sur la question de la santé mentale également. Et, comme vous le disiez, beaucoup, beaucoup, beaucoup sur la question du nucléaire, qui est vraiment l'un des grands enjeux de la période, à la fois pour informer au sein de La Gueule Ouverte. Donc, il y a énormément d'articles pour dire, ben voilà, qu'est-ce qu'une centrale nucléaire ? Comment ça fonctionne ? Pourquoi ça pose toute une série de problèmes. Donc il y a vraiment cette dimension d'information qui est essentielle à une époque en plus où l'information sur le nucléaire était très peu disponible. Donc il y a ce rôle essentiel, mais il y a aussi ce rôle d'organisation des luttes, que ce soit des petites réunions dans une MJC ou ailleurs qui est répercutée dans une rubrique à part, ou que ce soit pour promouvoir des manifestations de plus grande ampleur, comme à Malville, notamment en 1977.
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3: Et ce qui est également porté en parallèle avec cette lutte anti-nucléaire, c'est la non-violence qui amènera d'ailleurs le journal à rejoindre Combat non-violent, à faire une rédaction commune à partir de 1977.
4: Absolument. C'est l'une des grandes interrogations de la période, à La Gueule Ouverte et ailleurs, c'est comment lutter ? Quelles sont les meilleures formes d'action, à la fois en termes d'efficacité et en termes de légitimité, d'éthique, sachant qu'il y avait différentes propositions qui existaient à l'époque. Françoise Daubonne, par exemple, théorisait la contre-violence, en considérant qu'une forme de violence est admissible pour certaines causes, notamment pour le nucléaire. À l'inverse, la majorité des personnes qui travaillent à La Gueule Ouverte seront très sensibles à la question de la non-violence, notamment aussi parce qu'ils étaient beaucoup en lien avec des insoumis au service militaire, ce qui va les conduire de fait à fusionner avec Combat non violent, donc qui était une publication qui était localisée en Saône-et-Loire. Et donc le journal va s'installer en communauté en Saône-et-Loire, pas pour extrêmement longtemps, hein. C'est comme souvent les communautés des années 70, rares sont celles qui dépassent un an, parce qu'il y a plein de problèmes d'organisation, de vie en collectivité qui se posent. Mais c'est quand même un moment qui est très intéressant où justement il y a la fusion entre une entreprise de presse et vraiment un collectif qui vit en communauté.
3: Le livre « La gueule ouverte et l'écologie contestataire », donc il est paru dans la collection « Les précurseurs et précurseuses de la décroissance ». Mais dans le livre, vous précisez que la gueule ouverte, justement, ne porte pas forcément cette thématique de décroissance, qui est plutôt une critique du progrès avec un P majuscule, comme aimait l'écrire justement Pierre Fournier, comme vous le précisez, et qui a cette idée plutôt de décroissance zéro, voire de distributisme, qui était une idée portée par Jacques Dubois depuis les années 30 et son journal « La Grande Relève », je crois.
4: C'est bien ça. C'est vrai que la question justement de la décroissance entendue d'un point de vue purement économique apparaît à certains moments dans La Gueule ouverte, mais sous la plume de certains journalistes comme Lambert qui justement se fait une spécialité de ces questions-là et de réfléchir justement sur la remise en cause de la monnaie, par exemple, la remise en cause de l'idée même de gestion. Qui amènerait justement à un tout autre mode de vie. Mais au-delà de ces réflexions économiques au sens strict du terme, il y a aussi toute une série de réflexions sur quel pourrait être un mode de vie différent qui transformerait à la fois la société et l'individu et qui passerait par plus de travail manuel, par un mode de vie à la campagne, et ainsi de suite, ainsi de suite. Et en cela, La Gueule ouverte est vraiment l'écho de ces réflexions des années 70 qui vont petit à petit s'essouffler à la fin de la décennie.
3: Et il y a une chose que vous abordez également, c'est vrai que moi, je n'avais pas vraiment fait attention, c'est que vous dites que Pierre Fournier cite ou s'inspire un petit peu d'Alexis Carrel, qui est plutôt connu pour sa pensée eugéniste, mais tout en rejetant en même temps un petit peu la globalité de sa pensée. Vous pouvez nous préciser un petit peu où est-ce que Pierre Fournier se situait justement par rapport à Alexis Carrel et une autre personne que vous citez également, Henri-Charles Geoffroy ?
4: Oui. Pierre Fournier, dans un sens, était un autodidacte dans la réflexion sur l'environnement et sur la santé. Et sa boussole essentielle pour réfléchir à tout ça, c'était justement la question de la santé individuelle menacée de son point de vue, et on ne peut pas lui donner tort, par notamment la chimie industrielle, par exemple, et par toutes les questions d'alimentation. Et donc, ça l'a amené à faire toute une série de recherches, à regarder toutes les publications qui pouvaient exister à cette époque. Et de fait, il y avait tout un courant qui s'intéressait à ces questions de santé et à la critique de l'alimentation industrielle depuis au moins les années 30, et qui était un courant qui, de fait, était très marqué à droite, par ailleurs. C'était le cas d'Alexis Carrel, c'était le cas d'Henri-Charles Geoffroy. Et donc, il va regarder leur publication. Et c'est très intéressant parce qu'il le dit très explicitement en disant il y a plein de choses intéressantes. Par contre, attention, ils sont d'extrême droite. Donc, il ne faut pas tout prendre. Mais il faut vraiment trier, en quelque sorte, faire confiance à l'autonomie intellectuelle des lecteurs en disant ça, c'est intéressant. Par contre, ça, vous l'écartez parce que, justement, c'est ô combien problématique. Donc, il y avait vraiment une synthèse qui était très personnelle et en cela, Fournier joue un rôle important pour importer à gauche des thématiques qui, pendant longtemps, étaient des thématiques vraiment très ancrées à droite et dans une droite particulièrement réactionnaire qui critiquait le progrès, ainsi de suite. Alors que, notamment la gauche des années 60, d'une manière générale, était une gauche pour laquelle le progrès était important parce que le progrès était synonyme de progrès social pour l'ensemble de la population. Et c'est dans les années 70 qu'il va y avoir différents penseurs et des militants qui vont justement souligner qu'on peut mener une critique du progrès tout en étant ancré à gauche. Et Fournier joue un rôle important dans ce processus.
3: Dans cette critique du progrès, on voit aussi que La Gueule ouverte est à la recherche des alternatives, mais des alternatives également, on va dire, accessibles un peu à tout le monde. C'est un peu ce qu'essaye de transmettre Reiser à travers justement ses chroniques sur l'énergie solaire.
4: Oui, alors ça, j'aime bien ces chroniques qui sont des chroniques dessinées, qui sont à la fois pratiques, Il y a parfois un côté do it yourself, de vous prenez des bidons comme ça que vous recyclez et vous pouvez bricoler un mur qui est plus isolant ou ainsi de suite. Mais par ailleurs, dans ces chroniques dessinées, il y a un côté extrêmement poétique parce qu'il y a toute une série d'installations qu'il imagine qui ne sont absolument pas viables d'un point de vue ingénierie ou ainsi de suite, mais qui ont ce côté poétique de montrer que, eh ben, on peut envisager un autre rapport à l'énergie, un autre rapport à l'environnement, un autre rapport au bricolage. Et Reserve vraiment incarne un petit peu cette sensibilité-là, différente justement d'une approche très technocratique finalement des questions énergétiques.
3: Et justement, dans cette question énergétique, j'ai l'impression aussi que parmi le comité éditorial, il y avait vraiment, on disait, beaucoup de personnes très différentes. Ça allait de Bernard Charbonneau à Philippe Breton, donc biochimiste et un des fondateurs de la FRAPNA, qui est la Fédération Rhône-Alpes de protection de la nature. On croise également Roger Bernard, qui était physicien. Donc, il y a vraiment un apport qui arrive de plusieurs sources, de plusieurs spécialistes.
4: Complètement. Et de plusieurs spécialistes qui n'avaient pas forcément un accès facile à des grands médias à cette époque. Dans le contexte des années 70, il y avait certes Le Monde qui commençait à prêter une oreille un peu plus attentive à ces questions-là, mais c'était relativement ponctuel. Il en allait de même un peu pour Le Nouvel Observateur, mais ça s'arrêtait un petit peu là. Donc La Gueule Ouverte va pouvoir être un endroit où des personnes qui réfléchissaient à ces questions-là, parfois de manière un peu marginale, je pense à Bernard Charbonneau, qui est reconnu à l'heure actuelle, ses livres sont réédités, mais dans les années 60, il éditait à compte d'auteur. Vraiment, ce n'était pas du tout quelqu'un qui comptait dans le milieu intellectuel, et qui là va pouvoir tenir une chronique, la chronique du terrain vague, pour justement dérouler un petit peu ses idées et les confronter justement à d'autres personnes. Donc ça va être vraiment important dans sa réflexion. Et c'est la même chose pour Philippe Le Breton, qui va tenir une chronique, la chronique du professeur Molo Molo, sur ces questions énergétiques justement, et sur l'idée qu'une croissance de la consommation énergétique n'est pas forcément souhaitable, ce qui, mine de rien, pose les bases de tout simplement de la sobriété énergétique. Et donc, là encore, ce sont des choses intéressantes pour l'avenir.
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1: Et votre ouvrage, donc, vous décortiquez en effet la ligne éditoriale de La Gueule Ouverte, vous présentez un petit peu les différents intervenants. La deuxième partie, c'est plutôt des extraits d'articles. Comment est-ce que vous avez fait la sélection? Parce que pour mémoire, il y a eu 314 numéros parus de La Gueule Ouverte, donc c'est quand même une sacrée masse d'informations à digérer. Comment est-ce que vous avez sélectionné ces articles, ces passages que vous avez publiés dans le livre?
2: J'ai essayé de trouver des choses qui pouvaient être complémentaires par rapport à ce que j'avais pu dire dans la première partie qui présente de manière synthétique l'itinéraire de La Gueule Ouverte. J'ai essayé de trouver aussi des passages qui étaient représentatifs de la manière dont on rédigeait des articles à l'époque. C'est vrai que La Gueule Ouverte, si on l'ouvre maintenant, on est un peu surpris en tant que lecteur de 2026. C'est une maquette qui est très peu aérée, avec des murs de texte, enfin, les articles sont souvent assez longs, et je trouvais intéressant aussi de montrer ça, pour montrer une autre manière de penser et de présenter la presse à cette époque, qui est vraiment très différente de la période actuelle. Et la troisième préoccupation, ça a été aussi de proposer des visuels, puisque La Gueule Ouverte est héritière de Charlie Hebdo, dans lequel le dessin occupait une place importante. Et tout au long de la période, il y aura des dessins dans La Gueule Ouverte. Et c'était intéressant justement de montrer un petit peu comment le texte et le dessin peuvent dialoguer au sein du journal. Et donc là, après, bien sûr, il a fallu faire des choix. J'avais à peu près deux fois plus d'extraits à sélectionner. Et puis, du coup, après, c'est le rôle de l'éditeur de se dire non, il faut respecter le nombre de signes et donc choisir des choses qui peuvent être intéressantes, à la fois des articles un peu théoriques, mais aussi des articles de réaction face à certains événements pour montrer toute la gamme de ce qu'il pouvait y avoir dans La Gueule Ouverte.
1: Donc, comment est-ce que vous expliquez l'arrêt du journal, de sa parution donc en 1980, le 29 mai 1980 plus précisément, avec ce numéro 314?
2: Alors, La Gueule Ouverte a été structurellement en difficulté financière durant toute la période, peu ou prou. Même si au début, les tirages étaient loin d'être ridicules. Hein. Ça pouvait être autour de 80 000 exemplaires le numéro. Donc, c'était vraiment quelque chose qui n'était pas négligeable. Mais La Gueule Ouverte avait fait un certain nombre de choix. C'était donc d'être diffusé en kiosque, ce qui impliquait d'avoir recours au système de diffusion classique DNMPP à l'époque. Et donc, toute une série de contraintes financières. Et par ailleurs, de refuser toute publicité. Donc, les seules sources de financement du journal, c'était la vente des numéros et les abonnements. Et le problème, c'est qu'on constate une érosion progressive, mais assez systématique, des ventes et des abonnements durant toute la période. Donc, le journal va être en difficulté financière, les journalistes vont avoir du mal à se payer, ce qui, bien sûr, joue aussi sur la stabilité du collectif, sur les ce qu'ils peuvent faire aussi. Ils peuvent, à bout d'un moment, pas beaucoup partir en reportage. Et donc, ça va jouer aussi sur l'évolution de la ligne. C'est-à-dire qu'au bout d'un moment, certains vont partir parce que tout simplement, ils veulent avoir un salaire plus régulier, on peut les comprendre. D'autres vont arriver. Et c'est une sorte de cercle vicieux, je pense, pour les lecteurs qui ne vont pas forcément se retrouver avec les plumes qu'ils attendaient trouver dans le journal. Donc, départ en nouvelle formule, eh bien, on va tomber à peut-être 5 000 exemplaires vendus chaque semaine. Et donc, finalement, le journal va s'arrêter au bout d'un moment. Ce qui reflète plus globalement aussi un essoufflement des années 68, un essoufflement de cet âge d'or des luttes des années 70, avec justement des gens qui non pas ne militent plus, mais militent d'une autre manière. Et ce qui fait qu'un journal comme La Gueule Ouverte se trouve un petit peu décalé par rapport à l'ambiance qui commence à arriver dans les années 80.
1: On parle aussi justement un peu d'un vieillissement des militants, hein, certains ont trouvé un travail, ont fondé une famille. On a également le mouvement des radios pirates, hein, qui a émergé en 1977. Toute cette dynamique qui aurait un petit peu épuisé les journaux. Et puis surtout, il y a cet espoir, entre guillemets, avec les élections présidentielles qui arrivent aussi. Et on a l'impression qu'il y a une défection un petit peu. C'est dans cette on va gagner, et puis après, en 81, on a gagné. Et on voit que là, justement, on a énormément énormément de titres de presse indépendante qui arrêtent de paraître à peu près avec l'élection de François Mitterrand. Peut-être que c'est, on n'a plus besoin de ces journaux-là d'information puisque ça y est, on a gagné.
2: C'est le cas également pour la publication Le Sauvage, qui disparaît à peu près à la même période, qui dépendait du Nouvel Observateur, qui disparaît un petit peu avant l'élection de François Mitterrand. Donc on a de fait un assèchement de cette presse écolo. Alors pas de toute, Écologie Hebdo perdure encore durant toutes les années 80. C'est d'ailleurs au début des années 80 qu'émerge la publication Silence, qui est une autre publication écolo, dont le titre est aussi une référence indirecte à la gueule ouverte.
1: Et si je peux me permettre, Michel Bernard, un des fondateurs de la revue, est le fils de Roger Bernard, qui donc écrivait des chroniques pour la gueule ouverte sous le nom du professeur Molo Molo, qui se partageait justement avec Philippe Breton.
2: Donc il y a vraiment ces liens qui existent, même si du coup, au sein de Silence, il y a aussi une réflexion pour se dire comment durer dans le temps. Comment faire une publication qui, aussi d'un point de vue très, très pragmatique, permette d'avoir une retraite au bout d'un moment, quoi. Ce qui, de fait, était loin d'être une préoccupation aussi importante pour les journalistes de la gueule ouverte, ce qui explique cet épuisement. Et quand arrivent d'autres opportunités professionnelles dans le milieu de la presse ou ailleurs, au début des années 80, tout un mouvement de reconversion. Un certain nombre iront vers des publications comme Ça m'intéresse, par exemple, de vulgarisation scientifique. D'autres se tourneront vers la communication d'une manière générale, notamment la communication institutionnelle. Ce sera en partie le cas d'Isabelle Cabu, par exemple. Et c'est pour ça que la gueule ouverte ne perdurera pas dans les années 80.
1: Et donc, on a cité Silence, donc, qui a en effet été fondé début 80, 1982. Au départ, c'était une revue, un journal local qui petit à petit s'est étendu pour devenir un journal national qui existe toujours en termes de mensuel. Parmi les héritiers de la gueule ouverte, vous citez également justement le journal La Décroissance, qui lui est né également à Lyon en 2004. Vous trouvez qu'il y a vraiment une filiation entre la Décroissance et la gueule ouverte ?
2: Il y a des similarités aussi dans la démarche, c'est-à-dire que La Décroissance aussi a voulu être présent en kiosque et donc vraiment avoir cette présence un petit peu partout pour être accessible au plus grand nombre, comme la gueule ouverte. Comme la gueule ouverte, La Décroissance, c'est un lieu aussi de débat avec le reste de la société et même de débat en interne. À la gueule ouverte, on s'engueulait beaucoup aussi, et ça revient. Et on peut faire des parallèles avec d'autres titres également, titres sur Internet aussi, comme Reporter, qui perdure lui aussi en faisant le choix de la gratuité d'accès au numéro et de l'absence de publicité, par exemple, comme le faisait la gueule ouverte.
1: On arrive au terme de l'émission, donc je vais rappeler le titre de l'ouvrage, c'est « La gueule ouverte et l'écologie contestataire » par Alexis Vrignon, c'est paru aux éditions Le Passager clandestin. Merci beaucoup Alexis pour votre disponibilité et puis pour cet ouvrage qui nous permet justement de replonger un petit peu aussi dans les racines et l'histoire de la presse indépendante comme on la connaît encore aujourd'hui avec La Décroissance, mais également pléthore d'autres médias papier, mais pas que.
2: Merci beaucoup, au revoir.
1: C'était Les Hautes Voix de la Presse avec Alexis Vrignon pour le livre La gueule ouverte et l'écologie contestataire, paru aux éditions Le Passager clandestin. À la semaine prochaine, d'ici là.
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0: Il est 8h à Paris, 6h en temps universel.
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0: Bonjour Démo Hopis.
2: Bonjour Andréane, bonjour à tous.
0: Les dirigeants européens réunis à Bruxelles pour le Conseil européen.
2: Ils vont tenter de s'accorder sur les grandes lignes de leur budget sur la période 2028-2034. Des sujets majeurs au menu des discussions, la compétitivité, l'agriculture ou encore l'immigration. On appelle Bruxelles dans une minute. Nous sommes à Kinshasa ensuite, en ligne avec Caroline Paris qui nous livre les dernières données sur la riposte contre l'épidémie d'Ebola déclarée officielle depuis 5 mois en RDC. Dans une demi-heure, entretien avec le ministre congolais de la Santé, Samuel Roger Kamba. Les attaques de colons israéliens sur les plantations d'oliviers en Cisjordanie occupée se sont décuplées depuis le 7 octobre 2023. Encore plus cette année, selon des ONG, de quoi inquiéter des dizaines de milliers de personnes alors que s'ouvre la récolte ce jeudi. Et puis dans 10 minutes, tous les résultats de la deuxième journée de Ligue des Champions européenne. Avalanche de buts hier soir.
0: Ce jeudi que s'ouvre pour 2 jours le Conseil européen.
2: Agriculture, immigration, conflit au Moyen-Orient, en Ukraine, autant de sujets sur la table pour les dirigeants de l'Union européenne. Bonjour Muriel Paradon.
3: Bonjour.
2: Envoyé spécial à Bruxelles où il sera surtout question d'économie et du budget pour les années à venir.
3: Oui, les 27 doivent négocier le budget européen pour la période 2028-2034. Il déterminera les grandes orientations de l'Europe pour les prochaines années. On parle ici de sujets cruciaux comme le financement de la défense dans un contexte de guerre avec l'Ukraine, de la politique migratoire ou encore de la compétitivité face à la Chine, autre grand dossier de ce Conseil européen. Et sur ce budget, il y a des lignes de fracture entre les États membres. L'Allemagne, par exemple, souhaite des coupes drastiques pour tenir la dette. Le chancelier Friedrich Merz l'a rappelé hier. Et puis, il y a des pays comme la France qui, au contraire, veulent un budget ambitieux pour faire face aux défis du monde actuel. Emmanuel Macron est par ailleurs sous pression de ses agriculteurs qui veulent garder leurs subventions.
2: Muriel, ce budget pourrait-il être adopté rapidement ?
3: Alors certains pays européens voudraient adopter ce budget d'ici à la fin de l'année car il y a dans les mois qui viennent des échéances électorales dans plusieurs pays, en Espagne, en Italie, en Pologne et bien sûr en France, et les élections pourraient porter au pouvoir des dirigeants eurosceptiques qui pourraient donc rebattre les négociations sur ce budget. Donc il y a un certain empressement à l'adopter, mais ça ne va pas être facile car on l'a compris, les 27 n'ont pas les mêmes ambitions budgétaires.
2: Merci Muriel Paradon et je précise d'ailleurs que Marine Le Pen, la candidate de l'extrême droite en France était à Bruxelles hier. Elle a fustigé cet empressement des 27 à adopter ce budget rapidement, parlant, je cite, de risques illégitimes. Bruxelles, où est attendu demain Volodymyr Zelensky, le président ukrainien qui semble devoir se tourner davantage vers l'Union européenne après les récents agissements de Donald Trump, qui l'a vivement critiqué, qui a passé un accord sur le diesel avec la Russie, et alors que l'Ukraine vient de vivre 2 jours consécutifs d'attaques meurtrières russes sans alerte de la part de ses partenaires. Washington en tête, Volodymyr Zelensky qui s'est livré au journaliste britannique Piers Morgan.
4: Oui, je me suis senti trahi, mais c'est un peu plus compliqué que juste mes émotions ou mes sentiments. Il ne s'agit pas de moi, mais de la survie de mon pays. C'est vraiment dommage que nous perdions des partenaires forts, mais ce n'est pas de notre faute. Nous ne pouvons pas être faibles, sinon nous ne survivrons pas. Notre pays n'est pas à vendre. Pour nous, il ne s'agit pas de faire des affaires. Il s'agit de nos vies, de notre pays, de nos maisons, de nos enfants. C'est pour cela que ça nous fait mal quand le président Trump choisit le camp d'en face. Je ne sais pas qui le pousse de ce côté-là, mais ce n'est pas le bon côté de l'histoire.
2: Volodymyr Zelensky qui doit par ailleurs demain rencontrer le nouveau Premier ministre hongrois, Péter Madiar. Ce dernier qui tente de tourner la page Viktor Orban, allié de Vladimir Poutine.
0: C'était il y a 5 mois, le 15 mai dernier, les autorités de RDC annonçaient officiellement une nouvelle vague d'Ebola.
2: La 17e dans le pays et en ce 15 octobre, 5 mois après, donc RFI y consacre une journée spéciale. Bonjour Caroline Paré.
3: Bonjour Nemo.
2: En direct de Kinshasa avec votre équipe de Priorité Santé. Et depuis plusieurs jours, vous êtes allé à la rencontre de chercheurs, de médecins et autres responsables engagés dans la riposte.
3: Oui Nemo, avec un sentiment partagé ici. D'un côté, prendre la mesure du défi au regard des chiffres. 4410 décès pour 9144 cas. Et de l'autre, un déploiement impressionnant de projets de recherche contre ce virus Bundibugyo, contre lequel il n'existe à ce jour ni vaccin ni médicament homologué. Alors c'est un véritable défi sanitaire. 17e flambée, c'est la plus meurtrière qui ait connu la RDC en 5 mois
5: officiellement, hein, parce qu'ici, il y a consensus sur le fait qu'Ebola circulait déjà à bas bruit, des semaines, voire des mois plus tôt. L'autre chiffre qui préoccupe particulièrement, là aussi c'est inédit, c'est le nombre de régions touchées. 7 parmi elles, 2 provinces, l'Itourie, le Nord, qui vous concentre 95% des cas. En Itourie, où la riposte s'est d'abord déployée, on observe une certaine amélioration. En revanche, dans le Nord Kivu, la zone Butembo-Beni, il reste beaucoup, beaucoup à faire. La létalité y avoisine les 57%, 10 points de plus qu'en Ituri. Et le message sur lequel s'accordent celles et ceux qui luttent contre l'épidémie, c'est bien le caractère primordial du travail avec la communauté pour rechercher les cas dans les villages, identifier les contacts, convaincre surtout d'aller au centre de traitement, travailler ensemble de Kinshasa à Bunia en passant par Kisangani jusqu'à Addis Abeba, siège de l'Africa CDC, parce qu'une fois encore, le défi est immense pour trouver les financements, pour apporter les réponses jusqu'au dernier kilomètre, mieux prendre en charge, éviter les nouvelles contaminations et désormais aussi suivre les survivants. Ils sont 2418 ici et on les appelle les vainqueurs d'Ebola.
2: Caroline Paré depuis Kinshasa avec les moyens techniques de Tiffany Menta. Merci à vous. On vous retrouve à partir de 9h10, temps universel pour Priorité Santé. L'armée malienne a reconnu dans un communiqué, je cite, un incident tragique survenu dans une zone d'opération ayant causé des pertes en vie humaine. En revanche, aucun lieu, aucune date ni bilan ne sont précisés. Un communiqué publié 2 jours après ces bombardements dont on vous parlait hier sur le village de Zanakoro, région de Ségou. Au moins 8 morts, des femmes et des enfants. Selon nos informations, plusieurs personnes blessées sont toujours dans un état grave.
0: 4 personnes tuées également hier dans la bande de Gaza.
2: 2 jeunes hommes près de Khan Younes, dans le sud de l'enclave, selon la défense civile. 2 autres dans la ville de Gaza, selon l'hôpital Al-Shifa, après des frappes israéliennes. Et ce jeudi, en Cisjordanie, occupait le début officiel de la récolte des olives pour les Palestiniens, moment aussi vital pour leur subsistance que symbolique pour leur cause. Les préparatifs de la récolte ont cette année encore plus que les autres été entachés par la violence des colons israéliens, des attaques contre les producteurs, des restrictions de circulation, parfois même l'intervention de l'armée israélienne. Bref, Abla Jonaidi, cette saison s'annonce encore plus sanglante que les précédentes.
6: Abbas Milham dirige l'Union des agriculteurs palestiniens. Cette année encore, les fermiers de Cisjordanie occupée vivent sous la terreur.
7: Depuis le début de l'année, 30 000 arbres ont été arrachés ou abîmés par des attaques de colons israéliens. Ces attaques que notre syndicat documente depuis des années sont passées de 4 à 50 par jour depuis le 7 octobre. Hélas, cette saison des olives est devenue sanglante. L'huile dorée est tachée du sang des fermiers.
6: Les volontaires qui offrent leur présence protectrice aux fermiers voient aussi leur action bridée. D'après une étude de l'ONG Oxfam, 7 organisations sur 10 ont déclaré ne pas avoir eu accès à au moins une communauté cette année du fait des restrictions imposées par les forces d'occupation. Bouchra Khalidi, responsable de la politique humanitaire chez Oxfam.
8: Autrement dit, une famille en détresse peut se retrouver hors de notre portée malgré le danger. Les gouvernements ne peuvent pas attendre les élections pour agir. Il faut mettre fin au soutien matériel qui permet ces crimes et faire en sorte que les responsables en répondent. Israël doit mettre fin aux déplacements forcés et empêcher les attaques des colons. Il doit permettre un accès humanitaire en toute sécurité.
6: La violence menace un poumon économique des Palestiniens de Cisjordanie, directement ou non. 140 000 familles tirent leurs ressources de la production oléicole.
2: Abla Jonaidi. En bref, le Parlement brésilien a approuvé cette nuit le texte de loi sur la réduction du temps de travail, l'une des promesses de campagne du président sortant Lula, alors que l'entre-deux tours bat son plein et que le second tour aura lieu dans 10 jours entre Lula donc et Flavio, le fils de Jair Bolsonaro, ancien président d'extrême droite. Autre président d'extrême droite, le Colombien Abelardo de la Espriella faisait face ce jeudi à un premier test de la rue. Les protestataires ont défilé dans plusieurs grandes villes du pays contre les projets de réforme du chef de l'État, 2 mois après son arrivée au pouvoir, notamment concernant l'éducation, la santé ou encore l'environnement. Et puis un troisième cycle de pourparlers entamé au Venezuela entre l'opposition et le gouvernement intérimaire dirigé par Delcy Rodriguez, présidente par intérim. C'est un responsable du département d'État américain sous couvert d'anonymat qui l'a annoncé. Il devrait devrait se prolonger jusqu'à la fin de la semaine prochaine. Politique en France, l'examen du projet de loi de finances s'annonce mouvementé. Sur la table, entre autres, le sujet de la taxation des retraités. L'exécutif entend les mettre à contribution à hauteur de 5,5 milliards d'euros dans le budget de l'année prochaine. De quoi mettre les parlementaires de tous bords, vent debout, Marie Lecoq.
9: Le gouvernement le sait, l'effort demandé aux retraités sera bien au cœur du débat sur le budget. Car déjà en commission, les députés de tous bords ont rejeté massivement la réduction de l'abattement fiscal que prévoit le texte. La députée insoumise Mathilde Feld s'en indigne.
10: Aller s'en prendre à la seule catégorie sociale qui a un petit pouvoir d'achat aujourd'hui, c'est presque du vol en fait.
9: Même consternation à l'autre bout de l'hémicycle, le député RN Jean-Philippe Tanguy.
11: Vous vous attaquez aux retraités, mais vous prétendez soutenir le travail, les travailleurs apprécieront.
9: Pour la première fois, Bercy dévoile le poids des pensions dans les budgets ministériels. Près de 50 milliards d'euros par an financent les retraites des fonctionnaires, un déficit caché selon les députés EPR Pierre Cazeneuve, profitant des questions au gouvernement pour interpeller le ministre des Comptes Publics, David Amiel.
12: Un pays qui consacre 5 fois plus de budget à payer ses pensions de retraite qu'à l'avenir de ses enfants est un pays qui se meurt progressivement.
9: David Amiel de répondre.
13: Ça ne veut pas dire qu'il y a une générosité spécifique des retraites des fonctionnaires.
9: Le gouvernement le sait, les retraites, c'est le sujet sensible de ce budget et peut-être même déjà celui de la présidentielle.
2: Et puis il était surnommé le Mozart noir, Joseph Bologne de Saint-Georges, dit le chevalier de Saint-Georges, fils d'un aristocrate français, d'une esclave africaine née en Guadeloupe. Sa musique renaît en ce moment sur les plus grandes scènes. Ce soir, ses œuvres résonneront à l'Opéra Royal de Versailles avec notamment le ténor congolais Patrick Kabongo. Un sujet signé Carmen Lunzmann.
14: Derrière cette partition élégante et lumineuse se cache un destin hors du commun, celui d'un compositeur, violoniste, escrimeur, militaire et homme des Lumières. Joseph Bologne de Saint-Georges a connu 1000 vies en une seule. Une enfance en Guadeloupe, une éducation en France dans la haute aristocratie, où il apprend à manier aussi bien l'épée que l'archer. Cette vie romanesque se reflète également dans sa musique. Le ténor Patrick Kabongo, originaire de Kinshasa.
15: Dans tous les cas, c'est l'audace. Parce que je pense à l'époque, c'était pas facile non plus pour lui de pouvoir faire tout ce qu'il a fait, militaire et musicien. C'est un modèle.
14: Le chevalier conquiert même le cœur de la reine et devient le musicien favori de Marie-Antoinette, qui souhaite le placer à la tête de l'Opéra Royal, mais il renonce finalement face aux préjugés raciaux. Le jeune métis change alors son fusil d'épaule, s'engage dans la Révolution française et mène la première légion d'hommes noirs et de métis. Mais derrière le militaire et l'aventurier demeure avant tout un musicien.
15: C'est un peu du Mozart, les couleurs de cette époque-là.
14: Éclipsé après le rétablissement de l'esclavage au début du 19e siècle, la musique de Saint-Georges retrouve aujourd'hui une place à sa juste valeur, celle d'un compositeur engagé et libre.
2: Un sujet signé Carmen Lunzmann.
0: Et Nemo en piste pour le journal. Suite de notre journée spéciale Ebola sur RFI. Rendez-vous dans la prochaine édition, prochain journal. Ce sera juste après notre grand invité international, l'ancien.
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0: tous, bienvenue dans Ça c'est Jazz, le premier de la rentrée. On fête cette rentrée avec un anniversaire, l'anniversaire de naissance de Dieu.
1: Et oui, Dieu en personne, il est né en 1926. Et oui, c'est John Coltrane, évidemment. Donc...

0: anniversaire, John.
1: Voilà.
2: Ne soyez pas surpris, on a bien dit John Coltrane.
1: Voilà, John Coltrane, mais par Anachronic Jazz Band. Dans les années 70, c'était des joyeux drilles qui reprenaient tous les standards à New Orleans. Voilà.
3: Et donc, un peu inattendu, mais on n'attendait pas Coltrane comme ça.
1: Non, non, ça fait, c'est un gag, mais aussi comme ça, ça...
3: Ah bah c'est sympa à entendre. Oui, comme voilà, quoi, Coltrane voilà, n'est pas voilà. vraiment mort, il y a encore des gens qui le reprennent, même dans la version rigolote, quoi.
1: Voilà.
3: Et donc voilà, cette émission est partie sur Dieu, comme vous l'avez compris, et allons aussi vous faire écouter un peu des époques différentes, et puis aussi des gens plus jeunes qui rejouent maintenant Coltrane. Donc vous êtes bienvenus sur Radio Saint-Aff dans Ça c'est Jazz
0: et avec... en direct surtout
3: et en direct avec Léo d'abord déjà quand même qui fait le son, Pascalou, Philippe,
1: Bernard
3: et moi-même Bruno
1: au complet serviteur. L'équipe au complet,
2: il fallait ça pour
1: exceptionnel,
2: il fallait ça pour John Coltrane,
3: il fallait ça, voilà, on n'aurait pas pu se tenir. On vous propose de continuer avec avec quand même l'album mythique de John Coltrane, quoi. À Love Supreme.
0: Voilà, parce que c'est vrai qu'on parle de Dieu comme ça, mais c'est vrai, il a eu beaucoup de phases, et à la fin, il est devenu très spirituel, et donc là, on va commencer par la fin, finalement.
3: C'est un peu ça, ouais.
0: Vers la fin, ouais. Et voilà.
3: Moi, je dois avouer que à Love Supreme, moi, c'est l'album qui m'a amené au jazz. J'ai entendu ça un jour, ça a retourné ma vie, et voilà, c'est parti, quoi.
0: Ah, c'est en vinyle.

0: Et voilà, c'était un petit bout de I Love Supreme. Donc le morceau s'appelait Resolution. Et il enregistrait ça en 64 avec, bah, bien entendu, Jimmy Garrison à la basse, McCoy Tyner au piano et Elvin Jones à la batterie. Et lui, il est au ténor sax.
1: Voilà, donc ça, c'était 3 ans avant sa mort. Donc c'était, ouais, c'est quand même quelqu'un, donc on va peut-être en parler un peu. Peut-être que tout le monde n'est pas complètement habitué à Coltrane. Et c'est donc quelqu'un qui avait un son très particulier. Il avait un mouvement à lui parce que c'était ce son complètement brut et très dense. Il allait très loin dans la découverte du saxophone. Et à la fin, il est tombé dans la spiritualité. Et il a fait cet album, Love Supreme.
2: Et au-delà du son, c'est le style aussi. Enfin, je veux dire, c'est un précurseur du hard bop, et des musiques qu'on écoute peut-être aujourd'hui, mais qui sont très inspirantes pour les jeunes musiciens. Et là, on n'a pas construit cette émission de manière chronologique. Vous allez pouvoir le constater. Parce que là, on va faire un bond en avant, puisqu'on est en 2016. Et on va parler de ses héritiers au sens propre du terme, puisque c'est son fils, son deuxième fils, qui s'appelle Ravi Coltrane, qui a joué donc en trio avec Jack DeJohnette et Matt Garrison. Donc c'est sax, batterie, basse. Et il a repris donc un morceau de son père, donc qui s'appelle Alabama. C'est un morceau qui a été composé par Coltrane dans les années 60, avec Mac Coltriner, Jimmy Garrison et Elvin Jones. C'est dans un disque qui s'appelle Live at Burland, qui était sorti en 64. Et en fait, John Coltrane a écrit ce morceau, l'a composé, en réaction à l'attentat d'une bombe qui avait été perpétrée par le Ku Klux Klan contre une église baptiste en Alabama, et qui avait tué 4 jeunes filles afro-américaines. Et voilà, donc ce morceau, donc repris par Ravi, son fils, qui s'appelle Alabama, et qu'on écoute donc maintenant.

0: Alabama, voilà, donc un morceau écrit par John Coltrane et joué 50 ans après par son fils. Son fils d'ailleurs est celui aussi de la pianiste et harpiste Alice Coltrane, aussi, qui est une place importante dans la vie de Coltrane et dans sa musique.
1: Voilà, alors on va quand même donner quelques repères parce que ça commence à dater toute cette histoire. Alors John Coltrane, il est mort en 1967, à 40 ans. Donc sa carrière a été très courte. Et en fin de compte, c'est de 57 à 67 qu'il enregistre des choses vraiment importantes. Et les trois premières années, c'est surtout avec Miles Davis. Et son premier vraiment grand, sa première grande composition, c'est Giant Steps en 1959. Voilà à peu près les repères, quoi.
2: Qui était assez révolutionnaire dans l'écriture, parce que sans rentrer dans les détails, les morceaux de jazz, ils ont quand même une harmonie qui est assez stable. Et Giant Steps, c'est les pas de géant, et donc ça saute partout dans les harmonies. Donc déjà de ce côté-là, c'était très révolutionnaire, parce que c'est très très difficile à jouer. Et lui, en fait, quel que soit ce qu'il joue, il en fait de la belle musique, quoi.
1: Voilà, alors ça a été un météore. Hein. Il a énormément enregistré quand même, hein, parce qu'il sortait des fois 4 ou 7 disques dans la même année. Et puis bon, il a une postérité qui est conséquente. Alors moi, je voulais, on voulait un peu faire écouter ce que c'est devenu, sa musique. Et déjà en 1961, la ballade Neyma est reprise par les Double Six, un groupe français, hein. Donc c'est Mimi Perrin qui chante. Elle est seule là, il n'y a pas les autres. Elle est accompagnée de Georges Arvanitas au piano, Michel Gaudry à la basse et Daniel Humer. Et on écoutera une deuxième version de Neyma après, mais d'abord celle de 61 par les Double Six.

0: Voilà, alors c'était Mimi Perrin avec Georges Arvanitas, Michel Gaudry et Daniel Humer. En 1961, et on vous propose une deuxième version de cette balade qui s'appelle Neymar. Là, maintenant, c'est en 2002, c'est un disque live à Massey Hall, où c'est Herbie Hancock qui invite Michael Brecker et Roy Hargrove, et Michael Brecker joue tout seul cette balade en... déployant tout ce qu'on peut déployer comme accord.
1: C'est un des, voilà. Un des plus grands techniciens du sax ténor, Michael Brecker, oui. Comme oui. On va l'entendre.

0: En live, comme vous pouvez l'entendre. Hein.
1: Voilà.
2: Toujours en direct sur Radio Sainte-Afrique, au cul de l'église, hein, parce qu'on n'a jamais été aussi bien au cul de l'église qu'on se croirait dans une chapelle en ce moment.
0: Vous avez vu, il y a le public au cul de l'église, on l'entend.
2: Voilà, c'est ça. Non, mais voilà, John Coltrane, à chaque fois, donc, on sent toute la spiritualité qu'il y a derrière tout ça. Il y a aussi beaucoup de techniques, parce que Coltrane était quelqu'un de très technique. Il allait chercher loin dans l'expressivité, et notamment Michael Brecker l'a suivi dans ce domaine-là où, d'un point de vue technique saxophonistique, c'est impressionnant ce qu'il fait.
0: Coltrane, dans ce qu'il écrit, il dit qu'il joue à l'époque 15 heures par jour. Apparemment, c'est vrai. Enfin, il rend fou Miles parce qu'il l'appelle en pleine nuit pour lui montrer comment il a réussi à jouer ça ou ça. Quoi. C'est vraiment quelqu'un, une bête de travail, apparemment. Hein.
2: Ouais, parce qu'il n'était jamais satisfait de ce qu'il faisait. Il voulait toujours aller plus loin. Ouais.
0: Et mené par une spiritualité. Enfin, on lisait quelques textes tout à l'heure. C'est vraiment, il y a un côté spirituel qu'il a découvert avec Ravi Shankar, avec plein de gens. Et c'est vraiment ce qui l'emmène, ce qui le pousse, c'est ça. C'est comme ça qu'il a arrêté toute la dope. C'est en se plongeant dans la spiritualité d'une manière dingue qui a donné ce qu'on a dit tout à l'heure à Love Supreme.
2: Et dans la grande chance qu'on a eue aussi dans cette spiritualité, il n'était pas seul. Et il a joué avec des musiciens qui l'entouraient dans le même état d'esprit que lui.
0: Ouais,
2: je pense notamment à McCoy Tyner, son pianiste attitré. Et ce qu'on va entendre par la suite va nous donner une impression de tout ça là, avec le collectif avec lequel il joue, parce que quand on va entendre un quartet, mais du coup c'est une seule et même personne qui joue, tellement c'est uni dans le son et dans l'idée et de là où ils vont ensemble. Donc là on va écouter un morceau d'un album de 1964, de l'album Crescent, et le morceau s'appelle Wise One.

0: Voilà, un bain d'émotion, de spiritualité, quoi, hein. Wise One de l'album Question de John Coltrane, avec bah, bien sûr Jimmy Garrison à la basse, McCoy Tyner au piano et Elvin Jones à la basse. Moi, je vous conseille de vous écouter ça au casque et vous allez entendre la rythmique qui est hallucinante. Le batteur sur sa ride, en fait, il a une façon de jouer qui est magnifique. Enfin, voilà, moi, pour moi, ça fait partie des disques. On peut pas renier Dieu après ça, quoi.
1: Voilà. Bon, c'est 1964, hein, et, ouais, et ce quartet formidable, ça, on en parlait là, hors antenne, ça a duré 3 ans, de 1962 à 1965.
0: Et pourtant, ça a marqué des générations entières de musiciens, pas que de saxophonistes, hein, parce que c'est quand même un peu un aboutissement, quoi.
2: C'est ça. Justement, parlant d'héritage, on va effectivement essayer de trouver une artiste qui, justement, s'inspire de cette musique et revendique justement cette filiation. Elle a écrit un album en 2020 qui s'appelle The Coltranes, Coltrane au pluriel. Et c'est Lekesia Benjamin, cette saxophoniste qu'on avait invitée sur le festival de Millau il y a 2 ans, et qui revendique vraiment cette filiation, quoi, parce que je crois que cet artiste, ce dieu en question, a fait beaucoup de petits, beaucoup d'émules, beaucoup de gens qui aujourd'hui encore s'inspirent de sa musique pour composer leur propre musique. Et donc, on va écouter ce morceau qui s'appelle Persuance, pour la suite, du moins, et qui est extrait du disque, qui était sur le disque Love Supreme de Coltrane en 1964. Et dont Lekesia, donc, joue, elle, du sax alto. Elle est accompagnée, donc, de Mark Carey au piano, Jonathan Mitchell à la basse et Darren Green à la batterie.

0: Voilà, donc beaucoup d'énergie et beaucoup de sonorités comparables.
1: Oui, on disait vraiment une digne héritière de John Coltrane.
2: Oui, je crois que c'est dans ce qu'on entend autour de Coltrane, je crois que elle fait vraiment partie des gens qui se rapprochent sur le son, sur l'énergie, sur tout ça.
0: Ouais, on aurait pu mettre une Kenny Garrett aussi, parce que j'étais aussi.
2: Ouais, non, c'est vrai. Dave Liebman aussi, qui a un album aussi qui est assez. Beaucoup se portait sur la fin des. Ça y est. Il y en a beaucoup, hein. Je crois que des hommages à John Coltrane, il y en a à l'appel.
0: Quand tu es carrément à l'origine de style musical, d'une esthétique, tu forcément. C'est vrai. Et qui dure depuis maintenant, enfin, quand même depuis sa mort, quoi.
2: Tout à fait. On va revenir un petit peu en arrière avec un album de Kenny Burrell et John Coltrane. Kenny Burrell est un guitariste. Et vous allez voir que c'est beaucoup plus standard. Voilà, c'est un, c'est un très bel album. Un double vinyle, s'il vous plaît, d'époque, hein, quand même. Hein. C'est parti.

0: Et voilà, c'est un album Kenny Burrell, John Coltrane, qui a été enregistré entre 57 et 58 sur plusieurs sessions. C'est un, comme vous avez pu le voir, c'est un petit, c'est une période où il joue aussi des choses très classiques.
1: Oui, il joue les standards, hein, c'est le début, c'est de début, le début de la notoriété, et il joue les standards. Mais avec déjà son son et sa manière de jouer.
0: Ah, parce que 57, je ne m'abuse, il sort à John Steps en même temps.
1: 59, John Steps.
0: 59, ouais, juste après.
1: 57, ouais, il est surtout avec Miles Davis. Hein,
0: c'est encore un gamin.
1: Oui, voilà. Ah ben, il a 20 ans, hein.
0: Ouais, voilà, 20 ans, ouais.
1: Non, 30.
0: Il démarre sa carrière discographique, mais il a déjà ce son, cette présence, ce côté, ce son un peu spirituel, comme vous disiez tout à l'heure.
1: Mais je crois qu'il a commencé en tant que professionnel à 14 ans, hein, ou 15 ans. Hein. Donc il avait déjà...
0: un peu de bouteille, quoi.
1: Il avait déjà, oui, une bonne quinzaine d'années de professionnalisme derrière lui, quoi.
2: En tout cas, c'était un plaisir de se replonger là-dedans pour toi, auditeur de Radio Sainte-Afrique, en direct. Et n'hésite pas à te procurer n'importe quel CD de Coltrane. Enfin, les derniers, il y en a qui sont un peu
0: ardu. Méfie-toi, oui.
2: Et si tu es prêt à écouter des morceaux de 15 minutes chacun. Et voilà. Non, mais c'est à chaque fois un univers.
3: Petit reportage à visionner sur Arte, sur les 100 ans de Coltrane, qui est sorti, qui a été diffusé hier, mais qui doit être encore en podcast.
0: Il y a aussi, dans les archives de Radio Sainte-Afrique, trois émissions de Ça c'est le jazz, déjà, qui ont
3: avec John Coltrane, d'ailleurs.
0: Sur Coltrane. Ah, ben. Je suis pas mon âge. Il y a transmission sur Coltrane, effectivement. Ouais. C'est la progression.
2: Ah, d'accord. Voilà. Et du coup, c'est le petit moment d'actualité.
3: Ouais, hein. Juste deux concerts à vous annoncer. Il y a un festival qui se passe à Montpellier du 1er au 9 novembre. Ça s'appelle le Coa Jazz Festival. Et il y a une date, moi, qui m'a attiré. C'est le 3 novembre où ils recevront Steve Coleman et les Five Elements. Ça se passe donc au théâtre du Chez Lutéral à Saint-Jean-de-Védas. 3 novembre, c'est, je pense que ouais, ça peut être une très belle soirée.
0: On va faire un bus, Steve Coleman.
3: Et je crois d'ailleurs qu'il encadrera un stage aussi, qui doit se passer au Jam à Montpellier.
0: On va faire un bus.
3: Voilà, ouais. Et deuxième actualité plus locale, celle-là, c'est la suite de la programmation de Million Jazz, qui a ouvert sa saison donc, la semaine dernière, et qui poursuit avec ce qu'on appelle les escapades, avec un duo qui s'appelle Caméléo. C'est duo harpe électronique et batterie. On sera le 14 novembre à la salle des fêtes de Saint-Rome-de-Tarn et le 15 novembre à Mont-Laure avec ce duo Caméléo. Et dernière petite chose, tout à l'heure on parlait de l'Acacia Benjamin, il y a un nouveau disque qui vient de sortir qui s'appelle We Dream, voilà, qui est classé parmi les disques indispensables de Jazz News, que je vous invite à écouter. Cet artiste qui a déjà été nominé plusieurs fois aux Grammy Awards et qui est sur les traces de Coltrane. Voilà.
2: Eh ben super, on va se quitter en Coltrane.
3: Oui.
2: Avec un dernier morceau un petit peu du répertoire de ses débuts classiques, hein, donc, mais où il exprime tout avec ce superbe son. Donc le morceau, ça va être Good Bait. Et voilà, c'était un plaisir.
0: On va finir là-dessus, voilà. On vous remercie de votre
3: écoute attentive,
0: voilà, et puis aussi de rester avec nous au fil des années, de suivre tout ce qui se passe là. Nous, on se régale, on est reparti pour l'année. On vous souhaite une bonne soirée et puis à tout bientôt sur Radio Sainte-Afrique. Merci Léo, merci à toute l'équipe.
3: À bientôt, bye bye.
1: Allez, bonsoir.

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0: 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Maman. Non, non, non, ne dis pas ça. Attends, on coupera, d'accord. Circoncision immédiate.
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0: à Richesse Mundi. Alors, je m'appelle Naoko, alors je suis japonaise, je suis chercheuse dans le domaine occitan sur la sociolinguistique et j'enseigne normalement dans une petite université au Japon. J'enseigne le français, la sociolinguiste et l'occitan. J'ai commencé depuis 3 ans, à peu près depuis 2023, et chaque année il y a 20 d'étudiants. Et en ce moment, je suis à Toulouse pour 1 an comme l'année sabbatique. Pourquoi Toulouse ? Parce que j'ai choisi Toulouse, parce qu'ici il y a beaucoup d'activités occitanes. Et moi maintenant, en ce moment, je suis 4 niveaux de cours d'occitan de IEO 31 et un cours de chant polyphonie de comme d'été et quelques cours à l'université Jean Jaurès en occitan.
1: Ah ben c'est une année sabbatique mais active. C'est
0: très chargée, parce qu'il y a trop de choses à faire et presque chaque semaine il y a quelque chose, la conférence, les bals, les canters, et de temps en temps il me faut choisir lequel.
1: Ton passage à Toulouse, alors, il te plaît?
0: Beaucoup. J'aimerais bien rester un peu plus, mais alors dans 6 mois il faut que je rentre. Oh là là, je suis triste.
1: Oh, mais tu reviendras nous voir.
0: Ah, bien sûr.
1: Sinon, tu es passé par d'autres villes d'Occitanie ?
0: Oui, alors quand j'étais étudiante, j'étais à Montpellier pendant 2 ans. Mmh. Et ça me plaît beaucoup, bien sûr. Et j'étais à Béziers pendant 6 mois. Et après, je fais beaucoup de tours de l'Occitanie un peu partout. Je suis allée souvent dans la vallée d'Occitanie en Italie pour faire les enquêtes. Mais c'est vrai que moi, j'avais un peu rêvé. Je rêvais depuis longtemps d'habiter à Toulouse pour savoir un petit peu l'atmosphère, l'ambiance de Toulouse, la ville occitane.
1: Et l'ambiance toulousaine alors ?
0: En Vertalière, très très agréable, c'est très actif. Et je suis un peu espantée de voir la quantité, la qualité d'activité.
1: Un dernier petit mot ?
0: Vivo la vita di Toulouse.

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2: 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Il est midi à Paris et Bruxelles, 10h en temps universel.
3: Charlotte de Rouen.
2: Bonjour à tous. Volodymyr Zelensky est à Bruxelles. Ce jeudi, le président ukrainien a plus que jamais besoin du soutien des Européens dans sa guerre contre la Russie, alors qu'il n'a plus les faveurs de Donald Trump. Journée spéciale ce jeudi sur RFI consacrée à la lutte contre Ebola, 5 mois après le début de l'épidémie en RDC. Les autorités sanitaires craignent une propagation aux pays voisins. La Hongrie de Peter Madiar supprime les lois anti-LGBT adoptées par son prédécesseur Viktor Orban. Un soulagement pour les premiers concernés. Le président ukrainien doit se rendre à Bruxelles ce jeudi donc pour participer à une réunion avec ses homologues à l'occasion de leur sommet d'automne. L'Ukraine, qui n'a plus les faveurs des États-Unis. Le Pentagone aurait interrompu Starshield, cette constellation de satellites militaires qu'utilise l'armée ukrainienne pour le renseignement et la communication sur le front. Kiev a donc plus que jamais besoin du soutien des Européens, Pierre Benazet.
4: Nous sommes en désaccord profond avec les États-Unis, résume un diplomate européen après cette nouvelle volte-face américaine. Mais les Européens affirment n'avoir pas le choix face à la Russie. Et après avoir pris de nouvelles sanctions contre le Kremlin cette semaine, ils vont réaffirmer leur soutien à l'Ukraine à l'occasion de la venue de Volodymyr Zelensky. Très critique, la chef de la diplomatie européenne résume le sentiment général. Kaya Kallas.
5: Notre message aux États-Unis est que seule la pression fonctionne avec la Russie. Pourquoi conclut-il ces accords et relâche-t-il la pression sur Moscou? Nous voyons bien que la Russie réagit par de nouvelles attaques et une escalade qui ne fait que s'intensifier. Cela ne fonctionne clairement pas.
4: Mais au-delà de la solidarité réaffirmée avec l'Ukraine et de l'appel de l'OTAN à appuyer la défense antiaérienne du pays, les Européens se préparent à l'idée d'un nouveau soutien financier. Après le prêt de 90 milliards d'euros décidé en décembre dernier, ils ont tous des finances publiques en difficulté et envisagent déjà de demander une rallonge financière à leurs partenaires du G7 hors États-Unis, bien entendu. Pierre Benazet, Bruxelles, RFI.
2: L'Ukraine qui va reprendre ses frappes sur les raffineries russes, c'est ce qu'a indiqué le président ukrainien au Financial Times. Déclaration qui intervient après des frappes russes dans la nuit de mardi à mercredi sur des centrales électriques ukrainiennes en dépit de la trêve énergétique annoncée unilatéralement par le président américain Donald Trump. La Russie affirme que l'Ukraine a visé ce jeudi une raffinerie russe au sud-est de Moscou. Un Suédois arrêté en Russie, il est accusé d'avoir franchi illégalement la frontière pour préparer des attentats contre des sites militaires russes. Les services de renseignement russes assurent également que cet homme a combattu entre février et juin, aux côtés des forces ukrainiennes. Elle vient tout juste de rejoindre l'administration Trump, mais elle fait déjà beaucoup parler d'elle. En quelques heures, Kathy Zakaria, la nouvelle porte-parole de la Maison-Blanche après le départ de Caroline Leavitt, s'est retrouvée au cœur de l'actualité. Son profil, son expérience et ses positions posent question, Lubna Anaki.
6: Good morning.
7: Il y a à peine 2 jours, Kathy Zakaria faisait ses débuts dans la salle de presse de la Maison-Blanche. Le briefing a duré moins de 15 minutes. Elle a accordé seulement 3 questions à des médias pro-Trump, une prestation qui a tout de suite fait réagir. Entre les hésitations, les longs silences et les lapsus, ce fut mouvementé.
8: Mon président, pardon, mon mari. Elle est bonne celle-là.
7: Depuis cette conférence, de nombreux journalistes et responsables politiques questionnent le choix du président et surtout le CV de la nouvelle porte-parole. Passée par les plateaux de la chaîne ultra-conservatrice Fox News, Kathy Zakaria a toujours été présentée comme avocate. Mais selon les médias, il n'y a aucune trace indiquant qu'elle a bien passé l'examen du barreau. Et lorsqu'un journaliste l'interroge à ce sujet, elle se contente de répondre qu'elle a passé l'examen lorsqu'elle a déménagé en Chine. Aujourd'hui, des organisations qui luttent pour plus de transparence en politique demandent au barreau de Californie, là où réside officiellement Kathy Zakaria, d'ouvrir une enquête. Mais pour le moment, la Maison-Blanche, elle, n'a pas commenté ces informations. Loubna Anaki, New York, RFI.
2: Au Moyen-Orient, l'Arabie Saoudite dit avoir intercepté un missile en direction de la ville sainte de Médine. Les rebelles yéménites houthis, eux, nient être derrière cette attaque. Le Kenya a confirmé un deuxième cas d'Ebola sur son territoire, un cas lié au premier malade arrivé de RDC via l'Ouganda. Mais Nairobi se veut rassurant sur une propagation à grande échelle de la fièvre. En revanche, un autre risque préoccupe l'Organisation internationale des migrations, celui d'une propagation du virus au Soudan du Sud, voisin de l'Est congolais. Entre les deux pays, les échanges, notamment commerciaux, empruntent souvent des points de passage informels qui échappent à la surveillance des équipes chargées de la riposte contre la maladie. L'OIM cherche donc à renforcer les contrôles. Écoutez le docteur Alert Tianga, c'est le coordinateur de la riposte contre Ebola pour l'OIM.
6: Du côté du Sud-Soudan, par exemple, il y a des soucis parce que le passage officiel était fermé. Donc du coup, ça a encouragé les passages vers le point non contrôlé. Et c'est là où ça inquiète et c'est là où on voulait, et surtout pas, que ça traverse et ça propage vers un pays qui confronte déjà avec des situations encore beaucoup plus compliquées que la RDC. Au niveau des retournées, il y a déjà beaucoup de zones de santé qui commencent à déclarer, donc l'épidémie avance un petit peu. Et nous sommes déjà pas trop loin dans les zones frontalières avec le Sud-Soudan. Donc on n'attend pas le pire. Donc ce qu'on fait, on a anticipé et c'est comme ça que nous avons déjà commencé pour parler avec le gouvernement sud-soudanais. Et OIM, qui avait déjà fait un travail du côté de l'Ouganda, a déjà entrepris à l'avance avant que ça éclate complètement au niveau des zones préfrontalières à cause des mouvements et des mobilités.
2: Le docteur Alert Tianda au micro de Florence Maurice. Et puis retrouvez tous nos sujets dédiés à la riposte contre Ebola sur RFI.fr. 5 mois après que la nouvelle épidémie ait été déclarée en RDC. Retrouvez notamment sur RFI.fr cette interview du directeur de la Sécurité sanitaire mondiale sur les essais de vaccins contre la souche Bondibongio. Les essais d'Oxford et de Moderna donnent des raisons d'espérer. Voilà ce qu'il dit à RFI. Au Brésil, le Parlement a approuvé la réduction du temps de travail, une mesure promise par le président de gauche, Lula, candidat à sa réélection. Le chef d'État sortant mise sur cette réforme constitutionnelle pour combler son retard sur le sénateur d'extrême droite, Flavio Bolsonaro, en vue du second tour de la présidentielle. Cette réforme va permettre à de nombreux Brésiliens de bénéficier de 2 jours de repos contre 1 actuellement. Elle réduit aussi de 44 à 40 le nombre d'heures de travail effectuées par semaine. En Colombie, des dizaines de milliers de manifestants dans les rues hier contre les politiques du président d'extrême droite, Abelardo de la Espriella. À l'appel de l'opposition menée par l'ex-président de gauche, Gustavo Petro, des syndicats, des communautés indigènes, des étudiants et des organisations féministes ont défilé dans plusieurs villes du pays. Les manifestants craignent que la nouvelle administration ne revienne sur les réformes sociales obtenues. En Hongrie, le soulagement après l'abrogation des lois anti-LGBT votées sous l'ère Viktor Orban. Il était notamment interdit de parler d'homosexualité ou d'identité de genre dans les écoles ou à la télévision avant 22h. Les livres qui abordaient ces thèmes ne pouvaient aussi pas être mis en évidence dans les librairies. Le Parlement hongrois vient donc d'abolir ces dispositions. À Budapest, Florence Labruyère.
9: Parmi les livres touchés par les mesures anti-LGBT du gouvernement Orban, il y avait un livre pour enfants, un recueil de contes de fées inclusif où figure une princesse féministe et un prince charmant qui épouse un autre prince. On pouvait vendre le livre mais pas le montrer, explique ce libraire.
10: We didn't put to the window because, you know, we're a small independent bookshop.
11: On ne l'avait pas mis en vitrine parce qu'on est une petite librairie indépendante. Les autorités auraient pu nous faire payer une amende de 3000 euros, c'était trop risqué.
10: It was a big risk.
9: Mais le libraire a refusé d'emballer le livre sous cellophane, comme le demandait la loi.
11: C'était important de résister comme on a pu à cette loi stupide et moyenâgeuse.
9: Le livre est de nouveau en vitrine et ce n'est pas le seul changement. Sous le gouvernement Orban, quand les médias publics parlaient d'homosexualité, c'était toujours sur un ton hostile. Tomáš Dombosch, responsable d'une association qui défend les minorités sexuelles, était carrément interdit d'antenne.
12: So this is definitely a change that now,
13: le changement est très net. Nous sommes invités, on nous demande notre opinion. Et dans les émissions, l'ambiance est très positive.
9: En supprimant ces mesures anti-LGBT, la Hongrie de Péter Madiar se met aussi en conformité avec le droit européen. Florence Labruyère, Budapest, RFI.
2: Et sur RFI, on retrouve tout de suite Emmanuel Bastide. Bonjour Emmanuel.
14: Bonjour.
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16: Chères auditrices et chers auditeurs, bonjour et bienvenue pour cette édition du jeudi 15 octobre 2026 de la Midinale. L'actualité nationale est tellement chaude en ce moment qu'on pourrait y voir un prolongement de l'été caniculaire que nous venons de subir. Incendies partout, fumée toxique, peuple en colère, dirigeants politiques aux fraises, médias mainstream en roue libre, s'adonnant à une manipulation de l'information au profit des puissants. En cette saison électorale de la plus haute importance historique, la FNSEA pourrait nous expliquer comment ils font, eux, pour ne jamais être chargés ou mutilés quand ils manifestent, alors qu'ils saccagent, brûlent, détruisent et agressent. Ça rendrait un grand service à notre jeunesse, qui tente périlleusement de s'initier par elle-même à la vie citoyenne, par des moyens pacifiques, et ainsi s'approprier la « res publica ». Le 17 octobre 2026 pourrait bien être le premier jour du reste de ta vie, comme le chantait Étienne Dao, et faire en sorte que pour la première fois depuis plus de 40 ans, le résultat des élections du mois de mai ne valide pas les intérêts des 1%. Il et elle s'adressent à 50% des auditeurices du Sud Aveyron, toutes radios confondues, mais sont 100% révoltées et 300% au soutien des lycéens. Elles sont venues, ils sont tous là, eux et elles, les personnalités qui composent ce sommaire. Et nous accueillerons tout d'abord Pascal. Salut Pascal.
17: Salut.
16: Alors, tu reviens de 168 heures de garde, c'est ça à peu près? Et comment t'as fait pour rentrer dans le studio et pourquoi?
17: Ben, j'ai dû baisser la tête déjà.
16: Oui, déjà oui.
17: Et ensuite, j'ai vu ce matin quelque chose qui m'a beaucoup touché, qui s'appelle PAL Estime, ouais. C'est-à-dire des lycéens qui portaient des panneaux avec écrit dessus PAL Estime. Et donc ça rejoint bien les luttes, on vient parler de ça.
16: Ok, ben voilà un panneau qu'au moins qui n'aura pas été confisqué puisque les policiers confisquent les panneaux de revendication aussi. Il y a aussi Bernard parmi nous. Salut Bernard.
18: Salut.
16: Alors tu vas revenir sur un dossier qui te préoccupe, je crois.
18: Oui, j'en avais déjà parlé au printemps. C'est la suite de 60 millions de consommateurs.
16: D'accord. Voilà. Très bien. Bon. Merci. Tu vas revenir, je le sens. Tu vas revenir. Nous avons également parmi nous Hélène et Antonin. Bonjour messieurs dames.
19: Bonjour.
16: Bonjour. Alors, qu'avez-vous annoncé à notre audience attentive?
19: Alors, nous, on vient présenter le programme alimentaire, donc comme tous les ans, avec cette année une programmation tout aussi riche que d'habitude.
16: Voilà, toujours ce niveau de haute intensité linguistique. Non, bon, allez, on arrête. Merci, on se retrouve tout à l'heure. Puis du rock'n'roll amènera une petite respiration musicale et ce sera le retour de Bernard. Salut Bernard.
18: Oh, salut.
16: Alors, de quoi tu vas parler cette fois-là?
18: Je vais parler d'une mobilisation, paraît-il, qui s'appelle « Et si nous arrêtions vraiment ?» qui mobilise toutes les associations de la santé, du social, etc., etc., qui se plaignent de la baisse de moyens.
16: Ok, bon. À la suite de quoi, nous ouïrons un petit nouveau parmi nous, et j'ai nommé Merlin. Et puis, il y aura Grand-Toine. Salut, Grand-Toine. Vas-y, hop, attends, on lui tend le micro. Comme c'est un grand garçon, c'est pas évident d'arriver.
20: Et bonjour.
16: Et bonjour.
20: Alors, un jeune entrepreneur arrivé il y a 4 ans dans l'Aveyron, après avoir travaillé pour Christian Tessèdre à Rodez, puis Jean-François Rousset à Montlore, il dit écouter Radio Centrafrique pour avoir la laine fraîche et s'en faire un tapis. L'inscription pour la journée avec les oiseaux rupestres, observation de leur refuge à Tournemire le 22 octobre 2026, se fait par courriel à aveyron.animation@lpo.fr. L'Ukraine est dirigée par un nationaliste qui préférerait la guerre pour avoir des thunes, surtout qu'il est responsable. Autrement dit, ça risque de se retourner dans le veston de Trump et c'est pas toujours du côté qu'on croit. Concert Punk ce week-end pour fêter le 121e milliard de portions de pâte ramen chinoise vendues dans le monde. Plus au moins 200 milliards de pizzas, voire tellement plus dans le tour d'actu que nous réaliserons tout à l'heure sur Radio Saint-Afrique.
16: Ok, merci Grand-Antoine. Et on dirait bien que, comme le chantait Stéphane Echer, les mauvaises sont nouvelles d'où qu'elles viennent. Ou un truc comme ça. Quitte à faire le déplacement d'aussi loin, Bernard reviendra encore lui à la charge pour l'agenda culturel, je crois bien.
18: L'agenda général, culturel et autres.
16: Et autres, et plus affinité. Et nous conclurons donc cette républicaine émission par la programmation du jour et plus affinité, donc sur Radio Saint-Afrique. Merci Léo, qui du haut de sa science acoustique assure la technique de la présente émission. bon alors Pascal, tu es venu nous voir, alors tu sors du boulot, tu es un petit peu fatigué me semble, mais dès qu'il s'agit de, comment dire, de porter la parole républicaine et citoyenne, hop, ça y est, tu te réveilles, tu as un coup de fouet qui te prend.
17: Ben merci Radio Saint-Af en tout cas, parce que franchement, vous êtes un super relais, et pas juste à Radio Saint-Af, et pas juste sur le Saint-Africain ou l'Aveyron. Franchement, la parole est entendue à beaucoup d'endroits. Ce qui est clair, c'est que ça ne va pas bien en ce moment. Les lycéens nous le disent, mais pas que. On a plus de 3 ans de génocide aujourd'hui. Les lycéens sont très en lien avec cette thématique-là. La thématique de fond, je vous parlais de 3 événements. Le premier, c'est Stop the War, un mouvement que j'ai rejoint avec d'autres collègues français, intersyndicaux ou autres, à Londres au mois de juillet, avec un mouvement mondial qui est en train de se mettre en place avec des prolétaires, des étudiants, des aristocrates qui disent « on n'en veut plus, stop the war, on ne veut pas la guerre, on veut des salaires, on ne veut pas mourir sur le front, on veut l'éducation ». Donc clairement, ça fait jonction avec ce qui se passe aujourd'hui. Ça, c'est la première chose, et c'est vraiment en train de se développer.
16: Pardon. Si on veut s'y intéresser, comment on peut retrouver
17: Vous tapez Stop the War, et vous allez retrouver toutes les actions qui sont en cours en France et ailleurs. Okay. Mais clairement, c'est en lien tout à fait avec les mouvements actuels, avec l'idée, bien entendu, de refuser donc, la conscription. Donc, appel à la désobéissance civile, appel, bien entendu, aux objecteurs de conscience, et puis au mouvement pour demander des profs, demander de l'éducation de qualité.
16: Vu des agents de la fonction publique.
17: Et surtout, une cohérence entre ce qui est énoncé et ce qui est pratiqué. Donc ça, c'est aussi le deuxième point dont je voulais vous parler. Je rentre d'un congrès qui est le congrès de Rotterdam de l'Association mondiale de médecine. Aujourd'hui, l'éthique, c'est-à-dire essayer d'être en concordance avec ce que l'on énonce, vivre chacun dans nos vies avec une certaine conformité par rapport à ce que l'on croit et ce que l'on dit, faire ce que l'on dit et dire ce que l'on fait, manque beaucoup, et en particulier dans le monde médical, qui est totalement silencieux sur la question du génocide, entre autres, en particulier lorsqu'il s'agit d'Arabes ou de musulmans. Parce que, bien entendu, quand il s'agit d'Ukraine ou de Syriens chrétiens, on en parle beaucoup plus. Donc aujourd'hui, dans le monde entier, des médecins, des soignants se lèvent en disant « mais c'est pas ça l'éthique, nous voulons vraiment quelque chose de plus ajusté ». Et donc c'est intéressant parce que ça rejoint totalement les mouvements que l'on voit actuellement dans la rue, c'est-à-dire on veut de la justice, on veut pas juste qu'on nous parle de justice, on veut vivre la justice, on veut les mêmes droits pour tous. On en a marre que l'antisémitisme soit étiqueté à part, c'est un racisme comme un autre, donc luttons contre l'antisémitisme au même titre que l'islamophobie. Et le troisième point dont je voulais vous parler, c'est que je rentre de Rome, il y a 15 jours, où j'ai rencontré des prêtres qui, de l'autre côté, là-bas des montagnes, disent « mais non, qu'est-ce que fait l'Église française ? Comment ces gens ne s'occupent pas du social ? Nous, avec les migrants, nous, avec la lutte contre la mafia, nous, avec la Palestine, on est engagés. Et on ne comprend pas pourquoi ça ne bouge pas. Il faut vivre ce que l'on énonce, c'est-à-dire se battre pour la justice, se battre pour l'égalité des droits. » Et donc, c'est quelque chose d'extrêmement important. Donc, c'est une dynamique qui est en train de se mettre en place. Et donc, je vous invite aussi demain, si vous êtes sur Saint-Afrique, à venir à l'enclos Saint-François, Saint-Joseph. Saint-Joseph.
16: Voilà, à côté de la Miséricorde.
17: À côté de la Miséricorde. Pas loin du pont, pour à 14h ou à 20h, donc pour 2 rencontres, 2 échanges autour de mon expérience de médecin, mais surtout de donner la voix aux Palestiniens et aux Palestiniennes, et aussi à ceux qui se lèvent pour le droit et l'éthique. Donc venez, je pense que ça va être intéressant, ça sera non-violent, ça sera construit, et surtout ça sera accompagné de propositions extrêmement concrètes. Parce que pour faire bouger les choses, il ne faut pas forcément aller militer, il ne faut pas forcément porter un drapeau sur soi. déjà consommer de manière éthique, c'est-à-dire n'aller plus à la pharmacie sans demander à ne pas avoir de générique venant de la firme Teva, une firme Teva qui participe directement au génocide. On a des centaines de preuves qui aujourd'hui le montrent. N'allez plus acheter dans les magasins des produits qui viennent de Cisjordanie et qui sont étiquetés Israël, c'est interdit par le droit. Voilà, nous avons énormément de choses à faire ensemble pour que le droit prime. Et la lutte qui se passe aujourd'hui quand on parle de Palestine est la lutte contre l'extrême droite. Ne soyons pas dupes, le RN qui est en train de monter, le rassemblement, quoi, les extrêmes droites qui montent partout et cette tromperie énorme d'un homme qui aujourd'hui essaie d'attaquer la Cour pénale internationale, la Cour internationale de justice, c'est vraiment une mascarade et c'est le pire danger car c'est celui qui majore donc le racisme, qu'il soit à l'égard des musulmans, à l'égard, bien entendu, des Juifs et de toute personne qui est différente. Regardez ce qui se passe aujourd'hui en Turquie, à l'égard des communautés LGBT. Attention à ces montées d'extrêmes qui, finalement, rejettent la différence, alors qu'on vit grâce à nos différences, et Radio Sainte-Afrique en est un magnifique exemple.
14: Merci, Pascal. Alors, toi qui es très engagé dans les luttes, tu es parti faire de l'humanitaire à Gaza, quand c'était encore possible, pour soigner les gens. Tu as fait partie aussi de la flottille qui essaie de rejoindre la Palestine. Tu es en contact direct avec d'autres gens qui luttent dans d'autres pays d'Europe, souvent. Et le point commun, en fait, c'est que les droits internationaux, les droits humains, sont en train d'être piétinés par les puissants, par les organisations, par les politiciens, on va le dire, et puis aussi par les gros industriels, les gros capitaux. C'est contre ça qu'il faudrait lutter.
17: Mais évidemment, tout ça est lié, bien entendu. Le capitalisme en excès, le colonialisme omniprésent. Il faut décoloniser nos têtes. Il faut décoloniser chacune de nos structures qui, finalement, est en train de se projeter. Je passe la nuit avec des médecins à l'hôpital qui font tourner l'hôpital. Ils viennent du Bénin. Mais il faut aussi décoloniser nos têtes par rapport à eux. Il faut aussi respecter des contrats pour qu'ils puissent travailler et se former au même titre que les autres. Et c'est important, dans chacune de nos actions, d'essayer de réfléchir de qui on est et pourquoi je me crois supérieur à l'autre. Et donc, cette question de décoloniser chacun de nos esprits, c'est pas forcément aller trouver des cibles. Ça commence par chacun d'entre nous, dans notre manière de nous interroger nous-mêmes, de savoir si on est cohérent avec ce qui nous fait vivre, ce qui a de la valeur pour nous, et en écho, comment l'on vit, comment l'on consomme et comment l'on s'engage.
14: Très bien.
18: Oui, j'ajouterais, moi, c'est ma sensibilité de journaliste, que les grands médias prennent leur part aussi dans cette opération.
14: Merci beaucoup, Pascal. Donc, on peut venir discuter avec toi demain, vendredi 16 octobre, à l'enclos Saint-Joseph, à Sainte-Afrique, à 14h et 20h, de toutes ces questions-là et encore plus. Merci beaucoup, Pascal.
17: Merci.
14: Alors, entre deux épisodes méditerranéens, quelques inondations, une mini-tornade et des coups de grisou sortis d'on ne sait où, Bernard a pu rejoindre nos contrées plus hospitalières afin de se mettre au sec. Grand bien lui en a pris car il peut ainsi contribuer à la présente émission en une chronique dont l'acuité met en lumière les grands enjeux de notre époque.
18: Oui. Enfin, je ne sais pas si on peut aller jusque-là, mais au printemps dernier, je vous annonçais dans cette même midinale la liquidation par l'État de l'Institut national de la consommation et la mise en vente de son journal 60 millions de consommateurs. Et je m'inquiétais en me demandant, je me cite, qui serait assez fou pour acheter un magazine déficitaire sans publicité et pouvant aller contre ses intérêts avec tous ses journalistes, ses ingénieurs de test et ses juristes. Eh bien, j'avais tort. D'abord parce que tout d'un coup, le journal est à niveau bénéficiaire. C'est bizarre hein, quand même, comme d'une année sur l'autre. Bon. Et surtout parce que Zorro est arrivé, déguisé en Xavier Niel.
14: Ah oui.
18: Niel, 59 ans, n'est autre que le créateur et toujours patron de l'opérateur de téléphonie Free, inventeur de la box, qui a gagné beaucoup d'argent et incidemment le cœur de la fille de Bernard Arnault. C'est aussi un investisseur tout azimut, notamment dans la presse. En 2010, il investit dans Le Monde. En 2020, le groupe Nice Matin, puis France Antilles et Paris Turf. Tous les deux derniers au bord de la faillite, rachetés au tribunal de commerce. Donc un vrai chevalier blanc, quoi. D'après mes renseignements, parce que j'ai une taupe là-bas, mais ça reste entre nous, on n'est pas loin de le penser aussi à 60 millions, puisque le futur acquéreur affirme qu'il gardera toute la rédaction et le laboratoire d'essai. Mais un journal de défense des consommateurs racheté par le patron d'un opérateur de télécom, ça ne sentirait pas un peu le conflit d'intérêts ? Oui, ont répondu il y a un mois des parlementaires et des responsables associatifs. en demandant à l'État de renoncer à la vente. Mais les représentants du personnel assurent, eux, que Xavier Niel leur a donné des garanties sur l'indépendance de la rédaction. Méfiance quand même, car comme le disait Jacques Chirac, un connaisseur, les promesses n'engagent que ceux qui les écoutent. Certes, sans indépendance, 60 millions verraient vite fondre son lectorat, mais il y a peut-être des façons plus subtiles de rentabiliser la marque. Enfin, soyons pas pessimistes à l'avance, le pire n'est jamais sûr.
14: Ouais. merci Bernard. Oui, 60 millions de consommateurs qui dernièrement a révélé, entre guillemets, le scandale du cadmium. Les engrais phosphatés venant du Maroc étant remplis de cette substance qui provoque moult cancers. Merci Bernard. Maintenant, je me tourne vers Antonin et Hélène, membres de l'association Alternabio. Messieurs, dames, rebonjour. Et donc, vous êtes venus nous parler du festival alimentaire, dont c'est la 20e édition nationale et la 12e sur Sainte-Afrique. 9 films au programme, dont 6 en village et 11 films pour les scolaires. Et le thème de cette année, c'est « L'avenir se joue dans nos assiettes ». Alors, comment avez-vous fait pour choisir les films? Rappelez-nous un peu ce qu'est l'alimentaire, ce festival.
19: Donc, ce festival, ça a toujours trait en fait à l'alimentation, au possible de l'alimentation, donc à l'égalité dans le monde vis-à-vis justement de l'alimentation pour tous. Donc, du coup, ces débats, ces documentaires, ils proposent des thèmes variés qui parlent de tout ce qui a trait à ça, c'est-à-dire de l'eau, des engrais, l'accaparement des terres.
0: L'industrie, l'agrobusiness, ça peut être aussi l'agriculture familiale, l'agroécologie, dans le sens inverse.
14: Oui, voilà, il y a tellement de sujets d'importance dans l'agriculture qu'on a l'impression qu'on n'aura jamais fini d'en faire le tour. Donc, on l'a dit, 9 films et qui seront suivis la plupart du temps par un débat avec un intervenant.
19: Oui, c'est le but, ça. Hein. C'est pas un film qui est vu comme ça. Il y a toujours un débat derrière. Hein. Donc, l'intérêt, c'est que sur Sainte-Afrique, on n'a pas trop de mal, je vais dire, à trouver des intervenants qui viennent de milieux divers et variés. Bien souvent, ce sont des agriculteurs ou des gens qui sont des élus, des citoyens qui sont particulièrement sensibilisés à toutes ces questions.
14: Et alors, on ne va pas trop parler des séances pour les scolaires, on va s'adresser au public. Et donc, pour le public, la première séance sera le jeudi 15 octobre au village de Saint-Victor-et-Melvieux.
19: Ouais.
14: De quoi s'agira-t-il?
19: Donc là, le documentaire, c'est « Insecticides ». Donc c'est un des films qui est retenu dans plusieurs séances, parce que c'est très intéressant. C'est sur la disparition de la biomasse des insectes. Donc il pose vraiment question sur notre avenir, parce que tout ce qu'on considérait jusqu'à présent comme des nuisibles, on s'aperçoit que sans eux, on ne fonctionnera pas non plus. Hein.
14: Et la disparition est assez incroyable. Le dit souvent le test du pare-brise. Quasiment plus aucun insecte qui vient
19: Depuis 30 ans, c'est une disparition de 75%.
14: T'imagines. Le jeudi 22 octobre, ça sera toujours ce même film, Insecticide, comment l'agrochimie a tué les insectes, à 20h30 au cinéma Le Moderne à Sainte-Afrique. Alors, quand les séances sont au cinéma Le Moderne, il y a un prix qui est demandé. Un prix fixe, je crois que c'est 6 euros. Pour les autres séances, c'est gratuit, mais participation bienvenue. Et il y aura la présence de Philippe Piard, de Secret Toxique.
19: Oui.
14: Voilà.
19: Donc,
14: un habitué aussi.
19: Oui, un habitué, puisque c'est un local et qu'il fait un boulot énorme, justement, par rapport à tout ce qui est réglementation des pesticides, des engrais, du suivi, des problématiques à l'ANSES, etc. De la réglementation, de la mise sur le marché des produits.
14: Oui. Parce que si je me permets d'aparté, les produits sont testés molécule par molécule et Secret Toxique veut mettre en avant le cocktail chimique de toutes ces molécules, ce qui n'est pas fait pour l'instant. Reprenons lundi 26 octobre, 20h30, encore Saint-Victor et Melvieux, au fil de l'eau, Kézako. Moi, c'est ce que j'ai sur mon petit dépliant, là.
0: Oui, c'est ça. Okay. au fil de l'eau, du coup, ça parle des sécheresses et des inondations à répétition qu'on a ces dernières années. Mmh. Donc, ça parle surtout de ce qui se passe en France, donc, que ce soit en Bretagne ou ce qu'on peut trouver à Sainte-Soline ou encore dans le sud-ouest avec la sécheresse. Mmh. Donc, ça va, c'est une enquête qui révèle un peu les solutions locales qu'on trouve et l'engagement collectif qu'il y a derrière... ces luttes et derrière
19: Moi, je trouve que c'est bien parce que ça fait vraiment le tour de l'eau, en fait. L'eau en tant que bien commun et surtout l'eau aussi, par rapport aux problématiques, effectivement, du dérèglement climatique. Mais ça met en évidence, quelque part, la désobéissance civile. Et ça la met en lumière d'une façon très intelligente. C'est-à-dire qu'aujourd'hui, le problème qui se passe, c'est que les gens qui se rebellent, qui ne sont pas d'accord avec ce système, en fait, sont vus comme des éco-terroristes. Hein. On a été estampillés.
14: Oui, et ce n'est pas juste un mot, hein, éco-terroriste. C'est-à-dire que quand on va en garde à vue, c'est le même traitement que pour les terroristes.
19: Ah oui, tout à fait, tout à fait. Donc, c'est une façon de montrer aux gens que, voilà, il y a des tas de gens qui s'engagent, qui... de façon tout à fait pacifique et construite et citoyenne.
14: Oui, et je rappelle au passage que soi-disant la bassine de Sainte-Soline s'est complètement évaporée cet été. C'est-à-dire toute l'eau est partie en évaporation. Voilà. C'était bien vu quand même. Lundi 3 novembre, au Yala du Tarn, qu'est-ce qu'on aura ? Hop, hop, hop. Moi je lis. Ébullition.
0: Ébullition. Oui, c'est ça.
14: Voilà, donc j'imagine ça parle de l'eau, non,
19: c'est encore autre chose, autre chose. C'est pour ça que c'est vachement riche, quoi, en fait, comme programmation. Ébullition, c'est des portraits, ça se passe en Espagne, et c'est des portraits de restaurateurs, donc qui ont décidé de faire du durable, du local, et de voir un peu plein d'exemples, divers et variés, sur des façons de nourrir qui un village, qui une région, etc.
14: D'accord. Voilà. Lundi 9 novembre, encore en Saint-Victor-et-Melieu, décidément très investi cette année. Être vivant, interroger nos liens. Alors,
0: là, c'est, quelque chose à dire. Ça va être sur un film sur l'élevage, les bergers, les éleveurs, les éleveuses. Mm-hmm. Donc, ça va être des portraits et des visites de ferme, donc pour aller à l'encontre de ces paysans et partager un peu leurs doutes, leurs difficultés avec le changement climatique et voir un peu leurs adaptations.
19: Voilà, on les voit ensemble, en fait, qui réfléchissent sur le lien qu'ils ont à leurs animaux aussi. Mmh. Et donc là, l'intérêt, c'est que précisément, dans le film, il y a une agricultrice qui est sur le Larzac, Morgane.
14: D'accord. Voilà, il y en a une de chez nous. Mardi 10 novembre, à Montjou, au fil de l'eau, donc, qui a déjà été diffusé à Saint-Victor-en-Médieu, dont on a parlé. Jeudi 12 novembre... au lycée de la Caserne de Sainte-Afrique, et là c'est important de s'adresser à la jeunesse, être vivant, interroger nos liens, dont on vient de parler aussi. Mardi 17 novembre, à la médiathèque de Sainte-Afrique, au fil de l'eau. Et vendredi 27 novembre, à Saint-Bosély, encore en village, au fil de l'eau, toujours et encore, puisque décidément, celui-là, il parle. Donc voilà, là je note, en fait on annonce 5 films différents sur Sainte-Afrique et les alentours. Voilà, je rappelle donc que c'est gratuit, mais avec une participation bienvenue. Si on veut se renseigner un peu plus avant, pour se rappeler des endroits, des heures, des séances, comment fait-on ?
0: L'association Alternabio va diffuser sur ses réseaux, donc sur Instagram, Facebook et sur son site internet, les dates et horaires des séances. Elles seront aussi affichées en ville. On peut aussi aller voir les synopsis et les résumés et les bandes annonces sur le site directement du Festival Alimentaire. Voilà,
14: D'accord, très bien. Bon, j'ai posé toutes mes questions. Vous voudriez rajouter quelque chose, peut-être ? Non ?
19: Si, j'ai envie de dire qu'en conclusion, en fait, au fil des années, on voit que ce thème de l'alimentation pour tous, en fait, c'est juste une porte d'entrée sur des enjeux qui sont beaucoup plus importants. La question des ressources, notre place d'humain, notre responsabilité vis-à-vis du vivant, notamment, dont nous faisons partie, même si on se met au-dessus du lot bien souvent, mais voilà.
14: Ouais. Oui, et rappelons que tout ce qui concerne l'alimentation, le transport et tout ça, enfin, le transport de l'alimentation et tout, ça représente près d'un quart des émissions de CO2 dans le monde.
1: Exactement.
14: Alors, très bien. Eh bien, merci Antoine, merci Hélène. Je rappelle donc que vous êtes membre de l'association Alternabio, qui coordonne le festival alimentaire sur le Saint-Africain, dont c'est la 12e édition dans notre coin, mais la 20e édition au niveau national. Voilà, n'hésitez pas à aller vous renseigner sur la plateforme de Alimentaire et sur le site de Alternabio. Merci à vous. Voilà, alors j'en suis où là? Le label belge Naked a sorti en mai dernier le titre In Reverse, issu de l'album Affordable Bliss, un bonheur abordable, de la formation rock états-unienne Red Red. Ça dépote et ça fout la banane, Magneto Léo.

0: rock and roll. Merci Léo. Donc c'était le titre In Reverse de la formation Red Red. Alors je me tourne à nouveau vers Bernard. Bernard, t'es pas venu les poches vides. Tu as un deuxième sujet à nous présenter, je t'en prie.
1: Et si nous arrêtions vraiment ?
0: Ah.
1: Eh oui, c'est sous ce titre accrocheur, la Fédération des acteurs de la solidarité et, accrochez-vous, l'Union nationale interfédérale des œuvres et organismes privés non lucratifs sanitaires et sociaux, UNIOPS, hein, pour faire court,
0: ah,
1: UNIOPS,
0: oui, c'est mieux, en fait,
1: ont décidé de sensibiliser le public sur les menaces que font planer les coupes budgétaires sur les personnes les plus fragiles. Dans un communiqué signé d'une palanquée d'autres organisations, elles alignent des chiffres impressionnants. Le secteur non lucratif des solidarités et de la santé gère 85% des structures accueillant des personnes handicapées, près de 80% des établissements de protection de l'enfance, près d'un tiers des EHPAD et près des deux tiers des services de soins infirmiers à domicile.
0: Eh bien.
1: Sauf que, en 2025, une association employeuse sur deux a déclaré avoir perdu des financements. Près d'un quart des établissements médico-sociaux ont moins de 45 jours de trésorerie et 10% en moins de 6 jours. Ça nous rappelle quelque chose, hein,
0: ouais, ouais, ça me dit quelque chose, ça, ouais.
1: Près d'une structure sur deux a déjà dû réduire ou fermer une activité en 2025 et près de 4 sur 5 abordent les 12 prochains mois dans la crainte d'une dégradation ou dans une incertitude totale. En région Occitanie, à la veille de la rentrée scolaire 2026, au moins 234 enfants, dont 38 de moins de 3 ans, sont restés sans solution d'hébergement après un appel au 115. Selon le baromètre Face UNICEF France, publié fin août 2026. C'est 18% de plus qu'il y a un an et 93% de plus qu'en 2022, année où l'État s'était engagé à ce qu'il reste zéro enfant à la rue. Et au niveau national, ils sont 2355, dont 514 de moins de 3 ans. Quand je disais tout à l'heure que les promesses n'engagent, etc.
0: Oui,
1: etc. L'insertion par l'activité économique, ressourcerie, maraîchage bio, atelier de réparation de vélos, restauration, aide à domicile, etc., etc., est elle aussi en difficulté. En 2025, 12 de ces structures ont fermé en Occitanie. En 2026, au moins 3 nouvelles fermetures sont déjà annoncées et d'autres ne tiennent qu'en réduisant leurs équipes à quelques postes. Et c'est justement le moment, avant le vote du budget 2027 et à quelques mois de l'élection présidentielle, où prenant le contre-pied de cette réalité, une certaine presse et certains défenseurs d'une certaine rigueur jugent les politiques de solidarité trop coûteuses et les attaquent les associations qui les font vivre. Donc les organisations mobilisées demandent, elles, au pouvoir public et aux candidats à l'élection présidentielle, des engagements concrets. Financement pluriannuel, budget notifié en début d'année, parce que maintenant c'est plutôt au milieu de l'année qu'on sait, nous aussi d'ailleurs, compensation intégrale des revalorisations salariales et maintien des crédits de l'insertion par l'activité économique. En Occitanie, ces mêmes garanties sont attendues de l'État en région, de la région et des départements qui financent une large part de l'action sanitaire, sociale et médico-sociale. Le paradoxe, rappelle enfin le communiqué, c'est que depuis des années, les associations adaptent leurs organisations, puisent dans leurs réserves, réduisent

0: certaines activités recherchent de nouveaux financements et continuent malgré tout à répondre aux besoins de personnes en situation de vulnérabilité. C'est leur raison d'être. Mais cette résilience a créé un paradoxe. Parce que les associations continuent à tenir, les conséquences du manque de moyens restent invisibles. Mmh. Et voilà. Et oui, depuis fort longtemps, l'État délègue à des associations la gestion des politiques de solidarité. C'est pratique parce que même si elles assument ici des missions d'utilité publique, les associations sont assimilées à des entreprises de droit privé, donc plus souples que le secteur public et bien moins aptes à descendre dans la rue. Mmh. La preuve, cette grande mobilisation se traduira en Occitanie par, je cite, « des rassemblements courts et symboliques vendredi 17 octobre, donc demain, de 12h à 13h à Toulouse, sur le parvis de la gare Matabiau et à Montpellier, place de la Comédie ». De quoi faire trembler les pouvoirs publics, c'est sûr. Mmh. Mais, bien sûr, le but n'est pas tant de mobiliser les citoyens et encore moins de brûler des poubelles, que de faire un gros coup de pression sur le gouvernement et les parlementaires. Et peut-être verra-t-on quand même, dans la rue, point levé, les directeurs régionaux du Crédit Mutuel, du Crédit Coopératif et même du Crédit Agricole. Et oui, car parmi les centaines de signataires se trouvent non seulement des associations, mais toutes les composantes de ce qu'on appelle l'économie sociale et solidaire, comprenant les coopératives, parfois énormes, les assurances mutuelles, pas mal aussi, et même les banques mutualistes, y compris le Crédit Agricole, première banque française, deuxième mondiale et plus grand réseau de banques coopératives et mutualistes au monde, coté en bourse via sa holding. Et lauréate en 2014 du prix Pinocchio des Amis de la Terre dans la catégorie des entreprises ayant mené la politique la plus agressive en termes d'appropriation, de surexploitation et de destruction des ressources naturelles. C'est sans doute ce qu'on appelle dans le monde de l'économie solidaire et sociale, démontrer tous les jours que notre modèle économique est possible. Attention, hein, je ne veux pas dire que ça disqualifie l'opération si nous arrêtions vraiment. Elle est légitime, elle est nécessaire, elle a au moins le mérite de mettre au grand jour, chiffre à l'appui, une réalité inquiétante. Je me demande juste si, pour certains, la participation à cette mobilisation ne relèverait pas plus d'un blanchiment social que d'une volonté de changer les choses. Comme on dit, poser la question, c'est y répondre.
1: Ok, merci Bernard. Mais oui, effectivement, s'il n'y avait pas les associations... Il y aurait beaucoup de choses, c'est les bouches-trous un peu les associations de ce que ne font plus les pouvoirs publics. Merci Bernard.
0: Merci.
1: Alors cela commence à devenir gentiment une tradition, mais pas une tradition de vieux réac qui voudrait que le futur ressemble à un passé qui n'a jamais existé. Non, non. Plutôt le genre de tradition où tu te dis « les dernières fois c'était trop bien, vivement la prochaine ». Oui, c'est ainsi que je vois la diffusion d'un extrait de l'émission La Riposte sur Radio Nova, dont Hakim Omeri est la tête de gondole. Aujourd'hui en promo dans les rayonnages, Merlin, le gars qui monte sur scène pour calmer ses angoisses. On écoute un extrait de son intervention daté du lundi 12 octobre.
2: La dette, 3000 milliards. 3000 milliards. 3000 milliards. Déjà, il n'y a pas deux mots pour ce nombre. On a collé deux nombres ensemble comme les enfants. 3000 milliards de millions de bisous, voilà. Tout, on a 3000 milliards de dettes. Les ministres du budget, ils ne savent pas compter en fait. La crise de l'éducation, elle va jusqu'à l'ENA. Il n'y a pas de prof de maths là-bas, voilà. 3000, c'est inimaginable comme chiffre, 3000 milliards. C'est le nombre d'arbres sur Terre. Qui a compté les arbres? Pas la police, sinon il y en aurait 22. Voilà.
3: T'es fou.
2: Maintenant, la dette. Je me suis renseigné sur la dette. Renseigné. J'ai regardé une vidéo sur YouTube à 3h du mat, en bouffant des chips, les mains pleines de paprika. Alors j'ai la même expertise que Bruno Le Maire. La dette. Quand une banque prête de l'argent à un État, à une entreprise, elle n'a pas l'argent. Elle crée l'argent au moment du prêt. Elle invente l'argent. Elle invente. Il n'y a pas d'argent. Donc là, on est en train de dire aux lycéens, arrêtez d'être utopistes. Nous, on ne peut pas vous payer des profs parce qu'on doit rembourser de l'argent imaginaire. En plus, la dette, comment on la rembourse? Avec de la dette. On rembourse de l'argent à rembourser avec de l'argent à rembourser. Ça choque que moi, en fait. Moi, j'ai ma bouteille d'eau vide, je vais voir mon pote, je fais, tu peux me la remplir? Il me fait, ouais, ouais. Mais attends, mais ta bouteille d'eau, elle est vide aussi? Ouais. Ça fera 10 milliards d'euros. Mais il va te faire foutre, en fait. Non, mais c'est une folie. On devrait pas appeler ça de l'argent, la dette. Non, parce qu'elle n'existe pas. On devrait appeler ça des blalalalala. Là, on comprend. Parce que, comme on appelle ça de l'argent, Jean-Luc Mélenchon, il passe pour un fou du bus quand il dit qu'il faut effacer la dette. Alors que c'est nous les fous du bus à croire qu'on est là, il faut rembourser des blalalalale. Alors on va demander aux banques d'inventer des blalalalale. Parce qu'il nous manque des blalalalale. Mais arrêtez, putain! C'est aussi utopiste de vouloir rembourser la dette que de vouloir l'effacer. Ça n'existe. Et les spécialistes sont là, oui, non mais si on rembourse pas la dette, la bourse, elle va s'effondrer. Alors, on n'a qu'à faire comme avec son manager. Quand on a une mauvaise nouvelle, t'envoies le mail le vendredi soir, tu fermes l'ordinateur et t'attends lundi. Voilà. Voilà, on fait pareil. On efface la dette à 17h30 le vendredi. Elle va faire quoi, la dette ? Elle va faire quoi, la bourse ? Elle est fermée. Voilà, elle peut rien faire. Et de toute façon, c'est nous qui l'avons inventé, la bourse. On a inventé qu'elle prenne le week-end. Elle prend son week-end, la bourse. Attends, elle fait le pont de l'ascension. Elle a des RTT. Si elle prend son lundi, elle peut prendre son samedi. On peut lui inventer des 20 Corses à la bourse. Elle n'existe pas. En fait, là, on a tous l'effet placebo du capitalisme. Parce qu'on y croit tous. Mais ça n'existe pas. La Terre, 300 000 milliards de dettes, la Terre. On doit l'argent à qui ? Il n'y a pas de banque sur Mars. On doit l'argent à nous-mêmes. C'est-à-dire que c'est comme moi, j'étais là, je suis propriétaire. Je fais, ah putain, je suis en galère ce mois-ci, est-ce que je me paye un loyer ? Mais t'as qu'à arrêter. Ah non, c'est pas possible, faut que je me... Mais on est des zinzins, en fait. Et moi, ça m'angoisse. Ça m'angoisse parce que là, les lycéens, ils ont des vraies revendications, des revendications réelles, alors qu'ils vivent dans un monde imaginaire, celui du capitalisme. Celui où les chiffres n'ont plus aucun sens. Merci à tous, c'était Merlin, c'était excellent.
1: Voilà, n'oubliez jamais de regarder ou d'écouter La Riposte sur Radio Nova avec Hakim Omeri. Voilà, alors lui, il ne faillit jamais à sa mission sacerdotale qui fait tout le sel des midinales du jeudi et qui donne à cette émission un aplomb éditorial dont ferait bien de s'inspirer les médias parisianistes détenus par des milliardaires misanthropes. Grand-Toine a épluché la presse papier avec un scalpel de poche dégoté dans un vieux pif gadget et s'apprête à décortiquer l'actu avec une maestria vernaculaire que lui seul maîtrise.
4: Bonjour à toutes et bonjour à tous. Nous sommes le jeudi 15 octobre 2026 et nous allons vous présenter la bulle d'actu rédigée par Grand Toitouane. Alors comme beaucoup de personnes concernées ces derniers temps, je te dirai pas la chance que tu n'as pas, mais quelle chance que tu as. Dans la rubrique sécurité et lycéens, la préfète de l'Hérault promulgue un arrêté le 1er octobre concernant l'interdiction des gants, casques, coudières, genouillères, lunettes de ski aux abords des établissements de 12 communes de l'Hérault, de Sète, de Béziers, de Montpellier, de Bézenas, de Sérignan, de Gignac, de Lunel, de Castelnau-le-Lez, etc. C'est moche, tu peux plus aller à l'école en scout ou en mob. Le recours de Rémi Gaillard devant les tribunaux n'a mené nulle part à rien. C'est remoche. La dite préfète, Chantal Mauché, est remoche, étant ainsi de ne pas dissimuler le visage des mineurs. Pouah, on va la ramener les pelleteuses et mettre sa cabane par terre, ce serait la joie. Un nouveau camion citerne feu super a été acheté en Aveyron et il sera affecté à Saint-Afrique. Chantal va pas nous foutre le feu avec son barbec d'hypocrite à la lacrymo, là. La dictée du week-end dernier à Blanc-sur-Sanctus a garburé, c'est le moins que l'on puisse dire. Quiralité, il y avait du monde, je penserai à me trouver un partenaire pour m'y marier éventuellement l'année prochaine. Manifestation lycéenne, Édouard Geffrène, un normalien proche de François Hollande, compare l'actu à celle de 1882. Jean-Yves Mérindol se paye l'affiche, puisque c'était, tu sais, loi du 7 juillet 1882, défense affichée. Les lycées sont financés par les régions, qui l'a précisé ? Radio Saint-Afrique, bien sûr. L'usage d'un parquet antiterroriste glorifie le passage à l'acte du collégien qui a sorti le calibre à Aubagne. À peu près aussi bien que le cornu tente d'échapper à l'emprise du RN et à la censure pour sa loi de programmation de finances 2027. Dans la logique manif d'ado, blocage de prolo, motion de censure là-haut. Dans les manifs lycéennes où Jean-François Rousset met les pieds, tout ira de soi. Là où il ne pose pas la chaussure, on sent la faiblesse de ce vieux tribun qui n'a jamais rien fait avancer. Et si Foch avait été un poète, le collège éponyme n'eût jamais fermé futur antérieur pour les durs de la tête. Le Tour de France se passera à Montpellier en 2027. D'après la Ligue des droits de l'homme, l'Observatoire du sexisme en politique, Médecins du Monde ou encore Nous Toutes, la loi intégrale anti-violence sexuelle ou je sais pas quoi, sexiste, passée à l'Assemblée nationale ce mardi 13 octobre. Ces collectifs citoyens dénoncent une répartie disproportionnée en réponse pénale. comme Chantal Mouché, comme Jean-François Rousset, comme tout ce qu'on vit et voit depuis François Hollande, les incarcérations ne sont pas des solutions tout venant. Samedi 17 octobre, sera-t-il montré les limites en maintien des manifestations sous la pluie ou non ? Une salle des fêtes flambant neuve attend les mélomanes à la cavalerie. Emmanuel Macron finit en cendres dans les sondages. Le baromètre Ipsos saisi BVA lui totalise 15% d'avis favorables. Convaincu qu'il fait mieux que Attal en faisant pareil parce que ça gonfle le cornu de voir le coup de cuillère en argent avec ou sans pierre précieuse en fait. Alors, dimanche dernier, le Midi Libre empoisonnait les fleurs de cannabis détaillées dans les bureaux de tabac. Les usagers finiraient aux urgences. Donc pas à Sainte-Afrique, hein ! Quand on voit le Midi Libre sortir clou, ça se voit direct. Compétition d'aviron à 7 le 17. Les 17 ans du lieu-dit auront lieu la nuit du 16 au 17 octobre. Concernant le détournement d'avions entre New Delhi et Tel Aviv, c'était peut-être un leurre médiatique. C'est-à-dire qu'il ne se serait rien passé de ce genre. Autant le leurre. Et là, oh, surprise ! Nous apprenons que le 8 octobre, une cargaison de matériel militaire destinée à Elbit System Land n'était pas embarquée sur le vol AF-966 Roissy CGT Tel Aviv. Merci la CGT. Pendant que Édouard Philippe rigole avec Attal, le sans-abrisme a grandi de 62% depuis 2018. Un probable retour des gilets jaunes. Certains voient le 17 octobre comme la date de retour des gilets jaunes. Peut-être, mais ce serait surtout en métropole, pas dans l'immédiat pour nos campagnes. À moins que nous bloquions le péage de Millau pour renflouer les caisses vides du collège de Sainte-Afrique. Si vous vous faites attraper par les FO, refusez les comparutions immédiates et les dépistages ADN. Météo, enfin, alternance de pluie et de soleil avec un ancrage anticyclonique au moins jusqu'à vendredi prochain. Si vous avez 2-3 euros à dépanner, n'hésitez pas. Salute a tutti, prost approxima, bon appétit, bonne fin de semaine et heureuse après-midi à l'écoute de Radio Sainte-Afrique FM. Bon,
0: alors, si j'ai bien retenu, à Montpellier, s'il n'y a pas les gilets jaunes, il y aura le maillot jaune, c'est ça ?
1: Oui, voilà. Voilà. Il y aura du jaune en tout cas, sinon ben, on demandera à Pernod Ricard d'assurer le coup.
4: Ouais, et Rémi, je pense qu'il va se prendre le maillot à poids dans les sondages.
1: Merci Grand-Antoine pour ce tour quasi complet de l'actualité. Alors oui, samedi sera une grande journée de mobilisation nationale où le peuple de France tentera de faire entendre, au six coins de l'Hexagone en une joyeuse parade parcourant les rues des 34 934 communes que compte le territoire. Mais ce n'est pas une raison pour négliger les autres événements prévus pour les jours à venir. Bernard se fait fort de rappeler à toutes et à tous la diversité des animations proposées en Sud-Aveyron en annonçant l'agenda culturel.
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10: Vendredi 16 octobre, le CCAS de Sainte-Afrique organise pour les seniors une visite de la Couvertoirade. Départ 8h sur le parking de la piscine, prévoir son pique-nique. Inscription obligatoire auprès du CCAS 05 65 98 29 10. Et pour les jeunes, il est encore temps de participer à la deuxième émission du festival 48 heures cinéma. Le principe. Équipe ou individu en 48 heures pour imaginer, tourner et monter un court-métrage de fiction sur le territoire saint-africain en intégrant des éléments tirés au sort, personnages, objets, phrases, genre cinématographique. Pour le matériel, un smartphone suffit. Le lancement aura lieu ce vendredi à 18h au familial, moyennant une inscription de 6€ sur Eloasso. La projection publique et gratuite de tous les films réalisés et la proclamation des résultats, parce que c'est un concours, se déroulera dimanche 18 à 19h30, toujours au familial, et seront suivis d'un cocktail. Samedi 17 octobre, la ville de Sainte-Afrique et ses partenaires organisent un forum Habitat sous forme d'un stand d'information installé au cœur du marché de 8h à midi. Les conseillers de l'Agence départementale pour l'information sur le logement, l'ADIL, et Octéa répondront à toutes les questions relatives aux aides à la réhabilitation de l'habitat, ainsi que les équipes d'urbanisme et du service habitat de la commune pour vous informer en détail sur le dispositif municipal d'aide à la rénovation des façades, ce qui est assez important pour l'énergie.
0: les rencontres musicales de Torres de Camarès vous proposent un concert de jazz à partir du répertoire du début du XXe siècle avec David Pavani à la clarinette, Patrick Torregloso au saxo, Vittorio Silvestri à la guitare et Frédéric Léger contrebasse. C'est à l'église du village à 16h. Musique encore avec la chorale La Passacaille qui interprétera variété française et chants sacrés en l'église de Saint-Félix de Sorgues à 20h30, participation libre. Dimanche 18 octobre, Aïssen fête les 20 ans de sa foire à la châtaigne. Vous pourrez y déguster, devinez quoi, des châtaignes, mais aussi du jus de pomme et du cidre fabriqué sur place. Déambuler en musique à travers les étals de producteurs locaux et de vide-greniers, ou faire signer les ouvrages de Christian Font et Pierre Thoriac par leurs auteurs. Lundi, il n'y a rien. Mardi 20 octobre, Valentine Gobi sera à la librairie Syllab pour y présenter son dernier livre, Le Palmier, récit initiatique d'une petite fille de parfumeur de Grasse, la ville, dans les Alpes-Maritimes, confrontée à la brutalité de la nature et du monde. La rencontre sera suivie d'un apéritif, c'est à 18h, 14 rue du Mandarou, à Millau. Mercredi 21 octobre, premier spectacle de la saison culturelle centrafricaine, le Papalagi, spectacle de marionnettes de la Compagnie des Saint-Jurleurs, pour tout public à partir de 7 ans. C'est l'histoire d'un chef de tribu des Samoa qui raconte à son peuple ce qu'il a vu lors d'un voyage chez les Papalagi, c'est-à-dire nous, les Occidentaux, à partir d'un témoignage réel recueilli en 1920. C'est à la salle des fêtes à 15h, entrée 5 euros. Jeudi 22 octobre, la Ligue de protection des oiseaux d'Occitanie vous invite à la journée Refuge LPO d'automne. Antoine vous en a dit deux mots tout à l'heure, sur le thème des oiseaux rupestres et des cavités rocheuses. Ça se passera au gîte de la Maison des Vignes, au cœur du cirque de Tournemire, de 10h à 15h, avec un repas tiré du sac. Inscription au 07 52 08 38 76 ou sur aveyron.animation@lpo.fr. L'association de détente et d'animation Cornusol, la DAC, accueille la caravane de la Hulotte, un voyage compté à plusieurs voies. C'est à la salle des fêtes de Cornus à 18h. Et pendant toutes les vacances scolaires, il y a plein d'animations à Micropolis, la cité des insectes sur les araignées, n'ayez pas peur, le phasme Pipo, plein d'autres petites bêtes et une course pour trouver le célèbre masque du non moins célèbre entomologiste Jean-Henri Fabre. C'est ouvert tous les jours jusqu'au 1er novembre de 10h à 17h. Gratuit pour les moins de 3 ans, 11,90 jusqu'à 14 et 16,90 pour les vieux, après 14 ans. Il reste aussi quelques expositions. Celle des mécaniques oniriques de Jérémy Thomas dure jusqu'au 19 octobre au Vieux Moulin à Millau. C'est ouvert tous les jours de 15h à 19h. Les territoires qui chuchotent, photos et vidéos de Marie de Monter, dessins de Benoît Guillaume, textes de Frédéric Debonny, podcast de nos amis de Radio Larzac, jusqu'au 20 novembre à l'espace culture de la mairie annexe de Millau. Pénombre est perdu, les dessins de Jean Bretonnet, les monochromes, photos de Marie-Claire Granier, c'est jusqu'au 6 novembre encore au Tribunal des Arts de Sainte-Afrique, ouvert du lundi au vendredi de 14h à 17h30 et de 10h à 12h du 17 octobre au novembre. Et le cinéma, bien sûr, le moderne à Sainte-Afrique, nous avons Garance de Jean Héry, Heart of the Beast, le cœur de la bête, Resident Evil, film d'horreur, Ducobu et le fantôme de Saint-Potache, comédie d'Eli Semoun, moins d'horreur. Et Moshi, film belge d'animation, sur le rêve d'un jeune chien. Au cinéma de Millau, les séances spéciales, comme c'est la première semaine des vacances scolaires, et les enfants sont gâtés, avec le dimanche 18 octobre à 14h, le film d'animation Le Mystère Lucy Lost, entrée 6,50€. Et à partir de lundi, Zéro de conduite, pas le film de Jean Vigo, mais le festival des spectateurs à Nerbes, qui se poursuivra aussi toute la semaine d'après. Toutes les séances sont à 5€ et la réservation est conseillée. Cette semaine, au programme, on a Caraya, Princesse Inca, un film d'animation péruvien à partir de 6 ans, suivi d'un goûter. Lundi 19 à 14h. Le rêve de Sam, l'histoire d'une petite souris qui veut voler avec les hirondelles à partir de 3 ans, suivi d'un atelier de création de cartes postales, c'est mardi 20 à 14h aussi. La suite, vendredi prochain. Et pour les plus grands, Hunger Games, l'embrasement, deuxième volet de la fameuse saga dystopique. Entrée 6€, dimanche 18 à 16h10. Enfin les nouveautés. Les éléphants dans la brume, film népalais de Abhinash Birkam Chowcha, en version originale sous-titrée. Les Misérables de Frey Kayave, on connaît l'histoire. Primetime, conte vénéneux américain sur les dérives du spectacle télévisé. Verity, thriller américain aussi, dans le milieu littéraire cette fois, en version originale. Et Moshi. Les autres films, Fini de rire, l'humour politique au garde à vous, un documentaire édifiant. Garance, Earth of the Beast, Justin le Juste, la révolte paysan français d'un tirailleur sénégalais pendant la Première Guerre mondiale. La maison de nos rêves de Claude Zidi, une histoire de viager poilant. Notre salut, film historique pendant l'occupation, ni vu ni connu de Marc Fitoussi et Resident Evil en version originale ou version française selon les séances. Enfin, Digger avec Tom Cruise dans un film d'auteur d'Alejandro González Iñárritu. Pour les jours et les séances, les horaires, consultez les sites internet des cinémas, ce sera plus facile à retenir. On fait comme chaque semaine une exception pour le cinéma Le Temple à Camarès ou Mémoire de fille de Judith Godrèche, adapté du roman d'Annie Ernaux, prix Nobel de littérature 2022, passe vendredi et samedi à 21h et dimanche à 17h. Voilà, je vous rappelle que l'agenda est diffusé seulement le jeudi pour toute la semaine qui suit et qui se nourrit essentiellement de ce que vous nous envoyez. Donc si vous voulez signaler un événement, envoyez un petit message à l'adresse contact@radiosaintafrique en un seul mot. Bonne semaine.
1: Merci Bernard pour ce tour complet de l'actualité culturelle sud-aveyronnaise. Et elle était riche encore une fois. Voilà, bon alors, de nos quatre émetteurs diffusant des sonorités aux vertus thérapeutiques maintes fois éprouvées, un chapelet d'émissions, toutes plus audacieuses les unes que les autres, se prépare à faire vibrer les ondes hertziennes pour votre plus grand bénéfice. Voici ce que Léo, cet ingénieur en informatique en devenir, a inoculé dans notre logiciel de diffusion. tout à l'heure, à 14h, il y aura Regard d'ailleurs, une émission d'une autre radio associative. À 18h, Le commun des vivants. Alors, histoire de Gave au sein du collectif Gave pour garde à vue. Voilà, merci. Ah. Et non pas garde à vous. Au sein du collectif Dernière Rénovation, qui lutte pour la rénovation énergétique des logements.
8: Des prisons aussi.
1: Ils ont besoin, je pense, les prisons. 19h, Misandre, mais pas que, la rediffusion du premier épisode de cette nouvelle émission. Voilà. Et 21h, Garde à Rem, Lou Hip Hop. voilà, une émission envoyée par Radio Larzac. Demain, le 16 octobre, à 7h, il y aura Rock à la Casbah. 8h30, Polémix et la voix off, voilà, sur le terrain des luttes. À 11h, les deux tonneaux, voilà, les deux gars, les deux anciens qui nous parlent rock, principalement. À 13h, les autres voix de la presse, qui s'intéressent à toutes les formes de presse alternatives. 18h, Anachronique. Et à 20h, Travelling Station, avec le père Mathieu, yes I, pour du reggae. Voilà, voilà. Eh bien, voilà, déjà 13h04 à l'horloge de Radio Sainte-Afrique. Et oui, bientôt 13h05. Nous arrivons au bout de cette émission. Merci Grand-Antoine.
11: Merci tout le monde.
1: Merci Bernard.
12: Merci Francky.
1: Merci à nos invités. Donc il y avait Antonin et Hélène et Pascal. Et merci à Léo, à la technique qui assurait comme un chef. Merci aux auditrices et aux auditeurs de nous avoir subis jusqu'au bout. Nous vous souhaitons un bon appétit. La semaine prochaine, pas de midinale parce que c'est les vacances. Alors à bientôt. Ciao, ciao.
13: Ciao.

0: Eh bien, prise de bénéfices aujourd'hui en bourse après les fortes hausses intervenues au cours de ces derniers jours sur l'ensemble des places financières. À Paris, l'indice CAC 40 cède un petit peu plus de 1% à 3000, autour de 3200 points. Wall Street pourrait également
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1: Chaque année, au mois d'octobre, la région Occitanie organise les Journées des ateliers d'artistes. Un rendez-vous gratuit qui permet au public de découvrir des lieux de création aux quatre coins du territoire. Pour cette 9e édition, 622 artistes répartis sur 217 communes participaient à l'événement. Parmi eux, Nonoko, graveur et sérigraphe montalbanais, nous a ouvert la porte de son atelier.
2: Oui, bonjour Juliette Papou.
3: Merci.
4: Entrez, je vous en prie, c'est juste là-bas derrière. Voilà, vous êtes dans mon atelier.
5: Le cœur du métier, en fait, il est ici, dans l'atelier. C'est là qu'on travaille, c'est là qu'on recherche, qu'on expérimente, c'est là qu'on se plante, c'est là qu'on abandonne un projet, et puis qu'on reprend plus tard. Et puis, en fait, c'est là qu'on fait les choses. C'est à la fois un endroit de travail, mais c'est aussi un endroit intime. Voilà, on accroche des choses au mur qu'on aime bien, ou des souvenirs, ou des... Enfin, c'est là qu'on travaille, quoi.
1: Sur sa table de travail, l'œuvre en cours est en train d'être gravée en taille d'épargne. Cette technique consiste à gratter avec des gouges, petits outils en U ou en V, pour creuser et retirer la matière autour du dessin.
5: On a un personnage central qui ouvre les bras et derrière lui, il y a un amas d'objets du quotidien et qui sont jetés au rebut. Et en fait, ça fait un monticule de détritus, de choses dont on n'a pas forcément l'usage, quoi. Et puis, bon, derrière, il y a une espèce de masse nuageuse qui va en s'éclaircissant avec le soleil qui se lève. Voilà, donc c'est un peu un dessin un peu militant.
4: Et ça, c'est ma petite boîte à outils. C'est les outils... de sérigraphie. Cette presse, elle est très bien parce que, bon, vous voyez, on peut régler en fait la pression du rouleau avec ses grandes tiges.
1: Et puis, l'artiste Nonoko travaille actuellement sur un projet autour des femmes oubliées du blues prévu pour début 2027. Son univers est à retrouver sur ses comptes Instagram et Facebook nonoko.hd ou sur sa boutique en ligne Nanimo Boutique. Les journées des ateliers d'artistes ont eu lieu les 10 et 11 octobre derniers en Occitanie. Elles réunissent chaque année des milliers de personnes autour du partage et de la découverte des différents métiers et courants artistiques.
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8: L'émission s'appelle Regarde ailleurs. Regarde ailleurs, ça cette envie d'élargir son regard sur le monde à travers des expériences de vie, à travers différents parcours d'expatriés, de voyageurs, d'écrivains, de réalisateurs. Avec moi, Benoît, bonjour. C'est bien ça, c'est bonjour ton nom de famille ?
9: Bonjour, oui, c'est bien ça.
8: Magnifique, Benoît, bonjour. Donc voilà, je sais pas encore grand-chose de toi, mais je sais que tu aimes le voyage lent par voie terrestre. Tu nous raconteras un petit peu ton parcours où en partant de France, tu as réussi à aller jusqu'à Singapour en train.
9: Tout à fait. Du coup, moi, je suis originaire de Saumur, dans les Pays de la Loire, à mi-chemin entre Angers et puis Tours. Et du coup, je suis allé en Alsace, donc à l'est la première fois. Et là, j'ai décidé d'aller encore plus à l'est, donc de rejoindre Singapour en train et en bus, donc par les voies terrestres. Et ça, c'est un projet du coup qui a mûri au fil des années. C'est surtout après le Covid que j'ai commencé à le concrétiser. Et l'idée, c'était de trouver un timing entre la fin des études, la fin de l'alternance, et puis le début de ma vie active en tant que salarié 35 heures lambda. Et donc finalement, j'ai terminé mon master en septembre 2023. Bingo, l'année suivante, c'était les Jeux Olympiques en France. Donc dès octobre 2023, j'ai commencé à travailler pour le COJO, le Comité d'organisation des Jeux Olympiques. À Paris, donc c'était une année fantastique où j'ai travaillé dans les ressources humaines, dans la branche volontaire. Donc on s'occupait, si vous voulez, de recruter les volontaires, de les sélectionner parmi un large panel et de leur attribuer une mission qui peut être diverses et variées, des missions de service aux spectateurs, des missions de service aux athlètes, des missions dans le service de restauration. Notre but, c'était que les volontaires acceptent ces missions-là et on avait aussi des équipes qui permettaient de former les volontaires à leur mission. On avait des équipes qui permettaient à ce que les volontaires restent engagés. Donc il y a des podcasts qui ont été créés, on leur expliquait, on leur dévoilait quelques informations confidentielles au fur et à mesure. Et donc cette année, c'était un petit peu une année gap years, une année transit. Et à la fin de cette année, du coup, c'était le bon timing, puisque les Jeux Olympiques se sont terminés, je n'avais plus de contrat. Donc au lieu de reprendre directement un travail en CDI, j'ai décidé de partir à partir d'octobre 2024.
8: Ok, donc on va un petit peu détailler cet itinéraire et aussi essayer de comprendre pourquoi tu as fait le choix de la mobilité par voie terrestre. Tu aurais très bien pu aller à Singapour en avion, donc voilà, parle-nous un peu de ton projet. Comment est-ce qu'il est né? Pourquoi choisir le train plutôt que l'avion?
9: Oui, alors le train plutôt que l'avion. C'est vrai que moi je viens du coup d'un territoire rural. On est dans une petite ville de 7000 habitants et donc on n'a pas d'aéroport. L'aéroport le plus proche c'est Nantes qui est quand même à 1h30, 1h45 en voiture. Donc j'ai été habitué en étant jeune à toujours prendre le train. Avec mes parents, avec mes amis, je me rappelle encore, dans la cour de récréation au CP, on jouait au train avec un ami que j'ai encore dans mon réseau. Et le train, je suis un petit peu accro au train, puisque je n'ai pas le permis, donc je n'ai jamais conduit de voiture, et je m'en sors très très bien. Et on reviendra un petit peu après sur ça, mais ça permet d'économiser beaucoup d'argent, le fait de ne pas avoir de voiture et d'avoir des abonnements de train à la SNCF, par exemple.
8: Mais ça, on va pouvoir en parler, parce que souvent, on entend « le train coûte cher ».
9: Oui, c'est vrai. C'est vrai si on achète les billets de train à l'unité. C'est faux. Dans la majorité des cas, c'est plutôt faux. Si on a des cartes de réduction, et surtout si on a des abonnements, notamment en étant jeune. Un jeune à la SNCF, c'est en dessous de 26-28 ans. Ça nous permet d'avoir des abonnements très avantageux, je pense notamment pour les personnes qui veulent faire des longs trajets. Ils peuvent utiliser l'abonnement TGV Max jeune, pour le coup, si vous êtes jeune, TGV Max adulte, si vous êtes adulte, et senior, si vous êtes senior. Ça permet en fait à une personne voyager sur à peu près 70% des trains en France. Et pour cela, il faut réserver des tickets à l'avance. Plus vous réservez votre train à l'avance, plus vous avez de chances d'avoir des tickets. Les tickets, enfin les billets, ils sont gratuits puisque vous allez payer un abonnement qui coûte 79€ par mois. Donc que vous preniez un train ou que vous en preniez 6 dans le mois, vous paierez 79€. Et la SNCF met aussi à disposition ce qu'ils appellent Max Planner. Donc c'est un planning qui permet, avant que tu achètes l'abonnement, de voir si les trajets que tu veux effectuer, ils sont à 0€, donc compris dans l'abonnement, ou s'ils ne le sont pas. C'est à peu près 70% des trajets qui le sont, avec un nombre de places défini. Donc plus on s'y prend tôt, plus on a de chance d'avoir une place à 0€. Voilà, sachant qu'on ne peut pas réserver à plus de 1 mois, et on peut réserver maximum 6 trains à la fois, ce qui est convenable, on ne va pas se mentir, ça suffit.
8: Donc Benoît, là on parle de se déplacer en train en France. Ton projet, ça a été de partir loin. Donc, tu es allé jusqu'à Singapour en bus et en train. Donc je crois que tu as quand même pris pas mal de temps pour préparer ton itinéraire. J'ai l'impression que ça s'anticipe. Ça ne se fait pas de manière très spontanée. Donc tu as quand même dû réserver en amont. Et je crois que tu m'as envoyé aussi un tableau Excel où tu as vraiment pris le temps de vraiment décomposer ce voyage et d'en faire... de décomposer les prix, le coût de ce voyage. Donc emmène-nous un petit peu avec toi dans ce voyage au long cours qui a duré plusieurs mois jusqu'à Singapour. Donc comment est-ce que tu as organisé ça ? Est-ce que tu parlais de couchsurfing aussi, donc ça on en parlera aussi dans cette émission parce que c'est un système d'entraide entre voyageurs. Donc voilà, parle-nous de la préparation de ton voyage et comment est-ce que tu t'es lancé et est-ce que tu savais dès le départ que tu allais aller jusqu'à Singapour ?
9: Alors pour la préparation, ça date d'à peu près un an. J'ai commencé à préparer mon trajet il y a à peu près un an. Et pour cela, j'ai fait quoi ? J'ai lu des livres. Donc des livres qu'on peut trouver à la FNAC ou dans d'autres magasins qui permettent de découvrir certains pays ou certaines régions et d'indiquer les points d'intérêt dans chaque région ou département du monde. Et donc j'ai tout simplement référencé sur Google Maps ce point-là. Ah tiens, il y a ça, celui-ci, il y a ça. Donc j'ai lu plein de livres, j'ai regardé des vidéos également. Et donc ça me permettait d'avoir une carte avec plein de points d'intérêt et déjà de voir où il y avait le plus de points d'intérêt. Et donc forcément, ça dégageait des points de passage possibles entre Paris et Singapour. C'est vrai qu'il y a différents trajets qui sont possibles. On peut parler du trajet qui passe par la Russie avec le Transsibérien. Il y a la ligne plus au sud. Qui relie Moscou à la Chine en passant par les pays d'Asie centrale. Donc tous les pays en stan, hein, si on caricature un petit peu. Ça va être le Kazakhstan, ça va être l'Ouzbékistan, Kyrgyzstan et ces pays-là. Comment est-ce que j'ai choisi après mon itinéraire ? Je me suis inspiré des itinéraires qui ont déjà été faits par d'autres voyageurs, avec notamment le site internet Ouraï. On y reviendra un petit peu un peu plus tard. Et un site internet qui est génial, qui s'appelle Siège 61. Alors c'est en anglais, donc c'est Site 61. Et c'est un ami anglo-saxon qui a créé ce site internet et qui référence tous les trajets en train possibles et inimaginables entre l'Europe, l'Asie, même en Afrique et en Amérique, avec des itinéraires possibles. Des itinéraires possibles depuis Londres jusqu'à Berlin, depuis Paris jusqu'à Berlin. Bon, bah maintenant, il y a le TGV en direct, c'est pratique. Et même en Asie. Donc, ce site-là, il est très, très bien, très complet. Il redirige vers d'autres sites pour réserver son billet, combien ça coûte, combien de temps à l'avance faut réserver, à quoi est-ce que ressemble le train ? Est-ce que c'est un vieux train des années 60 ou est-ce qu'au contraire, c'est un nouveau train ? Et donc, tout ça combiné, je me suis créé un itinéraire et de base, je voulais plutôt aller en Chine, puisque la Chine, c'est vrai que c'est un pays qu'on entend, on n'en entend pas beaucoup parler et ça, c'est intriguant de par sa taille, de par sa population. Donc, je me suis dit, oui, on pourrait aller en Chine, pourquoi pas. Et puis finalement, regardant l'actualité, mais on voit que la Chine a aussi développé une liaison ferroviaire entre la Chine et le Laos. on se dit, ah oui, on peut aller au Laos en train, d'accord, oui, mais le Laos, c'est pas très loin de la Thaïlande. La Thaïlande, il y a un réseau de train aussi. Et puis, de fil en aiguille, on se rend compte qu'on peut rejoindre Singapour en train, sauf que depuis quelques années, on peut utiliser qu'un seul bus et de prendre tout le reste en train. Donc, le bus, ce serait de Tallinn, en Estonie, au nord-est de l'Europe, pour rejoindre Saint-Pétersbourg. C'est la seule frontière terrestre qui existe encore avec la Russie. Et puis derrière, on peut prendre bien que du train pour aller à Singapour, par exemple.
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8: Le train comme moyen de déplacement, donc Benoît avec moi dans mon salon, tu nous racontais, hein, tu as commencé un petit peu ta vie de voyageur en Allemagne grâce à un programme dans le cadre de tes études et ensuite tu as voulu aller partir plus loin, donc là on est sur les routes du monde, on parlera de la Chine aussi parce que ça m'interpelle de voyager en Chine, je pense que c'est pas forcément évident, notamment pour les problématiques linguistiques, mais quoi qu'aujourd'hui on a un outil avec nous qui est extraordinaire qui s'appelle le smartphone, qui va peut-être aussi faciliter le voyage, on va parler aussi du couchsurfing parce que se déplacer en train c'est aussi trouver des lieux pour pouvoir dormir, donc voilà, j'entends que tu pars de chez toi, de Saumur, avec cette envie d'aller loin en Asie en s'arrêtant sur différents points d'intérêt. Donc voilà, parle-nous d'une journée, comment est-ce qu'elle se passe et comment est-ce que tu t'organisais en termes de logement?
9: Oui, alors pour le logement, l'avantage en Asie c'est qu'il y a énormément d'auberges de jeunesse à des tarifs très compétiteurs, c'est de l'ordre de 10 euros la nuit. Et donc une auberge de jeunesse, c'est en fait un logement avec un dortoir ou plusieurs dortoirs. Donc vous êtes 4, 6, 8, 10, 12 par chambre. Chacun un lit, c'est des lits superposés généralement. Et donc ça permet tout simplement de loger plein de personnes et de proposer des prix attractifs, comme je l'ai mentionné juste avant. Donc ça, c'était la solution de facilité, c'est du dernier recours. Si je n'ai pas d'autres logements, je pars en auberge de jeunesse. Mais l'intérêt d'un voyage comme celui-ci, c'est de passer dans différents pays et non de les survoler avec l'avion et donc de rencontrer la population locale. Donc pour cela, j'avais plusieurs leviers. Je la rencontrais dans le train, tout simplement. Quand j'achetais mon billet, je m'arrangeais pour prendre les billets les moins chers possibles, avec un minimum de confort tout de même. Hein, quand c'était des trajets qui duraient toute la nuit, eh bien, j'avais une couchette. Mais la couchette la plus dure, la moins chère, dans le but de rencontrer la population locale et non des personnes simplement aisées qui peut-être voyagent pour du business ou pour ce genre de choses. Et également, je souhaitais rencontrer la population locale et d'autres voyageurs au travers de Couchsurfing, Kesako. Couchsurfing, c'est le nom d'une application qui permet à des voyageurs ou des locaux tout simplement à travers le monde de se rencontrer le temps d'une soirée, d'un repas ou de plusieurs jours, puisque on peut avoir deux profils dans le couchsurfing. Celui qui reçoit l'hôte, donc j'habite à Paris, je suis disponible tous les jours ou 5 jours sur 7 en août. Voilà, je peux recevoir des gens même chez moi puisque j'ai une autre chambre à disposition et que je mettrai gratuitement à disposition d'un autre voyageur. Et le deuxième profil, c'est celui du voyageur. Mais écoutez, je vais être à Paris justement du 7 au 9 août. Est-ce que je peux dormir chez toi ces deux nuits? Voilà, ça va être génial. Je prépare un grand trajet. Je pourrais te raconter ce que je fais. Je pourrais te raconter comment le faire. Et puis, en échange, eh bien, tu peux m'offrir l'hospitalité. Je cuisinerai de mon côté. Et voilà, et finalement, c'est un échange où il n'y a pas de notion d'argent. Où c'est simplement un échange de bons procédés. Donc ça permet à celui qui reçoit de s'évader le temps d'une soirée ou de deux à travers les récits que lui raconte le voyageur. Et ça permet au voyageur de aussi poser des questions, rencontrer la personne qui habite dans le pays et peut-être s'intéresser davantage au pays en question et non simplement en visitant les villes comme le font beaucoup de touristes. Et les personnes du coup qui te reçoivent ou que tu reçois, et bien généralement, elles ont un cœur ouvert, elles t'écoutent, et tu vois qu'elles ne... vu qu'il n'y a pas de notion d'argent, il n'y a aucun intérêt, Tu apprends vraiment à connaître la personne, et donc ça peut nouer des amitiés qui peuvent durer sur de longs termes. Et moi, j'ai encore des contacts du coup de couchsurfing, puisque j'ai dormi à peu près chez une trentaine de personnes pendant le voyage. Donc, la majorité du temps, c'était une ou deux nuits, mais je pense notamment en Russie, à Moscou, où j'ai dormi chez une famille pendant 10 jours. Et c'était génial. C'était une maman âgée de 45 ans avec ses deux enfants, Vlad et Kolia, de 13 et 16 ans. Et j'ai pu être en fait presque un troisième enfant, puisqu'on a fait les courses ensemble, on a joué aux jeux, on vivait vraiment avec eux, on est allé au cinéma. Enfin, c'était génial.
8: Combien de trains tu as pris? Est-ce que tu as compté les trains? Est-ce que tu sais combien d'heures tu as passé dans le train?
9: Oui, j'ai compté le nombre de trains. Donc, il y a à peu près 100 étapes, 101 étapes précisément. Et il y en a 85 que j'ai réalisées en train et 15 en bus. Puisque en Asie du Sud-Est, c'est beaucoup les bus. Je pense en Thaïlande et au Cambodge. Enfin, au Cambodge surtout,
2: Y a pas de
9: c'est que
2: train.
9: les bus. Oui. Et en termes de nombre d'heures, sur le trajet aller, on était à 690 heures de train, cumulé, hein, évidemment. Et sur le trajet du retour, alors j'ai plus le nombre d'heures, mais c'était à peu près 14 jours, 14 fois 24, hein, vous ferez le calcul, mais c'était beaucoup moins d'heures en train. Donc voilà, et c'est ces heures en train qui m'ont permis du coup de pouvoir avancer sur ma planification, enfin, qu'est-ce que je vais faire le mois suivant ou même les 2-3 semaines suivantes, et aussi à arriver à la moitié du parcours, de commencer à faire le budget et à écrire un petit peu tout ce que j'ai pu faire, le mettre en forme pour pouvoir aujourd'hui présenter un Excel à peu près correct avec des informations, le coût de nourriture, logement par pays, etc.
8: Comment aurait été ton voyage, hein, si tu l'avais fait sans smartphone? Est-ce que c'est possible de faire ça aujourd'hui sans téléphone portable?
9: C'est possible, mais ce serait vraiment l'aventure, puisque là, avec le smartphone, quand on le maîtrise, tout est vraiment plus simple. On peut consulter les horaires de train, on peut consulter les itinéraires en ligne. Alors sans smartphone, oui, comme dit, ce serait vraiment une aventure, et là, ce serait du Pékin Express à plus grande échelle pour le coup.
8: Et comment tu fais par rapport aux data, au réseau? Parce que bah, là, tu as une carte SIM en France, mais quand tu vas traverser différents pays, tu te connectes dans le train en Wi-Fi? Ou comment ça se passe? Comment ça marche? Comment est-ce que tu fais pour accéder à Internet, qui est devenu un outil quasiment indispensable aujourd'hui pour voyager?
9: Ouais, j'aurais bien aimé me connecter au Wi-Fi du train. Malheureusement, il n'y a pas de Wi-Fi. Et parfois, il n'y a même pas de réseau à l'intérieur du train, puisqu'on passe dans des zones désertiques. Je pense au Kazakhstan, où c'est vraiment désertique, aride. Il n'y a pas d'antenne, tout simplement. Alors, j'ai eu la chance, puisque j'utilise le forfait Free, désolé pour la publicité, le forfait Free International. C'est un forfait qui coûte 19,99 € et qui permet d'avoir 35 gigas de données à l'étranger en dehors de l'Union européenne dans énormément de pays. À peu près 70% des pays dans lesquels j'ai traversé, j'avais la data, donc les 35 gigas sur 30 jours, pardon, ça fait 1 giga par jour à peu près, c'est suffisant. Et je le sais, quand je passe la frontière, je reçois le petit SMS, hein, vous l'avez déjà expérimenté avec Free qui te dit que tu as accès à Internet dans le pays, avec un petit jeu de mots en plus, c'est sympathique. Mais il y a certains pays où je ne l'ai pas eu, je pense au Vietnam par exemple, où là du coup je vais dans un magasin de smartphones, je tape sur Google Maps smartphone, et puis j'achète une carte SIM directement, je fais confiance au vendeur, hein, à risque des fois. Mais voilà, tout s'est bien passé. En Chine, la Chine utilise énormément d'Internet. Enfin, on doit utiliser Internet tout le temps pour aller en Chine, pour aller dans le métro, tout se passe par des applications, des QR codes. Et donc 35 gigas par mois, ce n'était pas suffisant, donc j'ai dû reprendre un deuxième forfait free, le même, avec un numéro de téléphone divers. Et j'ai eu une petite mésaventure, c'était justement au Vietnam. Je me suis rendu compte assez rapidement que j'étais à 450 € de hors forfait, parce que j'avais utilisé à peine 1 giga d'internet. Mais voilà, lisez bien les conditions générales de votre abonnement, savoir dans quel pays est-ce que c'est valide, avant de partir, et puis tout ira bien, j'en doute pas.
8: Mais je questionne vraiment ça aujourd'hui, hein, cet outil, hein, qui a facilité le quotidien de l'humanité. Enfin, ça me paraît incroyable de me dire qu'il y a encore 20 ans, on voyageait sans.
9: Oui, c'est fou. Alors, il y a 20 ans, j'en avais 5. Je n'ai pas connu, malheureusement. Mais on a vraiment de la chance, hein, du coup, d'avoir Internet. Et quand on sait utiliser les applications et puis toutes les applications possibles et inimaginables, on peut faire des choses incroyables. Ça, c'est génial. Notamment la traduction aussi, puisque dans certains pays, eh bien, ils ne parlent pas tous anglais. Et on a beau dire qu'en France, on est très mauvais en anglais, je peux vous assurer qu'on est bon, voire très bon, par rapport à d'autres pays, hein, je globalise de manière générale, mais autant il y a des pays comme en Ouzbékistan ou Kirghizistan où ils parlent généralement assez bien anglais, puisqu'ils sont ouverts sur le tourisme, mais il y a un pays où l'anglais n'est pas universel, c'est en Chine, où en fait, quand tu vas même dans des très grosses villes, à Pékin, eh bien, ils ne parlent pas anglais, pas du tout anglais, même. C'est même compliqué d'acheter quelque chose dans un stand de nourriture sur la rue parce qu'ils ne comprennent pas les chiffres, ils ne comprennent rien. Donc voilà, heureusement, il y avait Google Traduction qui était là. On peut traduire en chinois. Et donc ça m'a bien aidé. Voilà.
8: Je crois que tu peux avec ta caméra passer ta caméra sur un produit, ça le traduit automatiquement, c'est ça?
9: Oui, tout à fait. Ça, c'est aussi ce qui est possible. Alors, il y a des applications qui le font. Je pense notamment, moi, j'utilise principalement Talking Translator. Donc, Talking en anglais et Translator en anglais. Et ça permet de pouvoir, en fait, parler à une personne qui se situe en face de toi. Tu écris ton message en français ou en anglais, et puis, juste en face, tu as le caractère en chinois qui apparaît. Il peut appuyer, il peut écrire ou il peut parler. Et toi, tu as le message en français qui apparaît directement. Donc ça, c'est pratique. Et puis après, oui, pour ce qui est de prendre des images en photo, eh bien, Google Traduction, du coup, le fait très bien. On tape Google Traduction sur Internet. Et puis, on peut avoir les caractères chinois. On passe simplement le smartphone devant et les caractères chinois ou de toute autre langue deviennent en français ou en anglais. Magique.
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8: Combien ça coûte alors ce voyage? On va s'intéresser un peu à la partie économique. Donc tu pars de chez toi en France, du côté de Saumur, pour aller jusqu'à Singapour. En traversant, tu disais 30 pays, c'est ça? Une trentaine de pays?
4: 22 à peu près.
8: En traversant 22 pays, donc voilà, parle-nous du coût de tout ça. Combien ça coûte en train de faire un aller-retour?
9: Eh bien, ça coûte pas énormément d'argent. Ça coûte autant qu'une voiture d'occasion. On est sur un coût de 10 500 euros pour 7 mois de voyage, 70 000 kilomètres, 22 pays. Et voilà, donc 10 500 euros, ça fait à peu près 1 500 euros par mois. On va de manière grossière, on va dire que c'est un SMIC par mois. Et donc c'est divisé en plusieurs parties. Il y a à peu près un quart qui est sur le transport longue distance, donc les trains majoritairement. Il y a un quart qui est sur la nourriture, parce qu'en Asie, on a de la chance, la nourriture ne coûte pas cher. Même en Asie centrale ou en Chine, on peut trouver de la nourriture dans des restaurants classiques pour 2,50 euros, 3 euros, où on mange très très bien. En Asie du Sud-Est, on peut même avoir pour ce prix-là deux plats. Donc voilà, on a même tendance à prendre plus que d'habitude, à tester de nouveaux produits, puisque c'est pas cher finalement. Et donc ça plus ça plus ça, ça fait quand même, vous voyez, 25% de 10 000, hein, ça fait 2 500 euros à peu près. Voilà, et puis le reste, il y a à peu près 15% qui est lié aux dépenses de visa. Alors c'est le visa russe qui coûte relativement cher. Et pour les souvenirs, puisque j'ai fait des petits souvenirs et je les ai envoyés par la poste depuis l'Asie vers l'Europe. Ça va être aussi l'assurance, puisque 5%, voilà, c'était le montant de l'assurance, puisque quand on voyage, il faut qu'on soit assuré.
8: Tu avais besoin de l'assurance?
9: J'en ai eu besoin une seule fois, puisque en Thaïlande, j'ai fait une intoxication alimentaire. Bon, bah, ça arrive. Mais voilà, tout pour s'assurer que tout aille bien, j'ai pris un rendez-vous avec le médecin en visio. Et puis, bon, bah, tout allait bien. C'est une intoxication alimentaire, on va dire, le classique pour les voyageurs qui voyagent en Asie du Sud-Est, malheureusement.
8: Quand tu arrives à Singapour, est-ce que tu savais déjà que tu allais rentrer en train ou est-ce que la question de l'avion s'est posée pour le retour?
9: Oui, non, je savais que j'allais rentrer en train. J'ai eu un petit retard puisque en Thaïlande, on était parti faire du canoë-kayak avec des amis. Et puis dans mon sac, j'avais de la nourriture. Et sauf que dans le canoë, il y avait aussi des singes. Et les singes ont senti la nourriture, ils ont mis le sac à l'eau, ils ont mangé. Donc c'était drôle, jusqu'à ce que je me rende compte que dans le sac, il y avait aussi mon passeport. Et donc voilà, un passeport mouillé en Asie, ils n'acceptent pas du tout, enfin notamment en Asie du Sud-Est. Il faut que ton passeport il soit dans un état parfait, sinon tu risques de te faire tout simplement refouler à l'immigration. Donc j'ai contacté l'ambassade de France à Bangkok et puis sous 3 semaines, j'ai pu avoir un nouveau passeport qui était envoyé de la France en Thaïlande. Donc j'étais très content dans un deuxième temps et un peu moins dans un premier temps.
8: Donc, on revient peut-être sur l'itinéraire 22 pays traversés. Qu'est-ce qui reste de ce voyage? Qu'est-ce que tu pourrais nous partager sur les rencontres, les moments forts, les moments épiques que tu as vécu sur ces 7 mois de voyage?
9: Le voyage, il a commencé dès que j'étais en Turquie, puisqu'en Turquie, on sort de l'Union européenne. Et donc, c'est à partir de ce moment-là où on se rend compte que tout le monde ne parle pas anglais. Les gens en Turquie, ils parlent le turc, comme nous, les Français, on parle le français de base. Et donc, il y a déjà les premières difficultés liées à la barrière de la langue qui apparaissent. D'un autre côté, on a une ville qui est. Je suis arrivé à Istanbul, pour être plus précis. La ville est magnifique et on sent la culture orientale qui domine. Donc voilà, vous avez la confluence entre l'Asie et l'Europe. Vous avez d'un côté l'Asie, d'un côté l'Europe, puisqu'il y a le détroit de Bosphore qui sépare les deux continents de manière géographique. Moi qui ai fait des études de commerce international, eh bien, je me suis rendu compte que ah ouais, il y a quand même 6% du trafic maritime qui passe dans ce détroit de Bosphore pour donner sur la mer Noire. Voilà, le premier trajet en train épique, c'était entre Ankara et puis Erzurum. Donc c'est toujours en Turquie à l'est. Et là, on traverse des steppes ou des déserts tout simplement très arides, avec de temps à autre un petit lac, une mine abandonnée ou peut-être pas abandonnée, on ne sait pas trop. Et tu es vraiment dans ton train, sans internet, avec 4-5 autres personnes qui ne parlent pas forcément anglais et qui ont des pratiques religieuses différentes de celles qu'on peut avoir, que j'ai pu avoir. Donc avec des rites, hein, toutes les 3-4 heures, il y avait un rituel qui s'était mis en place. Donc ça, c'était pour la Turquie. Après, arrivé en Russie, le premier 2 heures après le passage de la frontière, il y a eu un contrôle militaire de route. En fait, notre car s'arrête et on a dû, enfin, tous les hommes ont dû descendre avec leurs bagages et il y a eu un contrôle de passeport pour s'assurer bien qu'il soit en règle. Et j'ai sympathisé avec c'est un militaire qui nous contrôlait. Il pensait que j'avais de la drogue en fait dans mon sac, puisque j'avais des petits bouts de Belvita, du sachet Belvita qui était resté. Et donc il pensait que c'était de la drogue, et finalement il a bien vu que ça n'en était pas. Je cherchais la poubelle, et je lui demande où est la trash bin. Et il me dit, Bean? Mr. Bean? Il indique ses collègues montrent un jeune qui comprenait pas l'anglais. Il dit, c'est lui, Mr. Bean. Le jeune n'a rien compris, tout le monde a rigolé, c'était très très drôle. J'ai pris une petite photo avec lui, enfin. C'est des petits moments comme ça, c'est l'espace de 10-15 minutes, mais ça marque. On se rend compte que finalement tout le monde est humain, et c'est pas parce qu'on fait un métier dans le militaire ou dans l'armement qu'on est forcément méchant.
8: Benoît, donc pour suivre ton itinéraire, on disait qu'il y avait un polar step. Comment est-ce qu'on te trouve pour celui qui est curieux, qui a envie de savoir un petit peu plus sur l'itinéraire que tu as choisi pour relier Singapour en partant de la France?
9: Oui, tout à fait. Il y a un Polar Step qui est mis à jour. Alors, il s'appelle Eurasie en train et bus. Voilà. Donc, soit on tape le titre Eurasie en train ou bus, ou alors vous recherchez par nom et prénom et vous tapez Benoît, Benoît, et bonjour pour le nom de famille. Alors, ce n'est pas une blague, hein, c'est vraiment bonjour comme bonjour. Et vous allez pouvoir tomber dessus. Il y a une trentaine, même une soixantaine d'étapes. Qui ont été référencés dessus. Et donc, vous allez pouvoir retrouver quelques informations sur mon trajet, puisque au début de chaque étape, j'indique le nombre d'heures en train depuis la ville de départ vers la ville de destination, et quel type de train est-ce que j'ai pu prendre, et le coût de celui-ci. Donc, comme ça, s'il y a des itinéraires qui vous, enfin, ou des étapes qui vous intéressent, vous avez les informations à jour.
8: Et dernière question, qu'est-ce que ce voyage en train t'a apporté ?
9: Eh bien, voyager en train, ça permet de prendre le temps de découvrir des paysages qu'on n'a pas forcément l'habitude de voir en Europe, de rencontrer du coup des personnes de tout horizon. J'ai même en Chine, il y a eu des personnes qui n'avaient jamais vu de touristes, de voyageurs étrangers, d'étrangers en fait. Et donc pour eux, c'était un vrai choc culturel, ils s'en sont rendus compte. Et voyager en train, je trouve que ça a un côté un petit peu d'antan, c'est-à-dire qu'on voyage doucement, on prend le temps de communiquer avec les personnes, on prend le temps de regarder la vitre, tout simplement, ce qu'on ne fait pas forcément en TGV en France, parce que bah, je ne sais pas pour quelle raison d'ailleurs, mais voilà, c'est des campagnes, c'est toujours les mêmes paysages. L'intérêt de voyager en train, c'est que par exemple, au Kazakhstan, on a des trajets qui durent 2 jours. 2 jours, 48 heures de train, et 44, on arrondit un petit peu. Ben, en 44 heures de train, vous avez le jour, la nuit et encore le jour qui apparaissent. Et vous pouvez traverser des contrées, des biomes très différents. On est passé de la toundra à un désert. Et après, on a eu un moment des lacs qui sont apparus. On ne sait pas trop comment. Donc moi, j'ai vraiment apprécié ça, le fait de prendre le temps. Voilà.
8: Prendre le temps. Merci Benoît, merci à toi.
9: Merci beaucoup et à bientôt.
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6: Vendredi 16 octobre, le CCAS de Centrafrique organise pour les seniors une visite de la Couvertoirade. Départ 8h sur le parking de la piscine, prévoir son pique-nique. Inscription obligatoire auprès du CCAS 05 65 98 29 10. Et pour les jeunes, il est encore temps de participer à la deuxième émission du festival 48 heures cinéma. Le principe. Équipe ou individu en 48 heures pour imaginer, tourner et monter un court-métrage de fiction sur le territoire centrafricain en intégrant des éléments tirés au sort, personnages, objets, phrases, genres cinématographiques. Pour le matériel, un smartphone suffit. Le lancement aura lieu ce vendredi à 18h au familial, moyennant une inscription de 6€ sur HelloAsso. La projection publique et gratuite de tous les films réalisés et la proclamation des résultats, parce que c'est un concours, se déroulera dimanche 18 à 19h30, toujours au familial, et seront suivis d'un cocktail. Samedi 17 octobre, la ville de Centrafrique et ses partenaires organisent un forum Habitat sous forme d'un stand d'information installé au cœur du marché de 8h à midi. Les conseillers de l'Agence départementale pour l'information sur le logement, l'ADIL, et Octéa répondront à toutes les questions relatives aux aides à la réhabilitation de l'habitat, ainsi que les équipes d'urbanisme et du service habitat de la commune pour vous informer en détail sur le dispositif municipal d'aide à la rénovation des façades, ce qui est assez important pour l'énergie. Les rencontres musicales de Torres de Camarès vous proposent un concert de jazz à partir du répertoire du début du XXe siècle avec David Tavani à la clarinette, Patrick Torregloso au saxo, Victorio Silvestri à la guitare et Frédéric Léger contrebasse. C'est à l'église du village à 16h. Musique encore avec la chorale La Passacaille qui interprétera variété française et chants sacrés en l'église de Saint-Félix de Sorgue à 20h30, participation libre. Dimanche 18 octobre, Aïssen fête les 20 ans de sa foire à la châtaigne. Vous pourrez y déguster, devinez quoi, des châtaignes, mais aussi du jus de pomme et du cidre fabriqué sur place. Déambuler en musique à travers les étals de producteurs locaux et de vide-greniers, ou faire signer les ouvrages de Christian Font et Pierre Toriac par leurs auteurs. Lundi, il n'y a rien. Mardi 20 octobre, Valentine Gobi sera à la librairie Syllab pour y présenter son dernier livre, Le Palmier, récit initiatique d'une petite fille de parfumeur de Grasse, la ville, dans les Alpes-Maritimes, confrontée à la brutalité de la nature et du monde. La rencontre sera suivie d'un apéritif, c'est à 18h, 14 rue du Mandarou, à Millau. Mercredi 21 octobre, premier spectacle de la saison culturelle centrafricaine, le Papalagi, spectacle de marionnettes de la compagnie des Saint-Jurleurs, pour tout public à partir de 7 ans. C'est l'histoire d'un chef de tribu des Samoa qui raconte à son peuple ce qu'il a vu lors d'un voyage chez les Papalagi, c'est-à-dire nous, les Occidentaux, à partir d'un témoignage réel recueilli en 1920. C'est à la salle des fêtes à 15h, entrée 5€. Jeudi 22 octobre, la Ligue de protection des oiseaux d'Occitanie vous invite à la journée Refuge LPO d'automne. Antoine vous en a dit deux mots tout à l'heure. Sur le thème des oiseaux rupestres et des cavités rocheuses. Ça se passera au gîte de la Maison des Vignes, au cœur du cirque de Tournemire, de 10h à 15h, avec un repas tiré du sac. Inscription au 07 52 08 38 76 ou sur aveyron.animation@lpo.fr. L'association de détente et d'animation Cornussol, la DAC, accueille la caravane de la Hulotte, un voyage compté à plusieurs voies. C'est à la salle des fêtes de Cornus à 18h. Et pendant toutes les vacances scolaires, il y a plein d'animations à Micropolis, la cité des insectes, sur les araignées, n'ayez pas peur, le phasme Pipo, plein d'autres petites bêtes et une course pour trouver le célèbre masque du non moins célèbre entomologiste Jean-Henri Fabre. C'est ouvert tous les jours jusqu'au 1er novembre de 10h à 17h. Gratuit pour les moins de 3 ans, 11,90 jusqu'à 14 et 16,90 pour les vieux, après 14 ans. Il reste aussi quelques expositions. Celle des mécaniques oniriques de Jérémy Thomas dure jusqu'au 19 octobre au Vieux Moulin à Millau. C'est ouvert tous les jours de 15h à 19h. Les territoires qui chuchotent, photos et vidéos de Marie de Monter, dessins de Benoît Guillaume, textes de Frédéric Debony, podcast de nos amis de Radio Larzac, jusqu'au 20 novembre à l'espace culture de la mairie annexe de Millau. Pénombre est perdue, les dessins de Jean Bretonnet, les monochromes, photos de Marie-Claire Granier, c'est jusqu'au 6 novembre encore au Tribunal des Arts de Sainte-Afrique, ouvert du lundi au vendredi de 14h à 17h30 et de 10h à 12h du 17 octobre au 9 novembre. Et le cinéma, bien sûr. Le moderne à Sainte-Afrique, nous avons Garance de Jean Héry, Heart of the Beast, le cœur de la bête, Resident Evil, film d'horreur, Ducobu et le fantôme de Saint-Potache, comédie d'Eli Semoun, moins d'horreur, et Moshi, film belge d'animation, sur le rêve d'un jeune chien. Au cinéma de Millau, les séances spéciales, comme c'est la première semaine des vacances scolaires, et les enfants sont gâtés, avec le dimanche 18 octobre à 14h, le film d'animation Le Mystère Lucy Lost, entrée 6,50€. Et à partir de lundi, Zéro de conduite, pas le film de Jean Vigo, mais le festival des spectateurs à Nerbes, qui se poursuivra aussi toute la semaine d'après. Toutes les séances sont à 5€ et la réservation est conseillée. Cette semaine, au programme, on a Caraya, Princesse Inca, un film d'animation péruvien à partir de 6 ans, suivi d'un goûter. Lundi 19 à 14h. Le rêve de Sam, l'histoire d'une petite souris qui veut voler avec des hirondelles à partir de 3 ans, suivi d'un atelier de création de cartes postales, c'est mardi 20 à 14h aussi. La suite, vendredi prochain. Et pour les plus grands, Hunger Games, l'embrasement, deuxième volet de la fameuse saga dystopique. Entrée 6€, dimanche 18 à 16h10. Enfin les nouveautés. Les éléphants dans la brume, film népalais de Abhinash Birkam Chowcha, en version originale sous-titrée. Les Misérables de Frey Kayave, on connaît l'histoire. Primetime, conte vénéneux américain sur les dérives du spectacle télévisé. Verity, thriller américain aussi, dans le milieu littéraire cette fois, en version originale. Et Moshi. Les autres films, Fini de rire, l'humour politique au garde à vous, un documentaire édifiant. Garance, Earth of the Beast, Justin le Juste, la révolte paysan français d'un tirailleur sénégalais pendant la Première Guerre mondiale. La maison de nos rêves de Claude Zidi, une histoire de viager, poilant. Notre salut, film historique pendant l'occupation, ni vu ni connu de Marc Fitoussi et Resident Evil, en version originale ou version française, selon les séances. Enfin, Digger avec Tom Cruise dans un film d'auteur d'Alejandro González Iñárritu. Pour les jours et les séances, les horaires, consultez les sites internet des cinémas, ce sera plus facile à retenir. On fait comme chaque semaine une exception pour le cinéma Le Temple à Camarès ou Mémoire de fille de Judith Godrèche, adapté du roman d'Annie Ernaux, prix Nobel de littérature 2022, passe vendredi et samedi à 21h et dimanche à 17h. Voilà, je vous rappelle que l'agenda est diffusé seulement le jeudi pour toute la semaine qui suit et qui se nourrit essentiellement de ce que vous nous envoyez. Donc si vous voulez signaler un événement, envoyez un petit message à l'adresse contact@radiosaintafrique.com. Bonne semaine.

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1: Il est 17h à Paris, 15h à Dakar et en temps universel. Et c'est l'heure du journal présenté par Charlotte de Rouen. Bonjour Charlotte.
2: Bonjour Anne-Cécile et bonjour à tous. Boucler le prochain budget de l'Union européenne, la tâche s'annonce ardue pour les 27 entre ceux qui réclament des coupes budgétaires et ceux qui veulent plus de ressources. L'Arabie Saoudite affirme que les Houthis ont refusé une rencontre proposée à Oman et estime que la récente escalade est encouragée par l'Iran. Les États-Unis, où l'inflation continue d'augmenter sur fond de guerre au Moyen-Orient, justement une mauvaise nouvelle pour Donald Trump à l'approche des élections de mi-mandat. Et puis 5 mois après le début de l'épidémie de fièvre Ebola en RDC, l'Organisation mondiale de la santé souligne la nécessité de prévenir les risques de propagation à d'autres pays de la région. Les questions budgétaires au menu des discussions des chefs d'État et de gouvernement de l'Union européenne aujourd'hui et demain à Bruxelles. Comme tous les 7 ans, ils négocient d'arrache-pied et comme tous les 7 ans, ils ne sont pas d'accord. Les deux camps, frugaux et dépensiers, sont actuellement arc-boutés sur leur position, même si le temps presse car ces complications, des complications étrangères au budget, elles s'accumulent. À Bruxelles, les explications de Pierre Benazé.
3: Les Européens espèrent aboutir avant décembre, car 2027 sera l'année de tous les dangers, avec les échéances électorales françaises, italiennes, polonaises, grecques et finlandaises, qui pourraient remettre en cause tout compromis budgétaire. Marine Le Pen, candidate du Rassemblement national, a même fait le déplacement à Bruxelles, avant l'ouverture du sommet, pour prévenir qu'elle récuserait un budget trop ambitieux en cas de victoire. Un argument de plus pour les pays frugaux, qui peuvent y voir un affaiblissement des ambitions actuellement portées par la France. Il faut aussi compter sur les perturbateurs géopolitiques, la compétitivité face à la Chine et aussi l'éléphant dans la pièce, à savoir Donald Trump, en lâchant l'Ukraine, en s'accordant avec la Russie sur le diesel et en provoquant la fermeture du détroit d'Ormuz, il complique l'équation européenne. La hausse de la facture énergétique fait grimper l'inflation et alourdit le service de la dette, ce qui rend encore plus précaires les finances publiques des 27. Ils se retrouvent aussi à devoir soutenir l'Ukraine à bout de bras et malgré le prêt de 90 milliards d'euros déjà sur la table, il va encore falloir lui trouver des financements, là aussi. Pierre Benazet, Bruxelles, RFI.
2: Le président ukrainien est également à Bruxelles pour rencontrer ses homologues européens à l'occasion de ce sommet. L'Ukraine qui a plus que jamais besoin de soutien alors que Donald Trump se montre de moins en moins aidant. Volodymyr Zelensky a aussi rencontré le patron de l'OTAN aujourd'hui. Les rebelles yéménites Houthis ont attaqué l'aéroport de Riyad 20 fois depuis le début du mois d'octobre. C'est ce qu'indiquent aujourd'hui les autorités saoudiennes. L'Arabie saoudite qui affirme que les Houthis ont refusé une récente rencontre proposée à Oman et estime que l'escalade est encouragée par l'Iran. Ces dernières semaines, en tout cas, ont montré la faiblesse du royaume saoudien pour se défendre face aux attaques des rebelles yéménites. Nicolas Falaise a pu joindre un habitant de la capitale saoudienne.
4: À chaque fois qu'il y a une attaque, nous sommes alertés par la défense civile, raconte Jaber Al-Siwat. Je reçois un message sur mon téléphone. Si on est à la maison, on ne sort pas. Si on est au bureau, on s'éloigne des fenêtres, explique cet habitant de la capitale saoudienne, ingénieur, consultant et chef d'entreprise. La vie continue, les gens ne paniquent pas. Dieu merci, nous avons un bon système antimissile, nous dit Jaber Al-Siwat. C'est la guerre, s'exclame toutefois l'habitant de Riyad qui blâme les rebelles houthis du Yémen, des terroristes selon lui. Mais la tête du serpent est à Téhéran, s'emporte l'ingénieur saoudien qui n'a pas de mots assez durs pour fustiger l'Iran qui soutient les houthis. C'est l'Iran qui leur fournit missiles et drones et leur envoie des conseillers militaires. Tant que ce régime est en place, les problèmes vont continuer, assure notre interlocuteur saoudien. Il voudrait que les États-Unis s'impliquent militairement aux côtés de son pays. Il a entendu Donald Trump dire que Washington pourrait finalement se décider à aider son allié l'Arabie saoudite. Mais les États-Unis ont leurs propres questionnements intérieurs à cause des élections de mi-mandat qui approchent, soupire l'habitant de Riyad, dont le quotidien est désormais ponctué d'alertes antimissiles.
2: Et au Yémen, les rebelles houthis affirment avoir visé un QG militaire au sein du palais présidentiel à Aden. Les forces gouvernementales, elles, annoncent également une attaque houthi contre la ville de Marib. Au Liban, le Hezbollah reconnaît que les 500 kilos d'explosifs saisis la semaine dernière par les autorités appartiennent bien au mouvement. Le groupe armé pro-iranien a affirmé qu'il était destiné, je cite, à la résistance contre Israël. Le premier ministre libanais, Nawaf Salam, a déclaré que son État ne tolérerait plus d'armes illégales après cette saisie qui a eu lieu sur la route reliant l'est du Liban à Beyrouth, la capitale. Aux États-Unis, l'inflation continue d'augmenter. C'est une mauvaise nouvelle de plus pour Donald Trump à 15 jours des élections de mi-mandat. Alors qu'il avait fait campagne sur la promesse de faire baisser les prix, c'est tout le contraire qui se passe. À tel point, Nathanaël Vitran, qu'on parle à nouveau d'une hausse des taux d'intérêt.
5: En un an, les prix ont augmenté en moyenne de 3,7% aux États-Unis. Le phénomène n'est pas nouveau, mais les chiffres de septembre montrent une accélération de la tendance. Les causes sont connues et Donald Trump aura bien du mal à faire croire qu'il n'est pas responsable. D'abord, la hausse des prix de l'énergie, pétrole et gaz en raison de la situation au Moyen-Orient qu'il a lui-même provoquée en attaquant l'Iran aux côtés d'Israël. Le président américain a beau avoir passé un pacte avec le Kremlin sur le dos de l'Ukraine pour mettre du diesel sur les marchés, alors que l'essence ordinaire a pris 10% aux États-Unis en septembre, il est peu probable que cela suffise à inverser significativement la tendance. Enfin, la hausse des prix reflète la politique commerciale de Donald Trump et la hausse des droits de douane qui ont poussé les prix, notamment des denrées alimentaires, vers le haut. S'ils n'ont pas augmenté davantage en septembre, la hausse cumulée des 12 derniers mois pèse sur le pouvoir d'achat des ménages, d'autant que les salaires, eux, ont reculé en août et en septembre.
2: Le président américain Donald Trump annonce par ailleurs renoncer à diffuser en direct une exécution militaire. Le meurtrier de soldats américains doit être mis à mort par un peloton d'exécution. Il avait été question que tout ça soit filmé, mais cette perspective a suscité une vague d'indignation aux États-Unis. Le président y renonce donc finalement. Le Kenya a confirmé un deuxième cas d'Ebola sur son territoire. Un parent du premier malade arrivé de RDC via l'Ouganda est déjà placé en quarantaine. Ce premier malade avait traversé 3 à 4 provinces en RDC puis l'Ouganda avant d'être détecté à Nairobi, selon l'Organisation mondiale de la santé. Ce parcours met à rude épreuve les dispositifs sanitaires de la région et souligne plus que jamais la nécessité de renforcer la prévention des risques. Christina Okello.
6: Prendre la température, enregistrer les passages, partager les alertes entre pays. Après le premier cas rapporté au Kenya, l'OMS appelle à renforcer ses dispositifs aux frontières. Pour Marie-Roseline Bélisère, directrice des urgences sanitaires de l'OMS en Afrique, les formulaires ne suffisent pas.
7: Des fois, les patients peuvent ne pas présenter la fièvre et peuvent aussi ne pas dire la vérité dans les fiches. C'est ce qu'on a remarqué. Avec ce cas qu'on a pu retracer ces fiches aux frontières où les informations étaient mises de manière, je dirais, pas tout à fait correcte.
6: Une fois le malade détecté à Nairobi, il a fallu retrouver les cas contacts. Certains avaient déjà quitté le Kenya. Le deuxième patient, un parent du premier, était déjà en quarantaine lorsqu'il a développé les symptômes.
7: Le suivi des contacts est en train de se faire. Les autres pays ont pris aussi des mesures de manière à retrouver ces personnes et à les mettre en quarantaine, à les suivre pendant 21 jours à partir de leur dernière exposition au cas confirmé.
6: La préparation se poursuit en Centrafrique et au Soudan du Sud, deux pays jugés à haut risque par l'OMS. Le long de la frontière centrafricaine avec la RDC, trois laboratoires mobiles ont été déployés. Mais des lacunes persistent selon l'OMS qui pointe le manque de formation de personnel, de surveillance et d'équipement sanitaire.
2: Christina Okello. En France, après plusieurs semaines de mobilisation, une nouvelle rencontre est prévue cet après-midi entre organisations lycéennes et le ministre de l'Éducation nationale. Un rendez-vous pour aborder notamment les revendications des lycéens, notamment sur les problèmes liés au bâti scolaire qui a besoin d'être rénové et à Parcoursup, cette plateforme d'orientation des lycéens pour leurs études supérieures. Les taxis manifestent à Paris pour dénoncer la concurrence jugée déloyale des VTC dans les aéroports parisiens. Ils réclament un renforcement des contrôles et dénoncent la dégradation de leurs conditions de travail. Ce mouvement de grève est reconductible jusqu'à samedi. Au Royaume-Uni, Meghan et Harry ont fait leur première grande sortie publique ensemble depuis leur retour. Ils ont visité une association caritative dans le centre de l'Angleterre qui soutient les jeunes à travers la musique, le cinéma ou encore le sport. Les arts, il va en être question avec vous, Nathalie Amar. Bonjour.
8: De Rouen, merci.
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11: Chères auditrices et chers auditeurs, bonjour et bienvenue pour cette édition du jeudi 15 octobre 2026 de la Midinale. L'actualité nationale est tellement chaude en ce moment qu'on pourrait y voir un prolongement de l'été caniculaire que nous venons de subir. Incendies partout, fumée toxique, peuple en colère, dirigeants politiques aux fraises, médias mainstream en roue libre, s'adonnant à une manipulation de l'information au profit des puissants. En cette saison électorale de la plus haute importance historique, la FNSEA pourrait nous expliquer comment ils font, eux, pour ne jamais être chargés ou mutilés quand ils manifestent, alors qu'ils saccagent, brûlent, détruisent et agressent. Ça rendrait un grand service à notre jeunesse, qui tente périlleusement de s'initier par elle-même à la vie citoyenne, par des moyens pacifiques, et ainsi s'approprier la res publica. Le 17 octobre 2026 pourrait bien être le premier jour du reste de ta vie, comme le chantait Étienne Daho, et faire en sorte que pour la première fois depuis plus de 40 ans, le résultat des élections du mois de mai ne valide pas les intérêts des 1%. Il et elle s'adressent à 50% des auditeuristes du Sud Aveyron, toutes radios confondues, mais sont 100% révoltés et 300% au soutien des lycéens. Elles sont venues, ils sont tous là, eux et elles, les personnalités qui composent ce sommaire. Et nous accueillerons tout d'abord Pascal. Salut Pascal.
12: Salut.
11: Alors, tu reviens de 168 heures de garde, c'est ça à peu près? Et comment t'as fait pour rentrer dans le studio et pourquoi?
12: Ben, j'ai dû baisser la tête déjà.
11: Oui, et, déjà, oui.
12: Et ensuite, ben, j'ai vu ce matin quelque chose qui m'a beaucoup touché, qui s'appelle PAL Estime, ouais. C'est-à-dire des lycéens qui portaient des panneaux avec écrit dessus PAL Estime. Et donc, ça rejoint bien les luttes, on vient parler de ça.
11: Ok. Ben voilà, un panneau qui n'aura pas été confisqué, puisque les policiers confisquent les panneaux de revendication aussi. Il y a aussi Bernard parmi nous. Salut Bernard.
13: Salut.
11: Alors, tu vas revenir sur un dossier qui te préoccupe, je crois.
13: Oui, j'en avais déjà parlé au printemps. C'est la suite de 60 millions de consommateurs.
11: D'accord.
13: Voilà.
11: Très bien. Bon. Ben, merci. Mais bon, tu vas revenir, je le sens. Je le sens, tu vas revenir. Nous avons également parmi nous Hélène et Antonin. Bonjour, messieurs, dames.
14: Bonjour.
11: Bonjour. Alors, qu'avez-vous annoncé à notre audience attentive ?
14: Alors, nous, on vient présenter le programme alimentaire, donc comme tous les ans, avec cette année une programmation tout aussi riche que d'habitude.
11: Voilà, voilà, toujours ce niveau de haute intensité linguistique. Non, bon, allez, on arrête. Merci, on se retrouve tout à l'heure. Puis du rock'n'roll amènera une petite respiration musicale et ce sera le retour de Bernard. Salut Bernard.
13: Oh, salut.
11: Alors, de quoi tu vas parler cette fois-là?
13: Je vais parler d'une mobilisation, paraît-il, qui s'appelle « Et si nous arrêtions vraiment ?» qui mobilise toutes les associations de la santé, du social, etc., etc., qui se plaignent de
11: D'accord.
13: la baisse de moyens.
11: Ok, bon. À la suite de quoi, nous ouïrons un petit nouveau parmi nous, et j'ai nommé Merlin. Et puis, il y aura Grand-Toine. Salut, Grand-Toine. Vas-y, hop, attends, on lui tend le micro. Comme c'est un grand garçon, c'est pas évident d'arriver.
15: Et bonjour.
11: Et bonjour.
15: Alors, un jeune entrepreneur arrivé il y a 4 ans dans l'Aveyron
8: après avoir travaillé pour Christian Tessèdre à Rodez, puis Jean-François Rousset à Montlaur, il dit écouter Radio Sainte-Afrique pour avoir la laine fraîche et s'en faire un tapis. L'inscription pour la journée avec les oiseaux rupestres, observation de leur refuge à Tournemire le 22 octobre 2026, se fait par courriel à aveyron.animation@lpo.fr. L'Ukraine est dirigée par un nationaliste qui préférerait la guerre pour avoir des thunes, surtout qu'il est responsable. Autrement dit, ça risque de se retourner dans le veston de Trump et c'est pas toujours du côté qu'on croit. Concert punk ce week-end pour fêter le 121e milliards de portions de pâtes ramen chinoises vendues dans le monde, plus au moins 200 milliards de pizzas, voire tellement plus dans le tour d'actu que nous réaliserons tout à l'heure sur Radio Sainte-Afrique.
11: Ok, merci Grantoine. Et on dirait bien que, comme le chantait Stéphane Echer, les mauvaises sont nouvelles d'où qu'elles viennent. Ou un truc comme ça. Quitte à faire le déplacement d'aussi loin, Bernard reviendra encore lui à la charge pour l'agenda culturel, je crois bien.
13: L'agenda général, culturel et autres.
11: Et autres, et plus affinités. Et nous conclurons donc cette républicaine émission par la programmation du jour et plus si affinités, donc sur Radio Sainte-Afrique. Merci Léo, qui du haut de sa science acoustique assure la technique de la présente émission. bon alors Pascal, tu es venu nous voir. Alors tu sors du boulot, tu es un petit peu fatigué, me semble. Mais dès qu'il s'agit de, comment dire, de porter la parole républicaine et citoyenne, hop, ça y est, tu te réveilles, tu as un coup de fouet qui te prend.
12: Ben merci Radio Saint-Af, en tout cas, parce que franchement, vous êtes un super relais, et pas juste à Radio Saint-Af, et pas juste sur le Saint-Africain ou l'Aveyron. Franchement, la parole est entendue à beaucoup d'endroits. Ce qui est clair, c'est que ça ne va pas bien en ce moment. Les lycéens nous le disent, mais pas que. On a plus de 3 ans de génocide aujourd'hui. Les lycéens sont très en lien avec cette thématique-là. La thématique de fond, je vais vous parler de 3 événements. Le premier, c'est Stop the War, un mouvement que j'ai rejoint avec d'autres collègues français, intersyndicaux ou autres, à Londres au mois de juillet, avec un mouvement mondial qui est en train de se mettre en place avec des prolétaires, des étudiants, des aristocrates qui disent on n'en veut plus, stop the war, on ne veut pas la guerre, on veut des salaires, on ne veut pas mourir sur le front, on veut l'éducation. Donc clairement, ça fait jonction avec ce qui se passe aujourd'hui. Ça, c'est la première chose, et c'est vraiment en train de se développer.
11: Pardon. Comment, si on veut s'y intéresser, comment on peut retrouver
12: Vous tapez « Stop the war » et vous allez retrouver toutes les actions qui sont en cours en France et ailleurs. Okay. Mais clairement, c'est en lien tout à fait avec les mouvements actuels, avec l'idée, bien entendu, de refuser donc, la conscription. Donc, appel à la désobéissance civile, appel, bien entendu, aux objecteurs de conscience, et puis au mouvement pour demander des profs, demander de l'éducation de qualité.
11: Des agents de la fonction publique.
12: Et surtout, une cohérence entre ce qui est énoncé et ce qui est pratiqué. Donc ça, c'est aussi le deuxième point dont je voulais vous parler. Je rentre d'un congrès, qui est le congrès de Rotterdam, de l'Association mondiale de médecine. Aujourd'hui, l'éthique, c'est-à-dire essayer d'être en concordance avec ce que l'on énonce, vivre chacun dans nos vies avec une certaine conformité par rapport à ce que l'on croit et ce que l'on dit, faire ce que l'on dit et dire ce que l'on fait, manque beaucoup, et en particulier dans le monde médical, qui est totalement, totalement silencieux sur la question du génocide, entre autres, en particulier lorsqu'il s'agit d'Arabes ou de musulmans. Parce que, bien entendu, quand il s'agit d'Ukraine ou de Syriens chrétiens, on en parle beaucoup plus. Donc aujourd'hui, dans le monde entier, des médecins, des soignants se lèvent en disant « mais c'est pas ça l'éthique, nous voulons vraiment quelque chose de plus ajusté ». Et donc c'est intéressant parce que ça rejoint totalement les mouvements que l'on voit actuellement dans la rue, c'est-à-dire on veut de la justice. On ne veut pas juste qu'on nous parle de justice, on veut vivre la justice, on veut les mêmes droits pour tous. On en a marre que l'antisémitisme soit étiqueté à part, c'est un racisme comme un autre. Donc luttons contre l'antisémitisme au même titre que l'islamophobie. Et le troisième point dont je voulais vous parler, c'est que je rentre de Rome il y a 15 jours où j'ai rencontré des prêtres qui, de l'autre côté, là-bas des montagnes, disent « mais qu'est-ce que fait l'Église française ? Comment ces gens ne s'occupent pas du social ? Nous, avec les migrants, nous, avec la lutte contre la mafia, nous, avec la Palestine, on est engagés. Et on ne comprend pas pourquoi ça ne bouge pas. Il faut vivre ce que l'on énonce, c'est-à-dire se battre pour la justice, se battre pour l'égalité des droits. Et donc, c'est quelque chose d'extrêmement important. Donc, c'est une dynamique qui est en train de se mettre en place. Et donc, je vous invite aussi demain, si vous êtes sur Sainte-Afrique, à venir à l'enclos Saint-François, Saint-Joseph. Saint-Joseph.
11: Voilà, à côté de la Miséricorde.
12: À côté de la Miséricorde. Pas loin du pont, pour à 14h ou à 20h, donc pour deux rencontres, deux échanges autour de mon expérience de médecin, mais surtout de donner la voix aux Palestiniens et aux Palestiniennes, et aussi à ceux qui se lèvent pour le droit et l'éthique. Donc venez, je pense que ça va être intéressant, ça sera non violent, ça sera construit, et surtout ça sera accompagné de propositions extrêmement concrètes. Parce que pour faire bouger les choses, il ne faut pas forcément les militer, il ne faut pas forcément porter un drapeau sur soi. Déjà, consommer de manière éthique, c'est-à-dire n'aller plus à la pharmacie sans demander à ne pas avoir de générique venant de la firme Teva, une firme Teva qui participe directement au génocide. On a des centaines de preuves qui aujourd'hui le montrent. N'allez plus acheter dans les magasins des produits qui viennent de Cisjordanie et qui sont étiquetés Israël. C'est interdit par le droit. Voilà, nous avons énormément de choses à faire ensemble pour que le droit prime. Et la lutte qui se passe aujourd'hui quand on parle de Palestine est la lutte contre l'extrême droite. Ne soyons pas dupes. Le RN qui est en train de monter, le rassemblement, les extrêmes droites qui montent partout et cette tromperie énorme d'un homme qui aujourd'hui essaie d'attaquer la Cour pénale internationale, la Cour internationale de justice, c'est vraiment une mascarade et c'est le pire danger car c'est celui qui majore donc le racisme, qu'il soit à l'égard des musulmans, à l'égard, bien entendu, des Juifs et de toute personne qui est différente. Regardez ce qui se passe aujourd'hui en Turquie, à l'égard des communautés LGBT. Attention à ces montées d'extrêmes qui, finalement, rejettent la différence, alors qu'on vit grâce à nos différences, et Radio Sainte-Afrique en est un magnifique exemple.
15: Merci, Pascal. Alors, toi qui es très engagé dans les luttes, tu es parti faire de l'humanitaire à Gaza quand c'était encore possible pour soigner les gens. Tu as fait partie aussi de la flottille qui a essayé de rejoindre la Palestine. Tu es en contact direct avec d'autres gens qui luttent dans d'autres pays d'Europe souvent. Et le point commun, en fait, c'est que les droits internationaux, les droits humains, sont en train d'être piétinés. Par les puissants, par les organisations, par les politiciens, on va le dire, et puis aussi par les gros industriels, les gros capitaux. C'est contre ça qu'il faudrait lutter.
12: Mais évidemment, tout ça est lié, bien entendu. Le capitalisme en excès, le colonialisme omniprésent. Il faut décoloniser nos têtes. Il faut décoloniser chacune de nos structures qui, finalement, est en train de se projeter. Je passe la nuit avec des médecins à l'hôpital qui font tourner l'hôpital. Ils viennent du Bénin. Mais il faut aussi décoloniser nos têtes par rapport à eux. Il faut aussi respecter des contrats pour qu'ils puissent travailler et se former au même titre que les autres. Et c'est important, dans chacune de nos actions, d'essayer de réfléchir de qui on est et pourquoi je me crois supérieur à l'autre. Et donc cette question de décoloniser chacun de nos esprits, c'est pas forcément aller trouver des cibles, ça commence par chacun d'entre nous, dans notre manière de nous interroger nous-mêmes, de savoir si on est cohérent avec ce qui nous fait vivre, ce qui a de la valeur pour nous, et en écho, comment l'on vit, comment l'on consomme et comment l'on s'engage.
15: Très bien.
16: Oui, j'ajouterais, moi, c'est ma sensibilité de journaliste, que les grands médias prennent leur part aussi dans cette opération.
15: Merci beaucoup, Pascal. Donc, on peut venir discuter avec toi demain, vendredi 16 octobre, à l'enclos Saint-Joseph, à Sainte-Afrique, à 14h et 20h, de toutes ces questions-là et encore plus. Merci beaucoup, Pascal.
12: Merci.
15: Alors, entre deux épisodes méditerranéens, quelques inondations, une mini-tornade et des coups de grisou sortis d'on ne sait où, Bernard a pu rejoindre nos contrées plus hospitalières afin de se mettre au sec. Grand bien lui en a pris car il peut ainsi contribuer à la présente émission en une chronique dont l'acuité met en lumière les grands enjeux de notre époque.
16: Oui, enfin, je ne sais pas si on peut aller jusque-là, mais... Au printemps dernier, je vous annonçais dans cette même midinale la liquidation par l'État de l'Institut national de la consommation et la mise en vente de son journal 60 millions de consommateurs. Et je m'inquiétais en me demandant, je me cite, qui serait assez fou pour acheter un magazine déficitaire sans publicité et pouvant aller contre ses intérêts avec tous ses journalistes, ses ingénieurs de test et ses juristes. Eh bien, j'avais tort. D'abord parce que tout d'un coup, le journal est à niveau bénéficiaire. C'est bizarre, hein, quand même, comme d'une année sur l'autre. Bon. Et surtout parce que Zorro est arrivé, déguisé en Xavier Niel.
15: Ah oui.
16: Niel, 59 ans, n'est autre que le créateur et toujours patron de l'opérateur de téléphonie Free, inventeur de la box, qui a gagné beaucoup d'argent et incidemment le cœur de la fille de Bernard Arnault. C'est aussi un investisseur tout azimut, notamment dans la presse. En 2010, il investit dans Le Monde. En 2020, le groupe Nice Matin, puis France Antilles et Paris Turf. Tous les deux derniers au bord de la faillite, rachetés au tribunal de commerce. Donc un vrai chevalier blanc, quoi. D'après mes renseignements, parce que j'ai une taupe là-bas, mais ça reste entre nous, on n'est pas loin de le penser aussi à 60 millions, puisque le futur acquéreur affirme qu'il gardera toute la rédaction et le laboratoire d'essai. Mais un journal de défense des consommateurs racheté par le patron d'un opérateur de télécom, ça ne sentirait pas un peu le conflit d'intérêts ? Oui, ont répondu il y a un mois des parlementaires et des responsables associatifs en demandant à l'État de renoncer à la vente. Mais les représentants du personnel assurent, eux, que Xavier Niel leur a donné des garanties sur l'indépendance de la rédaction. Méfiance quand même, car comme le disait Jacques Chirac, un connaisseur, les promesses n'engagent que ceux qui les écoutent. Certes, sans indépendance, 60 millions verraient vite fondre son lectorat, mais il y a peut-être des façons plus subtiles de rentabiliser la marque. Enfin, soyons pas pessimistes à l'avance, le pire n'est jamais sûr.
15: Ouais. merci Bernard. Oui, 60 millions de consommateurs qui dernièrement a révélé, entre guillemets, le scandale du cadmium. Les engrais phosphatés venant du Maroc étant remplis de cette substance qui provoque moult cancers. Merci Bernard. Maintenant, je me tourne vers Antonin et Hélène, membres de l'association Alternabio. Messieurs, dames, rebonjour. Et donc, vous êtes venus nous parler du festival alimentaire, dont c'est la 20e édition nationale et la 12e sur Sainte-Afrique. 9 films au programme, dont 6 en village et 11 films pour les scolaires. Et le thème de cette année, c'est « L'avenir se joue dans nos assiettes ». Alors, comment avez-vous fait pour choisir les films ? Rappelez-nous un peu ce qu'est l'alimentaire, ce festival.
14: Donc, ce festival, ça a toujours trait en fait à l'alimentation, au possible de l'alimentation, donc à l'égalité dans le monde vis-à-vis justement de l'alimentation pour tous. Donc, du coup, ces débats, en fait, ces documentaires, ils proposent des thèmes variés qui parlent de tout ce qui a trait à ça, c'est-à-dire de l'eau, des engrais, qu'est-ce qu'il y a d'autre ? L'accaparement des terres.
17: L'industrie, l'agrobusiness, ça peut être aussi l'agriculture familiale, l'agroécologie, dans le sens inverse.
15: Oui, voilà, il y a tellement de sujets d'importance dans l'agriculture qu'on a l'impression qu'on n'aura jamais fini d'en faire le tour. Donc, on l'a dit, 9 films et qui seront suivis la plupart du temps par un débat avec un intervenant.
14: Oui, c'est le but, ça. Hein. C'est pas un film qui est vu comme ça. Il y a toujours un débat derrière. Hein. Donc, l'intérêt, c'est que sur Sainte-Afrique, on n'a pas trop de mal, je vais dire, à trouver des intervenants qui viennent de milieux divers et variés. Bien souvent, ce sont des agriculteurs ou des gens qui sont des élus, des citoyens qui sont particulièrement sensibilisés à toutes ces questions.
15: Et alors, on ne va pas trop parler des séances pour les scolaires, on va s'adresser au public. Et donc, pour le public, la première séance sera le jeudi 15 octobre au village de Saint-Victor et Melvieux.
14: Ouais.
15: De quoi s'agira-t-il ?
14: Donc là, le documentaire, c'est « Insecticides ». Donc c'est un des films qui est retenu dans plusieurs séances, en fait, parce que c'est très intéressant. C'est sur la disparition de la biomasse des insectes. Donc il pose vraiment question sur notre avenir, parce que tout ce qu'on considérait jusqu'à présent comme des nuisibles, en fait, on s'aperçoit que sans eux, on ne fonctionnera pas non plus. Hein.
15: Et la disparition est assez incroyable. Le dit souvent le test du pare-brise. Il n'y a quasiment plus aucun insecte qui vient
14: Depuis 30 ans, c'est une disparition de 75%.
15: T'imagines. Enfin, bref. Le jeudi 22 octobre, ça sera toujours ce même film, Insecticide, comment l'agrochimie a tué les insectes, à 20h30, au cinéma Le Moderne à Sainte-Afrique. Alors, quand les séances sont au cinéma Le Moderne, il y a un prix qui est demandé. Un prix fixe, je crois que c'est 6 euros. Pour les autres séances, c'est gratuit, mais participation bienvenue. Et il y aura la présence de Philippe Piard, de Secret Toxique.
14: Oui.
15: Voilà.
14: Donc,
15: un habitué aussi.
14: Oui, un habitué, puisque c'est un local et qu'il fait un boulot énorme, justement, par rapport à tout ce qui est réglementation des pesticides, des engrais, du suivi, des problématiques à l'ANSES, etc. De la réglementation, en fait, de la mise sur le marché des produits.
15: Oui. Parce que, si, je me permets une aparté, comment dire, les produits sont testés molécule par molécule et Secret Toxique veut mettre en avant le cocktail chimique de toutes ces molécules, ce qui n'est pas fait pour l'instant. Reprenons, lundi 26 octobre, 20h30, encore Saint-Victor et Melvieux, au fil de l'eau, Kezako. Moi, c'est ce que j'ai sur mon petit dépliant, là.
17: Oui, c'est ça. Okay. au fil de l'eau, du coup, ça parle des sécheresses et des inondations à répétition qu'on a ces dernières années. Mmh. Donc, ça parle surtout de ce qui se passe en France, donc, que ce soit en Bretagne ou ce qu'on peut trouver à Sainte-Soline ou encore dans le sud-ouest avec la sécheresse. Mmh. Donc, c'est une enquête qui révèle un peu les solutions locales qu'on trouve et l'engagement collectif qu'il y a derrière... ces luttes et derrière enfin...
14: Moi, je trouve que c'est bien parce que ça fait vraiment le tour de l'eau, en fait, l'eau en tant que bien commun, et surtout l'eau aussi, par rapport aux problématiques, effectivement, du dérèglement climatique, mais ça met en évidence, quelque part, la désobéissance civile. Et ça la met en lumière d'une façon très intelligente. C'est-à-dire qu'aujourd'hui, le problème qui se passe, c'est que les gens qui se rebellent, qui ne sont pas d'accord avec ce système, en fait, sont vus comme des éco-terroristes. Hein. On a été estampillés.
15: Et ce n'est pas juste un mot, éco-terroriste. C'est-à-dire que quand on va en garde à vue, c'est le même traitement que pour les terroristes.
14: Ah oui, tout à fait, tout à fait. Donc, c'est une façon de montrer aux gens que, voilà, il y a des tas de gens qui s'engagent, qui... de façon tout à fait pacifique et construite et citoyenne.
15: Oui, et je rappelle au passage que soi-disant la bassine de Sainte-Soline s'est complètement évaporée cet été. C'est-à-dire toute l'eau est partie en évaporation. Voilà. C'était bien vu quand même. Lundi 3 novembre, au Viala du Tarn, qu'est-ce qu'on aura ? Hop, hop, hop. Moi, je lis. Ébullition.
17: Ébullition. Oui, c'est ça.
15: Voilà, donc j'imagine que ça parle de l'eau, non ?
14: Non, c'est encore autre chose, complètement autre chose. C'est pour ça que c'est vachement riche, quoi, en fait, comme programmation. Ébullition, c'est des portraits, ça se passe en Espagne, et c'est des portraits de restaurateurs, donc qui ont décidé de faire du durable, du local, et de voir un peu plein d'exemples, divers et variés, sur des façons de nourrir qui un village, qui une région, etc.
15: D'accord. Voilà. Lundi 9 novembre, encore en Saint-Victor et Melvieux, décidément très investi cette année. Être vivant, interroger nos liens. Alors,
17: là, quelque chose à dire ? Ça va être sur un film sur l'élevage, les bergers, les éleveurs, les éleveuses. Mm-hmm. Donc, à travers, ça va être des portraits et des visites de ferme, donc pour aller à l'encontre de ces paysans et partager un peu leurs doutes, leurs difficultés avec le changement climatique et voir un peu leurs adaptations.
14: Voilà, on les voit ensemble, en fait, qui réfléchissent sur le lien qu'ils ont à leurs animaux aussi. Mmh. Et donc là, l'intérêt, c'est que précisément, dans le film, il y a une agricultrice qui est sur le Larzac, Morgane.
15: D'accord. Voilà, il y en a une de chez nous. mardi 10 novembre, à Montjou, au fil de l'eau, donc, qui a déjà été diffusé à Saint-Victor-en-Melieu, dont on a parlé. Jeudi 12 novembre... au lycée de la Casone de Sainte-Afrique, et là c'est important de s'adresser à la jeunesse, être vivant, interroger nos liens, dont on vient de parler aussi. Mardi 17 novembre, à la médiathèque de Sainte-Afrique, au fil de l'eau. Et vendredi 27 novembre, à Saint-Bosély, encore un village, au fil de l'eau, toujours et encore, puisque décidément, celui-là, il parle. Donc voilà, là je note, en fait on annonce 5 films différents sur Sainte-Afrique et les alentours. Voilà, je rappelle donc que c'est gratuit, mais avec une participation bienvenue. Si on veut se renseigner un peu plus avant, pour se rappeler des endroits, des heures, des séances, comment fait-on ?
17: L'association Alternabio va diffuser sur ses réseaux, donc sur Instagram, Facebook et sur son site internet, les dates et horaires des séances. Elles seront aussi affichées en ville. On peut aussi aller voir les synopsis et les résumés et les bandes annonces sur le site directement du Festival Alimentaire. Voilà,
15: D'accord, très bien. Bon, j'ai posé toutes mes questions. Vous voudriez rajouter quelque chose, peut-être ? Non ?
14: Envie de dire qu'en conclusion, en fait, au fil des années, on voit que ce thème de l'alimentation pour tous, en fait, c'est juste une porte d'entrée sur des enjeux qui sont beaucoup plus importants. Mm-hmm. la question des ressources, notre place d'humain, notre responsabilité vis-à-vis du vivant, notamment, dont nous faisons partie, même si on se met au-dessus du lot bien souvent, mais voilà.
15: Ouais. Oui, et rappelons que tout ce qui concerne l'alimentation, le transport et tout ça, le transport de l'alimentation et tout, ça représente près d'un quart des émissions de CO2 dans le monde.
14: Exactement. Voilà,
15: très bien. Ouais. Eh bien, merci Antonin, merci Hélène. Je rappelle donc que vous êtes membre de l'association Alternabio, qui coordonne le festival alimentaire sur le Saint-Africain, dont c'est la 12e édition dans notre coin, mais la 20e édition au niveau national. Voilà, n'hésitez pas à aller vous renseigner sur la plateforme de Alimentaire et sur le site de Alternabio. Merci à vous. Voilà, alors j'en suis où là? Le label belge Naked a sorti en mai dernier le titre In Reverse, issu de l'album Affordable Bliss, un bonheur abordable, de la formation rock états-unienne Red Red. Ça dépote et ça fout la banane, Magneto Léo.

0: rock and roll. Merci Léo. Donc c'était le titre In Reverse de la formation Red Red. Alors je me tourne à nouveau vers Bernard. Bernard, t'es pas venu les poches vides. Tu as un deuxième sujet à nous présenter, je t'en prie.
1: Et si nous arrêtions vraiment ? Ah. Eh oui, c'est sous ce titre accrocheur, la Fédération des acteurs de la solidarité et, accrochez-vous, l'Union nationale interfédérale des œuvres et organismes privés non lucratifs sanitaires et sociaux, UNIOPS, hein, pour faire court, ont décidé de sensibiliser le public sur les menaces que font planer les coupes budgétaires sur les personnes les plus fragiles. Dans un communiqué signé d'une palanquée d'autres organisations, elles alignent des chiffres impressionnants. Le secteur non lucratif des solidarités et de la santé gère 85% des structures accueillant des personnes handicapées, près de 80% des établissements de protection de l'enfance, près d'un tiers des EHPAD et près des deux tiers des services de soins infirmiers à domicile.
0: Eh bien.
1: Sauf que, en 2025, une association employeuse sur deux a déclaré avoir perdu des financements. Près d'un quart des établissements médico-sociaux ont moins de 45

0: 1994 de moins de 3 ans. Quand je disais tout à l'heure que les promesses n'engagent, etc.
1: Oui,
0: etc.
1: Voilà.
0: L'insertion par l'activité économique, ressourcerie, maraîchage bio, atelier de réparation de vélos, restauration, aide à domicile, etc., etc., est elle aussi en difficulté. En 2025, 12 de ces structures ont fermé en Occitanie. En 2026, au moins 3 nouvelles fermetures sont déjà annoncées et d'autres ne tiennent qu'en réduisant leurs équipes à quelques postes. Et c'est justement le moment, avant le vote du budget 2027 et à quelques mois de l'élection présidentielle, où prenant le contre-pied de cette réalité, une certaine presse et certains défenseurs d'une certaine rigueur jugent les politiques de solidarité trop coûteuses et les attaquent les associations qui les font vivre. Donc les organisations mobilisées demandent, elles, au pouvoir public et aux candidats à l'élection présidentielle des engagements concrets. Financement pluriannuel, budget notifié en début d'année, parce que maintenant c'est plutôt au milieu de l'année qu'on sait ce qu'on aura. Nous aussi d'ailleurs. Compensation intégrale des revalorisations salariales et maintien des crédits de l'insertion par l'activité économique. En Occitanie, ces mêmes garanties sont attendues de l'État en région, de la région et des départements qui financent une large part de l'action sanitaire, sociale et médico-sociale. Le paradoxe, rappelle enfin le communiqué, c'est que depuis des années, les associations adaptent leurs organisations, puisent dans leurs réserves, réduisent certaines activités, recherchent de nouveaux financements et continuent malgré tout à répondre aux besoins de personnes en situation de vulnérabilité. C'est leur raison d'être. Mais cette résilience a créé un paradoxe. Parce que les associations continuent à tenir, les conséquences du manque de moyens restent invisibles. Et voilà. Et oui, depuis fort longtemps, l'État délègue à des associations la gestion des politiques de solidarité. C'est pratique parce que, même si elles assument ici des missions d'utilité publique, les associations sont assimilées à des entreprises de droit privé, donc plus souples que le secteur public et bien moins aptes à descendre dans la rue. La preuve, cette grande mobilisation se traduira en Occitanie par, je cite, « des rassemblements courts et symboliques vendredi 17 octobre, donc demain, de 12h à 13h à Toulouse, sur le parvis de la gare Matabiau et à Montpellier, place de la Comédie ». De quoi faire trembler les pouvoirs publics, c'est sûr. Mais, bien sûr, le but n'est pas tant de mobiliser les citoyens et encore moins de brûler des poubelles, que de faire un gros coup de pression sur le gouvernement et les parlementaires. Et peut-être verra-t-on quand même, dans la rue, point levé, les directeurs régionaux du Crédit Mutuel, du Crédit Coopératif et même du Crédit Agricole. Et oui, car parmi les centaines de signataires se trouvent non seulement des associations, mais toutes les composantes de ce qu'on appelle l'économie sociale et solidaire, comprenant les coopératives, parfois énormes, les assurances mutuelles, pas mal aussi, et même les banques mutualistes, y compris le Crédit Agricole, première banque française, deuxième mondiale et plus grand réseau de banques coopératives et mutualistes au monde. Côté en bourse via sa holding. Et lauréate en 2014 du prix Pinocchio des Amis de la Terre dans la catégorie des entreprises ayant mené la politique la plus agressive en termes d'appropriation, de surexploitation et de destruction des ressources naturelles. C'est sans doute ce qu'on appelle dans le monde de l'économie solidaire et sociale démontrer tous les jours que notre modèle économique est possible. Attention, hein, je ne veux pas dire que ça disqualifie l'opération si nous arrêtions vraiment. Elle est légitime, elle est nécessaire, elle a au moins le mérite de mettre au grand jour, chiffre à l'appui, une réalité inquiétante. Je me demande juste si, pour certains, la participation à cette mobilisation ne relèverait pas plus d'un blanchiment social que d'une volonté de changer les choses. Comme on dit, poser la question, c'est y répondre.
1: Ok, merci Bernard. Mais oui, effectivement, s'il n'y avait pas les associations, il y aurait beaucoup de choses, c'est les bouches-trous un peu les associations de ce que ne font plus les pouvoirs publics. Merci Bernard.
0: Merci.
1: Alors cela commence à devenir gentiment une tradition, mais pas une tradition de vieux réac qui voudrait que le futur ressemble à un passé qui n'a jamais existé. Non, non. Plutôt le genre de tradition où tu te dis « les dernières fois c'était trop bien, vivement la prochaine !» Oui, c'est ainsi que je vois la diffusion d'un extrait de l'émission La Riposte sur Radio Nova, dont Hakim Omeri est la tête de gondole. Aujourd'hui en promo dans les rayonnages, Merlin, le gars qui monte sur scène pour calmer ses angoisses. On écoute un extrait de son intervention daté du lundi 12 octobre.
2: La dette, 3000 milliards. 3000 milliards. 3000 milliards. Déjà, il n'y a pas deux mots pour ce nombre. On a collé deux nombres ensemble comme les enfants. 3000 milliards de millions de bisous, voilà. Tout, on a 3000 milliards de dettes. Les ministres du budget, ils ne savent pas compter en fait. La crise de l'éducation, elle va jusqu'à l'ENA. Il n'y a pas de prof de maths là-bas, voilà. 3000, c'est inimaginable comme chiffre, 3000 milliards. C'est le nombre d'arbres sur Terre. Qui a compté les arbres ? pas la police, sinon il y en aurait 22.

0: Voilà.
1: T'es fou.
0: Maintenant, la dette. Je me suis renseigné sur la dette. Renseigné. J'ai regardé une vidéo sur YouTube à 3h du mat, en bouffant des chips, les mains pleines de paprika. Alors, j'ai la même expertise que Bruno Le Maire. La dette. Quand une banque prête de l'argent à un État, à une entreprise, elle n'a pas l'argent. Elle crée l'argent au moment du prêt. Elle invente l'argent. Elle invente. Il n'y a pas d'argent. Donc là, on est en train de dire aux lycéens, arrêtez d'être utopistes. Nous, on ne peut pas vous payer des profs parce qu'on doit rembourser de l'argent imaginaire. En plus, la dette, comment on la rembourse? Avec de la dette. On rembourse de l'argent à rembourser avec de l'argent à rembourser. Ça choque que moi, en fait. Moi, j'ai ma bouteille d'eau vide, je vais voir mon pote, je fais, tu peux me la remplir? Il me fait, ouais, ouais. Mais attends, mais ta bouteille d'eau, elle est vide aussi? Ouais. Ça fera 10 milliards d'euros. Mais il va te faire foutre, en fait. Non, mais c'est une folie. On devrait pas appeler ça de l'argent, la dette. Non, parce qu'elle n'existe pas. On devrait appeler ça des blalalalala. Là, on comprend. Parce que, comme on appelle ça de l'argent, Jean-Luc Mélenchon, il passe pour un fou du bus quand il dit qu'il faut effacer la dette. Alors que c'est nous les fous du bus à croire qu'on est là, il faut rembourser des blalalalala. Alors on va demander aux banques d'inventer des blalalalala. Parce qu'il nous manque des blalalalala. Mais arrêtez, putain! C'est aussi utopiste de vouloir rembourser la dette que de vouloir l'effacer. Ça n'existe. Et les spécialistes sont là, oui, non, mais si on rembourse pas la dette, la bourse, elle va s'effondrer. Alors, on n'a qu'à faire comme avec son manager. Quand on a une mauvaise nouvelle, t'envoies le mail le vendredi soir, tu fermes l'ordinateur et t'attends lundi. Voilà. Voilà, on fait pareil. On efface la dette à 17h30 le vendredi. Elle va faire quoi la dette? Elle va faire quoi la bourse? Elle est fermée. Voilà, elle peut rien faire. Et de toute façon, c'est nous qui l'avons inventé la bourse. On a inventé qu'elle prenne le week-end. Elle prend son week-end la bourse. Attends, elle fait le pont de l'ascension. Elle a des RTT. Si elle prend son lundi, elle peut prendre son samedi. On peut lui inventer des 20 Corses à la bourse. Elle n'existe pas. En fait, là, on a tous l'effet placebo du capitalisme. Parce qu'on y croit tous. Mais ça n'existe pas. La Terre, 300 000 milliards de dettes, la Terre. On doit l'argent à qui? Il n'y a pas de banque sur Mars. On doit l'argent à nous-mêmes. C'est-à-dire que, c'est comme moi, j'étais là, je suis propriétaire. Je fais, ah putain, je suis en galère ce mois-ci, est-ce que je me paye un loyer? Mais t'as qu'à arrêter. Ah non, c'est pas possible, faut que je me... Mais on est des zinzins, en fait. Et moi, ça m'angoisse. Ça m'angoisse parce que là, les lycéens, ils ont des vraies revendications, des revendications réelles, alors qu'ils vivent dans un monde imaginaire, celui du capitalisme. Celui où les chiffres n'ont plus aucun sens. Merci à tous, c'était Merlin, c'était excellent.
2: 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Voilà, alors lui, il ne faillit jamais à sa mission sacerdotale, qui fait tout le sel des midinales du jeudi et qui donne à cette émission un aplomb éditorial dont ferait bien de s'inspirer les médias parisianistes détenus par des milliardaires misanthropes. Grand-Antoine a épluché la presse papier avec un scalpel de poche dégoté dans un vieux pif gadget et s'apprête à décortiquer l'actu avec une maestria vernaculaire que lui seul maîtrise.
3: Bonjour à toutes et bonjour à tous. Nous sommes le jeudi 15 octobre 2026 et nous allons vous présenter la bulle d'actu rédigée par Grande Toitoine. Alors comme beaucoup de personnes concernées ces derniers temps, je te dirai pas la chance que tu n'as pas. Mais quelle chance que tu as! Dans la rubrique sécurité et lycéens, la préfète de l'Hérault promulgue un arrêté le 1er octobre concernant l'interdiction des gants, casques, coudières, genouillères, lunettes de ski aux abords des établissements de 12 communes de l'Hérault, de Sète, de Béziers, de Montpellier, de Bézenas, de Sérignan, de Gignac, de Lunel, de Castelnau-le-Lez, etc. C'est moche, tu peux plus aller à l'école en scout ou en mob. Le recours de Rémi Gaillard devant les tribunaux n'a mené nulle part, à rien. C'est remoche. La dite préfète, Chantal Mauché, est remoche, étant ainsi de ne pas dissimuler le visage des mineurs. Pouah, on va la ramener les pelleteuses et mettre sa cabane par terre, ce serait la joie. Un nouveau camion citerne feu super a été acheté en Aveyron et il sera affecté à Sainte-Afrique. Chantal va pas nous foutre le feu avec son barbecue d'hypocrite à la lacrymo, là. La dictée du week-end dernier à Blanc-sur-Sanctus a garburé, c'est le moins que l'on puisse dire. Quiralité, il y avait du monde, je penserai à me trouver un partenaire pour m'y marier éventuellement l'année prochaine. Manifestation lycéenne, Édouard Geffrey, un normalien proche de François Hollande, compare l'actu à celle de 1882. Jean-Yves Mérandol se paye l'affiche, puisque c'était loi du 7 juillet 1882, défense affichée. Les lycées sont financés par les régions, qui l'a précisé ? Radio Centrafrique, bien sûr. L'usage d'un parquet antiterroriste glorifie le passage à l'acte du collégien qui a sorti le calibre à Aubagne. À peu près aussi bien que Le Cornu tente d'échapper à l'emprise du RN et à la censure pour sa loi de programmation de finances 2027. Dans la logique manif d'ado, blocage de prolo, motion de censure là-haut. Dans les manifs lycéennes où Jean-François Rousset met les pieds, tout ira de soi. Là où il ne pose pas la chaussure, on sent la faiblesse de ce vieux tribun qui n'a jamais rien fait avancer. Et si Foch avait été un poète, le collège éponyme n'eût jamais fermé. Futur antérieur pour les durs de la tête. Le Tour de France se passera à Montpellier en 2027. D'après la Ligue des droits de l'homme, l'Observatoire du sexisme en politique, Médecins du Monde ou encore Nous Toutes, la loi intégrale anti-violence sexuelle ou je sais pas quoi, sexiste, passée à l'Assemblée nationale ce mardi 13 octobre. Ces collectifs citoyens dénoncent une répartie disproportionnée en réponse pénale. Comme Chantal Mauché, comme Jean-François Rousset, comme tout ce qu'on vit et voit depuis François Hollande, les incarcérations ne sont pas des solutions tout venant. Samedi 17 octobre, sera-t-il montré les limites en maintien des manifestations sous la pluie ou non ? Une salle des fêtes flambant neuve attend les mélomanes à la cavalerie. Emmanuel Macron finit en cendres dans les sondages. Le baromètre Ipsos saisi BVA lui totalise 15% d'avis favorables. Convaincu qu'il fait mieux que Attal en faisant pareil parce que ça gonfle Le Cornu de voir le coup de cuillère en argent avec ou sans pierre précieuse en fait. Alors, dimanche dernier, le Midi Libre empoisonnait les fleurs de cannabis détaillées dans les bureaux de tabac. Les usagers finiraient aux urgences. Donc pas à Saint-Afrique, eh ! Quand on voit le Midi Libre sortir clou, ça se voit direct. Compétition d'aviron à 7 le 17. Les 17 ans du lieu-dit auront lieu la nuit du 16 au 17 octobre. Concernant le détournement d'avions entre New Delhi et Tel Aviv, c'était peut-être un leurre médiatique. C'est-à-dire qu'il ne se serait rien passé de ce genre. Autant le leurre. Et là, oh surprise ! Nous apprenons que le 8 octobre, une cargaison de matériel militaire destinée à Elbit System Land n'était pas embarquée sur le vol AF-966 Roissy-CGT Tel Aviv. Merci la CGT. Pendant que Édouard Philippe rigole avec Attal, le sans-abrisme a grandi de 62% depuis 2018. Un probable retour des Gilets jaunes ? Certains voient le 17 octobre comme la date de retour des Gilets jaunes. Peut-être, mais ce serait surtout en métropole, pas dans l'immédiat pour nos campagnes. À moins que nous bloquions le péage de Millau pour renflouer les caisses vides du collège de Saint-Afrique. Si vous vous faites attraper par les FO, refusez les comparutions immédiates et les dépistages ADN. Météo, enfin, alternance de pluie et de soleil avec un ancrage anticyclonique au moins jusqu'à vendredi prochain. Si vous avez 2-3 euros à dépanner, n'hésitez pas à saluter à tutti, prost approxima, bon appétit, bonne fin de semaine et heureuse après-midi à l'écoute de Radio Saint-Afrique FM. Bon,
4: alors, si j'ai bien retenu, à Montpellier, s'il n'y a pas les gilets jaunes, il y aura le maillot jaune, c'est ça ?
2: Oui, voilà. Il y aura du jaune en tout cas, sinon ben, on demandera à Pernod Ricard d'assurer le coup.
5: Ouais, et Rémi, je pense qu'il va se prendre le maillot à poids dans les sondages.
2: Merci Grand-Antoine pour ce tour quasi complet de l'actualité. Alors oui, samedi sera une grande journée de mobilisation nationale où le peuple de France tentera de se faire entendre, au six coins de l'Hexagone en une joyeuse parade parcourant les rues des 34 934 communes que compte le territoire. Mais ce n'est pas une raison pour négliger les autres événements prévus pour les jours à venir. Bernard se fait fort de rappeler à toutes et à tous la diversité des animations proposées en Sud-Aveyron en annonçant l'agenda culturel.
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11: Vendredi 16 octobre,
9: le CCAS de Sainte-Afrique organise pour les seniors une visite de la Couvertoirade. Départ 8h sur le parking de la piscine, prévoir son pique-nique. Inscription obligatoire auprès du CCAS 05 65 98 29 10. Et pour les jeunes, il est encore temps de participer à la deuxième émission du festival 48 heures cinéma. Le principe, équipe ou individu en 48 heures pour imaginer, tourner et monter un court-métrage de fiction sur le territoire saint-africain en intégrant des éléments tirés au sort, personnages, objets, phrases, genre cinématographique. Pour le matériel, un smartphone suffit. Le lancement aura lieu ce vendredi à 18h au familial, moyennant une inscription de 6€ sur Eloasso. La projection publique et gratuite de tous les films réalisés et la proclamation des résultats, parce que c'est un concours, se déroulera dimanche 18 à 19h30, toujours au familial, et seront suivis d'un cocktail. Ça, oui. Samedi 17 octobre, la ville de Sainte-Afrique et ses partenaires organisent un forum habitat sous forme d'un stand d'information installé au cœur du marché de 8h à midi. Les conseillers de l'Agence départementale pour l'information sur le logement, l'ADIL, et Octéa répondront à toutes les questions relatives aux aides à la réhabilitation de l'habitat, ainsi que les équipes d'Urbanis et du service habitat de la commune pour vous informer en détail sur le dispositif municipal d'aide à la rénovation des façades, ce qui est assez important pour l'énergie. Les rencontres musicales de Torres de Camarès vous proposent un concert de jazz à partir du répertoire du début du XXe siècle avec David Tavani à la clarinette, Patrick Torregloso au saxo, Victorio Silvestri à la guitare et Frédéric Léger contrebasse. C'est à l'église du village à 16h. Musique encore avec la chorale La Passacaille qui interprétera variété française et chants sacrés en l'église de Saint-Félix de Sorgues à 20h30, participation libre. Dimanche 18 octobre, Aïssen fête les 20 ans de sa foire à la châtaigne. Vous pourrez y déguster, devinez quoi, des châtaignes, mais aussi du jus de pomme et du cidre fabriqué sur place. Déambuler en musique à travers les étals de producteurs locaux et de vide-greniers, ou faire signer les ouvrages de Christian Font et Pierre Thoriac par leurs auteurs. Lundi, il n'y a rien. Mardi 20 octobre, Valentine Gobi sera à la librairie Syllabe pour y présenter son dernier livre, Le Palmier, récit initiatique d'une petite fille de parfumeur de Grasse, la ville, dans les Alpes-Maritimes, confrontée à la brutalité de la nature et du monde. La rencontre sera suivie d'un apéritif, c'est à 18h, 14 rue du Mandarou, à Millau. Mercredi 21 octobre, premier spectacle de la saison culturelle saint-africaine, le Papalagi, spectacle de marionnettes de la compagnie des Saint-Jurleurs, pour tout public à partir de 7 ans. C'est l'histoire d'un chef de tribu des Samoans qui raconte à son peuple ce qu'il a vu lors d'un voyage chez les Papalagi, c'est-à-dire nous, les Occidentaux, à partir d'un témoignage réel recueilli en 1920. C'est à la salle des fêtes à 15h, entrée 5€. Jeudi 22 octobre, la Ligue de protection des oiseaux d'Occitanie vous invite à la journée Refuge LPO d'automne. Antoine vous en a dit deux mots tout à l'heure, sur le thème des oiseaux rupestres et des cavités rocheuses. Ça se passera au gîte de la Maison des Vignes, au cœur du cirque de Tournemire, de 10h à 15h, avec un repas tiré du sac. Inscription au 07 52 08 38 76 ou sur aveyron.animation@lpo.fr. L'association de détente et d'animation Cornusol, la DAC, accueille la caravane de la Hulotte, un voyage compté à plusieurs voies. C'est à la salle des fêtes de Cornus à 18h. Et pendant toutes les vacances scolaires, il y a plein d'animations à Micropolis, la cité des insectes, sur les araignées, n'ayez pas peur, le phasme Pipo, plein d'autres petites bêtes et une course pour trouver le célèbre masque du non moins célèbre entomologiste Jean-Henri Fabre. C'est ouvert tous les jours jusqu'au 1er novembre de 10h à 17h. Gratuit pour les moins de 3 ans, 11,90 jusqu'à 14 et 16,90 pour les vieux, après 14 ans. Il reste aussi quelques expositions. Celle des mécaniques oniriques de Jérémy Thomas dure jusqu'au 19 octobre au Vieux Moulin à Millau. C'est ouvert tous les jours de 15h à 19h. Les territoires qui chuchotent, photos et vidéos de Marie de Monter, dessins de Benoît Guillaume, textes de Frédéric Debonny, podcast de nos amis de Radio Larzac, jusqu'au 20 novembre à l'espace culture de la mairie annexe de Millau. Pénombre est perdu, les dessins de Jean Bretonnel et monochrome photos de Marie-Claire Granier, c'est jusqu'au 6 novembre encore au Tribunal des Arts de Sainte-Afrique, ouvert du lundi au vendredi de 14h à 17h30 et de 10h à 12h du 17 octobre au 9 novembre. Et le cinéma, bien sûr. Le moderne à Sainte-Afrique, nous avons Garance de Jean Herry, Heart of the Beast, le cœur de la bête, Resident Evil, film d'horreur, Du Cobu et le fantôme de Saint-Potache, comédie d'Eli Semoun, moins d'horreur, et Moshi, film belge d'animation, sur le rêve d'un jeune chien. Au cinéma de Millau, les séances spéciales, comme c'est la première semaine des vacances scolaires, et les enfants sont gâtés, avec le dimanche 18 octobre à 14h, le film d'animation Le Mystère Lucy Lost, entrée 6,50€. Et à partir de lundi, Zéro de conduite, pas le film de Jean Vigo, mais le festival des spectateurs à Nerbe, qui se poursuivra aussi toute la semaine d'après. Toutes les séances sont à 5€ et la réservation est conseillée. Cette semaine, au programme, on a Caraya, Princesse Inca, un film d'animation péruvien à partir de 6 ans, suivi d'un goûter. Lundi 19 à 14h. Le rêve de Sam, l'histoire d'une petite souris qui veut voler avec des hirondelles à partir de 3 ans, suivi d'un atelier de création de cartes postales, c'est mardi 20 à 14h aussi. La suite, vendredi prochain. Et pour les plus grands, Hunger Games, l'embrasement, deuxième volet de la fameuse saga dystopique. Entrée 6€, dimanche 18 à 16h10. Enfin les nouveautés. Les éléphants dans la brume, film népalais de Abhinash Birkam Chowcha, en version originale sous-titrée. Les Misérables de Fred Kayave, on connaît l'histoire. Primetime, conte vénéneux américain sur les dérives du spectacle télévisé. Verity, thriller américain aussi, dans le milieu littéraire cette fois, en version originale. Et Moshi. Les autres films, Fini de rire, l'humour politique au garde à vous, un documentaire édifiant. Garance, Earth of the Beast, Justin le Juste, la révolte paysan français d'un tirailleur sénégalais pendant la Première Guerre mondiale. La maison de nos rêves de Claude Zidi, une histoire de viager, poilant. Notre salut, film historique pendant l'occupation, ni vu ni connu de Marc Fitoussi et Resident Evil en version originale ou version française selon les séances. Enfin Digger avec Tom Cruise dans un film d'auteur d'Alejandro González Iñárritu. Pour les jours et les séances, les horaires, consultez les sites internet des cinémas, ce sera plus facile à retenir. On fait comme chaque semaine une exception pour le cinéma Le Temple à Camarès ou Mémoire de fille de Judith Godrèche, adaptée du roman d'Annie Arnaud, prix Nobel de littérature 2022, passe vendredi et samedi à 21h et dimanche à 17h. Voilà, je vous rappelle que l'agenda est diffusé seulement le jeudi pour toute la semaine qui suit et qui se nourrit essentiellement de ce que vous nous envoyez. Donc si vous voulez signaler un événement, envoyez un petit message à l'adresse contact@radiosaintafrique en un seul mot. Bonne semaine.
2: Merci Bernard pour ce tour complet de l'actualité culturelle sud-aveyronnaise. Et elle était riche encore une fois. Voilà, bon alors, de nos 4 émetteurs diffusant des sonorités aux vertus thérapeutiques maintes fois éprouvées, un chapelet d'émissions, toutes plus audacieuses les unes que les autres, se prépare à faire vibrer les ondes hertziennes pour votre plus grand bénéfice. Voici ce que Léo, cet ingénieur en informatique en devenir, a inoculé dans notre logiciel de diffusion. tout à l'heure, à 14h, il y aura Regarde ailleurs, une émission d'une autre radio associative. À 18h, Le commun des vivants. Alors, histoire de Gave au sein du collectif Gave pour garde à vue. Voilà, merci. Et non pas garde à vous. Au sein du collectif Dernière Rénovation, qui lutte pour la rénovation énergétique des logements.
5: Des prisons aussi.
2: Ils ont besoin, je pense, les prisons. 19h, Misandre, mais pas que, la rediffusion du premier épisode de cette nouvelle émission. Voilà. Et 21h, Gardarem, Lou Hip Hop. Voilà, une émission envoyée par Radio Larzac. Demain, le 16 octobre, à 7h, il y aura Rock à la Casbah. 8h30, Polémix et la voix off. Voilà, sur le terrain des luttes. À 11h, les deux tonneaux, voilà, les deux gars, les deux anciens qui nous parlent rock, principalement. À 13h, les autres voix de la presse, qui s'intéressent à toutes les formes de presse alternatives. 18h, Anachronique. Et à 20h, Travelling Station, avec le père Mathieu, yes I, pour du reggae. Voilà. Eh bien, voilà, déjà 13h04 à l'horloge de Radio Sainte-Afrique. Et oui, bientôt 13h05. Nous arrivons au bout de cette émission. Merci Grand Antoine.
5: Merci tout le monde.
2: Merci Bernard.
4: Merci Francky.
2: Merci à nos invités. Donc il y avait Antonin et Hélène et Pascal. Et merci à Léo, à la technique qui a assuré comme un chef. Merci aux auditrices et aux auditeurs de nous avoir suivis jusqu'au bout. Nous vous souhaitons un bon appétit. La semaine prochaine, pas de midinale parce que c'est les vacances. Alors à bientôt. Ciao, ciao.
5: Ciao.

0: Police partout, justice nulle part. Ce slogan illustre bien le recul législatif de la France en 2026. Le 26 mai, le Sénat a adopté la loi Riposte destinée à lutter contre les rave parties, les rodéos urbains ou encore la consommation de protoxyde d'azote. Une lutte uniquement axée sur le sécuritaire, sans nuance, sans projet de prévention. Et dans une volonté toujours plus forte de l'État d'accroître sa surveillance généralisée et son contrôle de la société. Puis c'est en juillet que le coup de grâce a été porté par le gouvernement avec son projet de loi instaurant une présomption d'usage légitime des armes pour les forces de l'ordre. Le texte va plus loin que la notion de légitime défense. Lorsqu'un policier utilisera son arme, son tir sera supposé légal et justifié. Le policier sera davantage protégé. Le droit à la vie de tous, lui, en revanche, sera menacé. Dès lors qu'on s'opposera, dans une manifestation par exemple, on sera susceptible de prendre un tir potentiellement létal et la police n'aura plus à se justifier. La charge de la preuve s'inversera. Au lieu de demander au policier pourquoi il a tiré, il sera demandé aux enquêteuristes de prouver qu'il n'avait pas le droit de tirer. Et cette présomption de légalité déstabilise l'enquête à la base, car s'il n'y a pas de soupçon, il n'y a pas de garde à vue. Il n'y a pas de récupération de vidéo, pas d'analyse de la trajectoire de la balle. Les familles de victimes de violences policières crient au permis de tuer et à l'aggravation de l'impunité policière. Oui, la police n'a pas attendu ce permis pour tuer. On se souvient de Naël, Adama, Ziad et Bouna. La police est le bras armé d'un État de plus en plus autoritaire, qui surveille, contrôle et punit pour assurer son maintien. La prison en est l'outil principal. Et avant la case prison, la garde à vue est une étape incontournable de l'appareil judiciaire. Tout de suite, dans le commun des vivantes, on écoute une histoire de garde à vue à deux voix qui s'inscrit dans le mouvement de désobéissance civile Dernière Rénovation et la lutte pour des logements dignes.
1: Je m'appelle Jeanne, j'ai 31 ans. J'habitais à Paris, j'avais 28 ans. Quand du coup j'ai vécu cette nuit en garde à vue et c'était arrivé suite à de la désobéissance civile avec Dernière Rénovation. C'était un mouvement en faveur de la rénovation énergétique des logements et qui du coup organisait plusieurs types d'actions de désobéissance civile pour interpeller le gouvernement pour que celui-ci prenne des mesures plus importantes sur ces sujets-là et notamment pas mal des actions qu'ils ont pu mener, c'était des blocages de routes. Et nous, du coup, c'était un blocage en ville, dans Paris. Donc un peu spécifique par rapport à d'autres blocages qu'ils avaient pu faire plus sur des autoroutes ou des périphes.
2: Moi, c'est Louise. Je suis originaire des Landes. J'habite dans les Landes. J'ai 24 ans, presque 25.
3: Mon année de résistance civile, c'était 2022. Et donc j'ai fait une action en juillet, une action en août et après deux actions en décembre. De garde à vue. Et après, j'ai eu un procès novembre 2023.
2: Et donc, j'étais à l'étranger quand j'ai commencé à entendre parler de cette campagne, notamment parce qu'ils faisaient des interruptions d'événements sportifs comme Roland-Garros et des blocages de périph' assez impressionnants. Et du coup, j'avais commencé à m'investir en les aidant pour de la mobilisation, donc appeler des gens, relancer des gens. Et donc, je suis rentrée en France et j'ai suivi les différentes formations. Et très peu de temps après, j'ai fait ma première action de blocage dans les Alpes. Ça en est suivi d'une autre près de Toulouse, vers Auch. Et ça en est suivi une autre à Paris avec Jeanne. Et ça en est suivi une dernière, toujours à Paris, sur un blocage de périph'.
1: J'avais déjà fait un petit peu de désobéissance civile, mais c'est la première fois que j'allais aller vers une action aussi impliquante, on va dire. Donc on s'était décidé avec un très bon ami de l'époque à se lancer ensemble pour faire cette action. Moi, c'était un moment où je faisais pas mal d'éco-anxiété. C'était au moment de la 69, où je me sentais très démunie. Et c'était le moment où j'avais vu les premières actions de DR, donc de Dernière Rénovation. Et du coup, on avait assisté à une première réunion publique.
2: C'est un peu poser les bases sur qu'est-ce que c'est que cette campagne, comment on fonctionne, quelles sont les valeurs, qu'est-ce qu'on a envie de défendre, pourquoi on le fait, qui était déjà assez mobilisateur parce que ça faisait un état des lieux sourcé de où est-ce qu'on en était. Ça s'appuyait sur le rapport du GIEC, sur la Convention citoyenne pour le climat, qui était assez récente à ce moment-là.
1: Puis l'étape d'après, c'était une journée de formation à la désobéissance civile, où là, on était à la fois formés sur et le type d'action, enfin ce que ça allait impliquer de faire cette action-là. On nous montrait des vidéos d'autres actions, la garde à vue, qu'est-ce que ça allait impliquer, parce qu'on savait qu'on allait finir en garde à vue.
2: On voit l'historique de ce que c'est la résistance, comment ça se passe dans les autres pays. Et c'était assez chouette de voir le déroulé, ça, de se dire qu'on a des droits, qu'on ne peut pas être bougé si facilement. C'est très pénible de bouger quelqu'un qui n'a pas envie de bouger. Et le pouvoir justement de bien s'organiser pour faire le plus de perturbations avec le moins de personnes.
1: Il y a deux types de rôles sur cette action-là. Tu avais vraiment des bloqueuses qui sont sur la route, assis sur la route, qui vont bloquer les automobilistes pour les empêcher de passer. Et tu avais la posture, le rôle de désescaladeuriste, où là, c'était tu vas être là, mobile, pour s'il y a un début de violence et de colère des automobilistes ou des gens autour, pouvoir désamorcer ça et pouvoir du coup permettre aux bloqueuses de rester le plus longtemps possible assis sur la route.
2: Les bonnes conduites à avoir pour ne être le plus passif, de devenir un peu imperméable à tout ce qui va nous arriver, parce qu'on va être face à, typiquement sur une action d'un périph, il y a quelqu'un qui est arrivé avec un jerrycan d'essence et il faut être stoïque et se dire ça arrive, j'ai le droit de partir, je peux partir à tout moment, si je me sens en danger je pars, ou alors je reste là, je réponds pas, c'est quelque chose qui est en train de m'arriver et c'est ok, et d'arriver à se construire un espèce de petit soi intérieur pour se dire qu'on fait ça pour ces raisons-là et ça va arriver, de se mettre dans une position la plus confortable possible et d'attendre.
1: On nous demandait un peu de nous positionner sur qu'est-ce qui était pour nous de la violence ou pas. Et du coup, est-ce qu'une action de ce type pour nous, c'était violent ou non par rapport à d'autres types d'actions? Et après, on avait aussi toute une partie où là, on faisait vraiment de la mise en situation. T'en avais certains qui jouaient les automobilistes, d'autres qui jouaient les bloqueurs, bloqueuses ou des escaladeurs, des escaladeuses. Et du coup, d'être confronté, qu'est-ce qui se passe si, par exemple, il y a quelqu'un qui arrive en nous disant « ma femme est enceinte, elle va accoucher, qu'est-ce qu'on fait ?» Qu'est-ce qui se passe si on arrive en nous traitant de tous les noms, enfin, vraiment les différentes situations qui peuvent arriver. On avait un brief, gros brief juridique aussi sur, une fois qu'on est en garde à vue, quelles vont être toutes les étapes. Et l'avantage, c'est que comme Dernière Rénovation était habituée à faire ce type d'action, en fait, c'était toujours à peu près dans les mêmes commissariats qu'on allait aller, à peu près le même type de requête qui allait être faite. Et on avait des témoignages de gens qui étaient passés par là pour nous dire voilà ce qu'on va vous dire, voilà ce qu'on va vous demander, qu'est-ce qui est obligatoire, légal de donner comme information, et à l'inverse ce qui peut être une tentative de vous désarçonner et d'avoir des éléments en plus sur vous qui peuvent jouer derrière sur la sanction. Les personnes avec qui on allait faire l'action la veille au soir, et on avait préparé l'action le matin avant de partir dans la rue pour mettre en place l'action. On savait pas où ce serait, à quelle heure, avec qui, le but étant que justement pour que l'action soit pas désamorcée, que les forces de l'ordre arrivent le plus tard possible, en fait le moins de personnes possible sont au courant. Et on a su vraiment juste le matin, quelques heures avant, quand on a été vraiment briefé et que là on a fait l'entraînement de ok, voilà qui va rentrer à tel moment sur la route, c'est à ce moment-là qu'on a su, vous, ça va être rue des Archives, à deux pas de l'hôtel de ville. Quand on est arrivé, en fait, on s'est rendu compte que quelque chose qui avait été mal anticipé, c'est que c'était majoritairement des voies de bus sur la rue des Archives. Du coup, c'était pas terrible. Enfin, il y a eu une vraie question de est-ce qu'on annule l'action ?
2: Il n'y a pas de voiture, c'est chaud. On ne va pas rien bloquer, c'est trop nul.
1: Et finalement, on a changé, du coup, une fois sur place, le plan de l'action. Donc ça, c'était un petit peu stressant.
2: Et de bloquer les deux rues, une rue perpendiculaire à l'autre, ça faisait que toutes les voitures sont venues dans la rue principale et que du coup, on faisait un gros blocage.
1: Donc on a séparé le groupe.
2: Et moi, j'étais dans le groupe de deux. où on s'était trop mal enchaîné d'ailleurs, on avait mal géré, on devait s'asseoir dans une certaine position et en fait c'est mal enchaîné, du coup on avait nos bras qui étaient complètement empêtrés.
1: Et on a lancé l'action donc avec les bloqueuses, on était deux des escaladeuses. On était une petite dizaine, sans compter des médias activistes qui étaient présents mais qui n'étaient pas identifiés à l'action. On n'avait ni carte d'identité, ni téléphone, on avait juste un peu d'espèces et un ticket de métro. Il y a eu quelques moments assez angoissants. En fait, les bloqueurs étaient enchaînés entre eux pour justement faire aussi durer plus longtemps l'action, plus longtemps l'interpellation. Du coup, il y a un motard qui voulait absolument passer entre deux bloqueurs alors qu'on pouvait lui faire de la place sur le côté.
2: Et c'était assez impressionnant parce qu'on était collés à un passage piéton, donc on était au milieu des gens. Des gens qui comprenaient, des gens qui comprenaient pas, des gens assez agressifs. Et ce qui était très chouette, c'est qu'on bloquait que des rues de gens qui avaient énormément de sous. Et moi, ça me faisait plaisir. Il n'y avait pas d'urgence, en fait, qui passait à cet endroit-là. Ce qui est moins le cas sur des périphes ou quoi. En fait, s'il y a une urgence, on ne passe pas par ces rues-là. J'étais hyper à l'aise à dire aux gens, bah, en fait, vous n'êtes pas pressés. Enfin, ça va durer 45 minutes.
1: C'est une sorte de moment suspendu où entre l'adrénaline et le... Enfin, la perception du temps est complètement distendue, mais je crois qu'in fine, l'action a duré quasi une demi-heure, enfin, qu'on a bloqué une heure. Donc, c'était un long blocage. Et après, au moment où la police est arrivée, bah, là, nous, la consigne a été assez claire. C'est à partir du moment où les CRS arrivaient, on s'asseyait.
2: Il y a des super images de cette action où il y a les 5-6 personnes qui bloquent dans la rue. Et on voit genre les 40 flics qui arrivent derrière, tout en noir, cagoulés, machin, et qui viennent nous sortir.
1: Et là, je m'étais mise vachement dans la concentration de je reste stoïque face à ce qui se passe, où il y a 4 Robocop qui me saisissent, où là, pour le coup, j'avais beau faire tout le poids mort que je voulais, bon, je faisais pas trop le poids. Et donc, on a été mis sur le côté, et où là, on savait que la consigne, c'était globalement de rien dire. Le but, c'était de se faire emmener, donc, et pas de repartir avec une amende ou...
3: Commence à nous poser quelques questions sur qui on est, machin. Et tant que on n'est pas notifié d'être en garde à vue, on n'a pas à répondre de quoi que ce soit. Et après, ils nous notifient notre garde à vue. On nous donne l'heure. Ça, c'est une obligation légale de savoir à quelle heure on est entré, parce que on peut rester que 24 heures en garde à vue. Donc, c'est important de savoir quand est-ce qu'on est entré, parce que ça indique à peu près à quelle heure on va pouvoir sortir.
2: Il y avait une espèce d'euphorie générale de bon, bah c'est fait, maintenant on est parti pour 10-20 heures avec les flics. Ok, c'est bon, on est lié par un truc fort.
1: On savait qu'on partait vers un commissariat.
3: Dans le 13e arrondissement, parce que c'est là où ils emmènent les gens qui font des infractions au code de la route. Et c'est un petit commissariat. Qui est assez cool parce qu'il est chauffé et qu'il n'est pas très grand, donc on peut s'entendre, on n'est pas très loin, on peut se recroiser.
1: Et donc là, pareil, on attend tous les uns les autres de passer, où là, c'est le moment où, une fois que tu es au commissariat, bah, tu vas vraiment rentrer en garde à vue, décliner ton identité, donner les coordonnées de quelqu'un que tu connais. On avait tous le numéro d'un proche ou qu'on avait appris par cœur ou qu'on s'était noté. Et ce proche-là avait les coordonnées de quelqu'un au sein de la campagne qui allait du coup répertorier « Ok, un tel est rentré en garde à vue à telle date, telle heure » pour pouvoir organiser aussi ce qu'on appelle la « gave up », c'est-à-dire le soutien de sortie de gave. Donc, tu as des gens qui sont tout le temps à la sortie du commissariat à partir du moment où tu rentres en garde à vue pour être là pour t'accueillir quand tu sors.
2: Ils nous fouillent, ils nous prennent tout ce qu'on a sur nous qui n'est pas nos vêtements. Donc, on n'a pas le droit d'avoir de chaussures. Ils prennent les bijoux, les boucles d'oreilles, les montres... Et ils nous donnent une fiche aussi avec la liste de tout. Et c'est important de checker ce qu'il y a bien dessus parce qu'il y a déjà eu des vols d'argent. Ou aussi de faire marquer que les chaussures ont des lacets parce que des fois, ils piquent les lacets parce que ça, c'est embêtant. Et, que, voilà. Et ensuite, on est mis en cellule. Donc là, ils étaient obligés de nous séparer en deux groupes parce qu'on était beaucoup. Et les commissariats, ce n'est pas du tout fait pour accueillir beaucoup de monde, ce qui est cool à savoir. En fait, là, on était une dizaine et c'est déjà beaucoup. Et donc, ils ne peuvent pas emprisonner tout le monde. C'est un pouvoir du fait le fait d'être nombreux. La garde à vue commence. On nous donne une couverture et un matelas, en général, plus ou moins propre.
1: J'ai un souvenir d'une première cellule dans laquelle ça sentait un peu la pisse. Et j'étais avec une des filles avec qui on était ensemble. Et là a commencé la longue attente. Mais comme on était à deux, on a pas mal discuté. Et on se connaissait finalement très peu parce qu'on s'était rencontrés la veille au soir. Donc on a pas mal parlé de nos vies, mais de sujets qui n'avaient rien à voir avec l'action.
2: De pas parler de ce qui vient de se passer pour pas donner d'infos, parce qu'il y a des micros dans les cellules.
1: Donc on a un repas le soir, donc toujours dans la cellule. On bouge de cellule à un moment. Nous, on était dans une cellule où la lumière s'était pas éteinte de la nuit. À un tel point qu'à un moment, je m'étais dit, bon, bah là, je me couche, j'enlève mes lentilles, même si je vois très mal sans.
2: On n'a pas de toilette dans la cellule, donc il faut demander pour aller aux toilettes, il faut demander pour avoir de l'eau. Et on ne nous écoute pas forcément, voilà, c'est pas systématique qu'on nous donne de l'eau, c'est pas systématique qu'on nous aime aux toilettes. Mais comme on n'a rien à faire, bon, bah, on attend, et puis voilà. Un policier vient nous chercher un par un pour nous amener un officier de police judiciaire, OPJ, pour faire une audition. Donc il nous pose des questions sur qui on est. Nous, ils nous ont fait passer à 2h du matin. Ils font exprès qu'on ne se croise pas à ces moments-là parce que c'est pour maintenir un stress et qu'on soit, un peu dans l'atmosphère du commissariat. Et donc là, on se retrouve face à un officier. Donc c'est assez impressionnant. Là, t'as vraiment l'impression d'avoir fait une bêtise.
1: Une fois qu'on redonne notre identité, ils commencent à me poser des questions. Donc là, j'étais là avec le speech classique de « j'ai rien à déclarer ». Eux, ils étaient hyper blasés parce qu'en fait, ils commençaient à bien connaître Dernière Rénovation. Donc on sentait qu'ils en avaient un peu marre de poser les mêmes questions.
2: Je connais à l'avance ce à quoi j'ai l'obligation de répondre et ce à quoi j'ai aucune nécessité de répondre. Donc, ce qui est nécessaire de répondre, c'est la petite identité, ce qu'on appelle. C'est nom, prénom, date de naissance, lieu de naissance, adresse. À chaque fois, ils vont tenter des questions sur notre emploi, sur notre situation familiale. Et ça, il n'y a aucune obligation de le donner. Et même, c'est mieux de ne pas le donner, parce que comme ça implique le moins de gens possible. On a un droit au silence, en fait.
1: Ils ont commencé à me faire croire, ça c'était un peu absurde, à me dire « mais vous avez une alliance dans vos affaires, non ?» Je redis « j'ai rien à déclarer ». Ils appellent un gars, je pense que t'as quelqu'un qui est avec tes affaires, pour dire « tu peux fouiller dans les affaires de X, qui n'est pas une alliance ». Enfin, tu sens un peu les mini-tentatives de désarçonnement, on va dire.
2: On a le droit, avant l'audition, de faire un appel à un avocat. On a le droit de faire un appel à un proche. On a le droit de connaître aussi pourquoi on a été arrêté. Ça influe sur les charges après qui pèsent sur nous. Moi, j'ai déjà vécu une autre action où on avait une personne avait des fumigènes dans son sac et elle avait été mise en garde à vue pour entrave à la circulation et port d'armes. Donc, ce qui est pas la même chose qu'une entrave à la circulation. À la fin de cette audition, ils nous disent de signer le papier. Donc moi, je décide de jamais le signer. Parce qu'en fait, il y a des. Souvent, l'OPJ va nous demander est-ce que vous êtes en couple ou marié ? Et en fait, quand moi je dis je n'ai rien à déclarer sur cette question, par défaut, ça marque célibataire. Ce qui n'était pas forcément le cas à l'époque. Et du coup, bah, c'est faux. Donc je ne signe pas parce que c'est faux. Et donc c'est justifiable. Il faut bien relire avant de signer quelque chose. Ça peut nous être reproché après. L'OPJ, moi, me répétait systématiquement que c'est obligatoire, que j'allais être poursuivie si je ne signais pas. Donc, c'est une vraie pression. Mais encore plus maintenant, je sais que ça ne change rien. La signature, c'est un vrai truc qui nous engage, qui prouve qu'on a fait quelque chose, qu'on n'a pas fait quelque chose. Alors que si on ne signe pas, bon, bah, c'est un papier auquel on n'est pas forcément rattachable, en fait.
1: Et après, prise des empreintes, prise de photos. Ça, je sais que c'est quand même un moment où je m'étais dit c'est frustrant de savoir que du coup, t'es dans les fichiers de la police. Et on a refusé, on avait été briefé pour refuser la prise d'ADN.
2: Parce qu'en fait, l'ADN, c'est pour les crimes. Et ce qu'on vient de faire, c'est un délit. Et c'est une notion assez importante. Moi, je suis pas une criminelle. Et donc, à aucun moment, je dois donner mon ADN.
1: Et après, retour en cellule. Et là, on a attendu. En fait, ils nous ont vraiment gardé le max du max du max, quasi 24 heures. Et là où il y avait un peu un suspense, c'était qu'est-ce qu'on allait avoir comme sanction à la fin ? Parce que t'as le procureur qui choisit ce qu'on te dit au bout.
3: Et donc cette garde à vue, elle a été un peu spéciale parce que moi, à la fin de la nuit, on m'a changé de commissariat. J'ai pas trop compris pourquoi. Il y avait que moi sur la dizaine de personnes qu'on était qui a été changée de commissariat. Et j'étais la seule à avoir fait des actions avant. Donc moi, j'explique peut-être ça par ce biais-là, où ils m'ont changé de commissariat pour pas que je parle avec les autres, ou alors parce qu'ils étaient en train de peut-être prendre une décision. J'ai jamais eu la réponse. Mais j'étais amenée dans le commissariat du 12e arrondissement et je me suis dit, waouh, c'est beaucoup moins fun. Enfin, il est énorme, ce commissariat. Donc là, on arrive dans un dédale de cellules et donc on me donne une couverture vraiment sale, pas de matelas. Et j'entre là-dedans, il fait hyper froid et je suis toute seule dans la cellule. C'est que des cellules individuelles dans un énorme couloir. Et c'est pas chauffé, il y a de la lumière super blanche qui s'éteint jamais. Et je reste là peut-être 3-4 heures. Et on me ramène, je pense, vers 11h, midi, au commissariat du 13e. Et je retourne pas en cellule. Là, ils me remplissent juste les papiers. Ils me donnent le papier du rappel à la loi avec une convocation. Je connais plus le nom de la procédure. Mais en gros, on passe devant quelqu'un qui... va nous mettre une amende. En général, c'est 400 € et on a le droit de refuser ça et d'aller en procès ou d'accepter de payer. Et donc là, on sort tous en même temps. Et donc, il y a des gens qui nous accueillent avec plein de choses. Du chocolat chaud avec des petits pains, des machins. Et après, on s'en va tous au QG de la campagne. On reste ensemble peut-être 2 ou 3 heures pour parler de ce qu'on a vécu. Là, on est libre, on parle de tout, on revient sur ce qui s'est passé, on apprend comment s'est passée la garde à vue des autres, on rigole, il y a beaucoup d'émotions, il y a des gens qui pleurent, qui déchargent un peu ce qu'ils viennent de vivre.
1: Et ça, ça a été un moment, moi je me souviens, mais exceptionnel en termes d'émotions. Et je me rappelle que ça m'a apporté une bouffée d'espoir et de joie de me mettre en action et de voir que d'autres personnes étaient prêtes à s'impliquer et à mettre leur corps en fait en travers entre guillemets du système. On est resté très proches, donc c'est quelque chose qui nous a soudés. Et moi, ça m'avait redonné une forme de pouvoir d'action, même si ça m'a posé beaucoup de questions derrière parce que on a un casier judiciaire suite à l'action. Il y a certaines personnes qui elles sont allées jusqu'au procès. Moi, j'ai choisi de, à un moment, accepter une forme d'amende parce que je me sentais pas le courage d'aller jusqu'à la judiciarisation. J'ai pas refait de deuxième action parce que je savais que du coup, si je refaisais une deuxième action, bah, c'est potentiellement plus impactant. Une vraie inquiétude que j'avais aussi, c'était le jour où l'extrême droite arrive au pouvoir. En fait, être quelque part dans les fichiers de la police, t'es moins anonyme. Et en revanche, j'ai aucun regret de l'avoir fait.
3: Alors, sur une action de blocage du Tour de France, c'était la première action que j'avais faite. On était 12. Et c'était vraiment différent parce que c'était en campagne. Enfin, c'était dans la ruralité, donc c'est que des petits commissariats. Et donc, pareil, il n'y a que 3 places par commissariat. Et on était 12, donc on était explosés dans plein de petits commissariats. Et moi, j'étais avec une fille qui avait un prénom racisé et qui... avait passé genre, peut-être la moitié de sa garde à vue. On avait passé 23h45 en garde à vue. Et elle avait passé peut-être 12 heures dans le bureau de l'OPJ. Et elle l'a vraiment perçue comme étant du racisme, quoi. On avait tous fait la même chose. On est tous là pour les mêmes raisons. Et elle avait passé 12 heures face aux policiers dans le bureau à ne pas pouvoir s'allonger en étant assis. Ça, c'est de la vraie pression psychologique et pour rien, quoi. Parce que... elle avait rien à dire de plus que nous. Enfin, ça avait pas de sens, quoi, de faire ça. Je pense que c'est beaucoup lié au fait que je sois une femme blanche et que on fasse des délits sans vraiment de conséquences et que les policiers nous prenaient pas vraiment au sérieux. Pas tout le monde peut se permettre d'aller en garde à vue par choix, quoi.
0: Lors de sa 4e et dernière garde à vue, Louise a été déférée par le procureur de la République. C'est-à-dire qu'au bout des 24 heures réglementaires, ses camarades sont sortis, mais elle a été prolongée de 11 heures supplémentaires, la durée ne pouvant excéder 20 heures. On l'a changée de commissariat pour celui de Clichy, plus grand, où elle a été mise seule, dans une cellule froide, pour y passer une deuxième nuit. Les policiers ne lui ont pas adressé la parole, elle entendait des gens crier dans d'autres cellules, elle a eu des biscuits pour seul repas, elle ne s'était pas lavée depuis 2 jours, elle avait ses règles et on lui fournissait des protections hygiéniques au compte-gouttes. Quand elle a fini par sortir le lendemain matin, des camarades l'attendaient, et ensemble, Yelles sont allées à la cafétéria pour que Louise se ravitaille. C'est là qu'Yelles ont croisé des jeunes racisés âgés de 17 ans qui sortaient également de garde à vue.
3: Et ils venaient de passer 3 jours en garde à vue pour avoir traîné dans une cage d'escalier. J'ai pris la dimension du truc et je me suis dit « Ouais, mais en fait... » Et ils nous ont dit « Ouais, bah, ça arrive, quoi. » Et genre, j'étais là « Mais c'est l'enfer. 3 jours dehors, leur famille, elle savait pas où ils étaient. Enfin, » et là, ils étaient en train de boire du jus d'orange en attendant leur pote qui allait bientôt sortir et tout. Et genre, j'ai trouvé ça mais lunaire. Et je me suis dit, mais en fait, c'est important de vivre cette expérience aussi pour ça. Pour toucher du doigt peut-être ce que vivent les jeunes racisés de partout en France, en fait, de tous les jours, quoi.
0: Louise analyse ce déferrement comme une stratégie de l'appareil judiciaire pour décourager les activistes. Après cette expérience éprouvante, elle est exténuée et met un terme à sa participation à des actions de désobéissance civile.
1: Moi, je viens d'un milieu très très loin de tout ça. Pas du tout militant. Moi, je viens d'une famille plutôt bourgeoise de droite. Donc, j'en avais pas parlé en amont, clairement. Et je me souviens d'une fois où ma sœur avait vu des trucs sur les réseaux sociaux autour des actions de DR et avait exprimé de manière hyper véhémente qu'elle était contre ces trucs-là. Et donc moi, j'avais sorti... Bah, en fait, moi, j'ai été une de ces militantes. Donc ça avait été un peu un moment de clivage. Et donc clairement, pas une famille soutenante là-dessus. Mais en revanche, dans mes cercles amicaux... Là, pour le coup, j'ai reçu beaucoup de soutien et pouvoir continuer à se voir avec ce groupe avec qui on avait fait cette action, bah, ça a été aussi, ça a continué à être soutenant par la suite. Certains se sont mobilisés à Sainte-Sonine, enfin, d'avoir un groupe avec qui on partage la même anxiété face à ces sujets et la même envie de se battre.
3: J'ai parlé de cette action à ma famille très proche, donc mon frère, mon père, ma mère. Et ils ont compris, ils ont été super soutenants. Et ça faisait même rire pas mal de gens, enfin, qui prenaient ça assez à la légère en disant « Haha, bloquer le Tour de France, marrant ». Ma mère, elle était un peu inquiète à chaque fois que je refaisais une action. Elle était contente que je le fasse, mais en même temps, elle avait peur, quoi. Et c'était mon contact de police. Elle était OK pour que je l'implique dans le processus. Donc c'était super chouette d'avoir ce soutien-là avec moi. Après... J'ai limité le nombre de personnes à qui j'en discutais parce que j'avais pas du tout envie d'être face à des gens qui comprennent pas et qui ont envie de me décourager de cette envie que j'avais d'aller vers la résistance non violente.
1: Pendant un temps, je me suis un peu éloignée du militantisme. J'ai quitté Paris aussi pour me rapprocher d'actions plus locales. Je continue à avoir peur de la répression policière. J'en ai de plus en plus peur, vu le contexte. Mais je ressens de nouveau de la colère aussi. Et du coup, ça me redonne envie de me remobiliser davantage. Je me pose vraiment la question de comment on fait plus vite bouger les choses. Et j'ai l'impression que ça doit passer par des actions plus fortes de désarmement, de désobéissance civile. Et je trouve ça triste. Mais j'en ressens de nouveau peut-être un début d'énergie qui revient là-dessus, en tout cas.
3: Et maintenant, je suis plus dans une dynamique de créer ou de rejoindre un collectif qui va s'adapter à tout ça, au changement climatique et aux nouvelles conditions de vie qui nous sont imposées. La répression maintenant est beaucoup plus forte. Moi, j'ai plus très envie d'aller en manif parce que ça se passe souvent pas très bien. Et c'est des choses que j'ai plus envie de vivre, en fait. J'ai pas envie de me rendre volontairement dans des zones de guerre. Et du coup, moi, je serais plus pour de la résistance ponctuelle contre des projets ciblés. Il y a plusieurs sujets locaux qui me tiennent à cœur et contre lesquels j'ai envie de me battre parce que, en fait, maintenant, je suis ancrée dans un territoire et j'ai envie de me battre autour de chez moi. L'État ne peut pas tout contrôler et il nous reste encore des zones de liberté qui sont assez chouettes. Il y a encore plein de failles, de choses incontrôlables, ouais, de collectifs qui peuvent se monter, d'assemblées spontanées, de choses... J'ai assez confiance au fait que en la force des individus et le tissu local qui fait qu'on peut exploiter les failles, les miettes de pain qu'on nous laisse. Résister, c'est exister, on peut dire ça.
0: C'était Histoire de garde à vue, le 25e épisode du Commun des vivantes. Merci à Jeanne et à Louise pour leur témoignage. 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

0: et Marianne.
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0: à Dishas Munde. Alors, je m'appelle Naoko, alors je suis japonaise, je suis chercheuse dans le domaine occitan sur la sociolinguistique et j'enseigne normalement dans une petite université au Japon, j'enseigne le français, la sociolinguiste et l'occitan. J'ai commencé depuis 3 ans, à peu près depuis 2023, et chaque année, il y a 20 d'étudiants. Et en ce moment, je suis à Toulouse pour 1 an comme l'année sabbatique. Pourquoi Toulouse ? Parce que j'ai choisi Toulouse, parce qu'ici, il y a beaucoup d'activités occitanes. Et moi, maintenant, en ce moment, je suis 4 niveaux de cours d'occitan de IEO 31 et un cours de chant polyphonie de Comme d'été et quelques cours à l'université Jean Jaurès en occitan.
1: Ah ben c'est une année sabbatique, mais active. C'est
0: très chargé, parce qu'il y a trop de choses à faire. Et presque chaque semaine, il y a quelque chose, les conférences, les bals, les canters, et de temps en temps, il me faut choisir lequel.
1: Ton passage à Toulouse, alors, il te plaît ?
0: Beaucoup. J'aimerais bien rester un peu plus, mais alors dans 6 mois, il faut que je rentre. Oh là là, je suis triste.
1: Bon, mais tu reviendras nous voir.
0: Bien sûr.
1: Sinon, tu es passée par d'autres villes d'Occitanie ?
0: Oui, alors quand j'étais étudiante, j'étais à Montpellier pendant 2 ans, et ça me plaît beaucoup, bien sûr. Et j'étais à Béziers pendant 6 mois, et après je fais beaucoup de tours de l'Occitanie un peu partout. Je suis allée souvent dans la Valle d'Occitanie en Italie pour faire les enquêtes. Mais c'est vrai que moi j'avais un peu rêvé, depuis longtemps d'habiter à Toulouse pour savoir un petit peu l'atmosphère, l'ambiance de Toulouse, la ville occitane.
1: Et l'ambiance toulousaine alors ?
0: Vertalière-Main, très très agréable, c'est très active. Et je suis un peu espantée de voir la quantité, la qualité d'activité.
1: Un dernier petit mot ?
0: Vivons la ville de Toulouse.

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0: Bonjour, bonjour, bienvenue dans notre nouvelle émission mensuelle, Misandre mais pas que. Ici Médisandre et Amélie au micro pour vous divertir.
1: Bonjour.
0: Un nouveau rendez-vous, de nouvelles voix en direct de Radio Saint-Taf. On sera là les deuxièmes jeudis du mois pour râler, discuter, s'offusquer, chanter et à peu près tout ce qu'on peut faire derrière un micro. D'ailleurs, mesdames et autres misandres dans l'âme, nos portes sont ouvertes, que ce soit pour passer un coup de gueule au téléphone ou carrément prendre place autour de la table, vous êtes les bienvenus. Mais pour raconter quoi, me direz-vous? Ce qui vous tient à cœur, ce qui vous passe par la tête ou ce qui vous brûle la langue, tant que vous en avez marre des hommes, vous êtes au bon endroit. Vous pouvez nous rejoindre en direct à l'antenne au 05 65 49 29 94. Et sinon, on est juste derrière l'église.
2: Allô, oui, c'est le fils de Greg.
0: Alors, je les vois déjà venir, les détracteurs. Mais faut pas généraliser, il y en a des gentils, on n'est pas tous des violeurs. Alors, peut-être, mais nous, on s'en fout. On a décidé qu'il y en avait bien assez pour dire « les hommes » et point barre. Parce que concrètement, sans eux, le monde irait bien mieux. Les morts sur la route ? Les hommes. Les violences conjugales ? Les hommes. Les violeurs ? Les hommes. Les détournements de fonds ? Marine Le Pen et les hommes. Les violences faites aux enfants ? Les hommes. Les guerres ? Les hommes. Les jeans slim en 2026 ? Les hommes qui se butent à la salle. Bref, vous l'aurez compris, je suis misandre, mais pas que. Je suis évidemment féministe, antifa et alliée LGBTQIA+. Oui, Gérard, je t'entends déjà t'exclamer. Oh, mais moi, je suis pas comme ça, je suis gentil, j'ai jamais violé. Alors déjà, c'est pas gentil de pas violer les gens, c'est normal. Ce qui serait gentil, en revanche, ce serait que tu fermes ta gueule au lieu de tout ramener à toi et de chouiner. Mais permets-moi une petite analogie, Bernard. Si je te propose un paquet de chocolat fourré, en te disant « Tiens, prends-en, ils sont délicieux !» Mais par contre, il y en a quelques-uns fourrés à la merde et deux qui sont empoisonnés. Bah t'en prendras pas, je pense. Même si statistiquement, t'as plus de chances de tomber sur un super bon praliné très sympa. Ce que vous êtes rarement, soit dit en passant. Bah tu vas t'abstiendre, hein, connard. Gérard, Bernard, ah, je sais plus. Bah oui, tu vas t'abstenir. Parce que mourir, c'est dangereux pour la santé. Et que manger de la merde, c'est pas très agréable quand même. Et bah c'est ça. Relationner avec des hommes quand on est une femme, c'est prendre le risque de manger un chocolat quand même. Et c'est souvent de la merde.
3: Mais c'est de la merde!
0: On a eu envie de prendre les micros parce que le paysage médiatique français fait un peu peur en ce moment. Parler d'une droitisation des médias, voire d'un virage très très à droite, serait un euphémisme. Quand la quasi-totalité est détenue par des milliardaires d'extrême droite qui assument leur volonté de re-christianiser la France, pour donner un exemple. Alors nous aussi on a décidé d'assumer, on va pas faire semblant d'être neutre. On n'est pas des journalistes, on est des meufs de gauche, voire d'extrême gauche, qui en ont marre de voir le monde devenir une putain de dictature capitaliste fasciste sans rien dire. Alors on va l'ouvrir. Ça servira peut-être pas à grand-chose, mais au moins, ça calmera un peu nos nerfs.

0: Cette chanson incroyable, c'était I Am Mad de Aftikeya. Et maintenant, on va écouter ce qu'Amélie a à nous dire.
1: Bonjour, bonsoir à tous et merci à Médisandre de me faire reprendre du service dans les studios de Radio Sainte-Afrique. Alors aujourd'hui, je vais parler santé pour mettre en lumière la redécouverte d'un organe inhérent à l'appareil génital féminin, le rete ovari. Alors pourquoi redécouverte, me demanderez-vous ? Et je vais vous répondre. C'est dans les années 1870 qu'un certain monsieur Valdeyer découvre l'existence de ce pas fameux du tout organe lors de travaux sur l'anatomie génitale humaine. Aucun consensus ne parvient alors à savoir à quoi il sert.
2: Alors là, quelque chose qui ne comprend pas.
1: La conclusion étant qu'il s'agirait d'un reste inutile, d'une étape de développement fœtal. Et vu que ça sert à rien, pourquoi s'emmerder à le mettre dans les schémas anatomiques ? De toute façon, c'est pas comme si la santé des femmes était la priorité.
2: De toute façon, j'avais dédié quelque chose à Natacha. Le côté artistique, c'est moi, donc je te demanderai de ne pas t'en mêler.
1: Ce qui m'étonne, c'est qu'il n'ait pas enlevé le cerveau des schémas de nos boîtes crâniennes avec leur logique implacable. Ah, c'est-il tout étant que quand le clitoris a été échographié pour la première fois en 2009, ils se sont rendus compte que personne ne savait vraiment à quoi ça ressemblait jusque-là. Et ben, ils ne se sont pas dit que ça valait le coup de vérifier si on n'avait rien oublié d'autre. Ben, trop occupé à relire les 16 000 études sur les problèmes érectiles, certainement. Bon alors, c'est quoi le rete ovari ? Eh bien, c'est un appendice en forme d'haricot se situant contre les ovaires. Il est composé de trois régions, une extérieure à l'ovaire, le rete extra-ovarien, une partie intérieure, le rete intra-ovarien, et une partie de jonction entre les deux, le rete connecteur. Pour simplifier, c'est un réseau de vaisseaux, de canaux et de nerfs. Pour l'instant, ce qu'on sait de la fonction du rete ovari, c'est qu'il servirait d'antenne dans un premier temps. Il reçoit des signaux de notre corps entier via les hormones, les nerfs, voire même le sang. Et dans un second temps, il semblerait qu'il traduise ces signaux pour sécréter un fluide protéiné qui transite dans le rete extra-ovarien, du rete extra-ovarien par le rete connecteur vers le rete intra-ovarien, pour être diffusé dans les ovaires et leur permettre un bon fonctionnement.
3: C'est de toute beauté!
1: Donc, c'est pas une petite découverte. Cet organe pourrait être la clé pour comprendre et soigner un tas de maladies hormonales et endocriniennes, mais aussi des problèmes de fertilité.
3: Nom de Zeus !
1: On pourrait croire que c'est parce que les hommes n'en ont pas que jusque-là, ils n'avaient pas été étudiés. Mais non, ils ont eux aussi un rete, testis pour le coup, qui a la même fonction, bien qu'il ait une forme différente, et dont le fonctionnement n'est plus un mystère depuis bien longtemps. Devinette ! Merde. Depuis quand penses-tu que le rete testi a été étudié, Médisandre ?
0: Je ne sais pas.
1: Eh bien, depuis 1952. Voilà. 34 ans après, en 86, les scientifiques de la NASA envoyaient 100 tampons à la première astronaute Sammy Rides en lui demandant si c'était assez pour 6 jours. On part de très très loin apparemment. Enfin, pour en revenir à cet organe mis de côté par des mecs qui savaient même pas se laver les mains, bah c'est quand même une super nouvelle. Mieux vaut tard que jamais. J'espère que la découverte va prochainement donner des réponses à toutes les meufs qui galèrent sans savoir pourquoi. Bon ok, on n'a toujours pas de solution pour l'endométriose qui touche quand même plus d'une femme sur 10. Mais tant qu'il y a de la vie, il y a de l'espoir et l'espoir fait vivre. Donc on n'est pas rendu.
4: Eh ben, on n'est pas sorti du sable.
1: Je vous propose d'écouter une chanson de Charlie. C'est une chanson inspirée de son combat pour se faire diagnostiquer l'endométriose et elle s'appelle « C'est pas dans ma tête ».

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0: Vous êtes toujours en direct de Radio Centrafrique dans notre nouvelle émission mensuelle Misandre, mais pas que.
1: C'est quand même dingo hein, de se dire qu'il y a un organe qui a été découvert il y a hyper longtemps, parce que c'était en 1800 et quelques, et qui a décidé ouais. d'être... Et en fait, squeezé, qu'on se rend compte ouais. que maintenant, c'est crucial. Enfin, c'est sûr, le nombre de problèmes hormonaux que les femmes, elles ont et qui n'ont pas de cause ou de raison ou de soins ou de... Enfin, c'est dingue.
0: Bah, c'est d'autant plus que... Enfin, je veux dire, on prend la pilule alors qu'on ne sait même pas comment fonctionnent vraiment les ovaires. Enfin, c'est assez effrayant quand ouais, même.
1: Et le peu d'avancées gynécologiques en vrai qu'on a eues, ça a été grâce à l'exploitation de femmes esclaves ou torture ou... Enfin, c'est hardcore.
0: Ouais.
1: Alors, j'avoue que... La santé des femmes, c'est quand même bien compliqué de réussir à se faire diagnostiquer correctement et en plus à se faire croire, parce que c'est ça aussi quoi.
0: Bah, entre les, de toute façon, c'est tes règles, c'est normal d'avoir mal, alors que, enfin, je veux dire, quand c'est des hommes qui ont mal, on les croit a priori. Et
1: bah là, je sais pas si t'as vu, il y a l'IA, ils se sont rendus compte que. Quand y avait un homme qui donnait des symptômes, il demandait à l'IA, j'ai ça, qu'est-ce que je dois faire ? Et l'IA lui disait d'aller voir les urgences très rapidement. Et quand une femme donne exactement les mêmes symptômes, il lui dit de se reposer, de prendre un Doliprane. Quoi.
0: Ouais, mais mets-toi un peu de chaud sur le ventre, ça va passer.
1: Enfin bon. Alors, moi, depuis quelques années déjà, j'essaye de questionner beaucoup de choses. Dans le fonctionnement de nos sociétés, dans nos rapports humains. Je suis très intéressée par la sociologie et la psychologie depuis le lycée. Enfin, tout un tas de choses qui poussent à remettre en doute le narratif de normes que l'on croit immuables, et parfois même naturelles, et qui sont en fait de l'ordre de l'acquis et de la culture. J'ai appris à savoir que moi aussi, j'avais été éduquée dans cette société pleine de biais qui me les avait transmis très inconsciemment, et notamment via les médias. C'est comme ça que pendant longtemps, j'ai cru au discours qui parlait de l'IO comme d'une écervelée hystérique, pathétique, qui a préféré sa carrière à ses enfants pour en plus faire des chansons pas terribles. J'ai grandi dans les années 2000 et à ce moment-là, elle avait vraiment pas la cote. À l'époque, je suis au collège, je ne questionne absolument pas ce discours que j'accepte. Je suis même déçue quand elle devient jury de la Nouvelle Star en 2010 et je remets en doute sa légitimité à être là. Oui, j'adore les télécrochets, mais ça c'est une autre histoire. Vous vous souvenez de l'affaire Marie Trintignant ? En 2003, lorsqu'elle est tuée par son compagnon, les médias parlent d'un accident tragique, d'une dispute qui a dérapé, d'un amour trop fort qui s'est emporté. De toute façon, à cette époque, et pendant encore longtemps après, les féminicides sont nommés crimes passionnels dans les journaux. En 2003, j'ai 12 ans, j'entends parler de cette info, je comprends qu'un chanteur cool a tué accidentellement une actrice que je connais pas. L'histoire s'arrête là pour moi. J'entends que l'affaire fait beaucoup de bruit, que ça dure quand même. Parce que cette femme avait une famille connue dans le cinéma, et lui c'est un chanteur adulé. Mais voilà, j'accepte le récit sans me poser de questions. Bien des années plus tard, je découvre dans un documentaire glaçant la réalité de cette affaire. Comment l'accident tragique d'une chute contre un radiateur est en fait un passage à tabac, et que les rapports d'autopsie sont plus que clairs. Il n'y a rien d'accidentel dans sa mort. Dans ce documentaire, on découvre aussi que la seule voix alors dans les médias que l'on entend parler de meurtre et qui essaye de rétablir la vérité sur la mort de Marie Trintignant n'est autre que son amie de longue date, Lio. Je découvre des extraits où elle tient tête à tout un plateau télé, où elle refuse la romantisation du récit de la mort de son amie et surtout où elle refuse la victimisation de l'autre assassin dont je tairai le nom. C'est bon, on l'a assez entendu.
2: On t'a volé ton amour ? Mais qui lui a volé son putain d'amour ? Marie est morte sous ses coups. Dans un visage tuméfié, il a laissé mourir dans son lit alors qu'il aurait pu appeler les secours. C'est un manque de compassion terrible.
1: Et là, tout s'éclaire. Croyez-vous que ce soit une coïncidence que moi, jeune fille de 19 ans en 2010, je méprise Lio et la trouve stupide et sans talent quand elle arrive à la Nouvelle Star ? Quand je découvre les images d'archives de prise de parole de Lio, je découvre qu'elle est féministe, en colère, qu'elle aborde des sujets très graves, qu'elle a même vécu dans sa chair, à une époque où le viol conjugal n'existe pas encore. Et les violences faites aux femmes ne sont pas un sujet de société, mais un fait divers à titre grotesque pour les journaux. Cette femme avait une voix qui dérange, et comme on ne pouvait pas la faire taire, on l'a décrédibilisée, ça a très bien marché. Ce processus très pratique a aussi fait une autre victime dans mon inconscient, c'est Sandrine Rousseau. Depuis 2017, cette femme porte sa voix politique dans les médias français et j'ai souvent vu des montages moqueurs sur son manque d'élocution, sur son hystérie et ses propos à côté de la plaque. Pareil, je remets pas en question ce discours, je m'intéresse pas plus et j'accepte que Sandrine Rousseau, elle est un peu concon. En 2022, lorsqu'elle se présente, j'écoute pas vraiment ses prises de parole, mais je pense comme beaucoup qu'elle est ridicule à vouloir se présenter. Qui elle est après tout, à part une meuf qui sait pas parler et qui dit de la merde. De toute façon, on sait que les Verts, ils vont pas gagner.
0: À voter.
1: Et puis depuis quelques mois, mon algorithme me propose de plus en plus de vidéos de ses prises de parole politiques et à chaque fois, je me dis « Tiens, c'est marrant, mais je suis vachement d'accord avec ce qu'elle dit. » Alors je continue de regarder, je m'abonne à elle. Et je décide, pour cette émission, de me renseigner vraiment sur ses positions sur l'écologie, l'économie, le féminisme. Et que ne fut pas ma stupeur ! En fait, cette femme est radicale, une des premières femmes politiques françaises à se revendiquer écoféministe. Ah, mais c'est pour ça que personne ne l'aime, même chez les Verts ! Parce qu'elle dérange, parce qu'elle veut tout changer, parce qu'elle a pas peur de nommer la catégorie sociologique des hommes comme un problème, et qu'elle a accusé d'agression sexuelle un de ses collègues du Parti des Verts. Rien à voir avec le fait qu'elle ne sache pas de quoi elle parle, comme on essaye de nous le faire croire, bien au contraire. Elle porte juste un discours dangereux, pour la classe dominante. Si vous vous demandez, c'est pour la plupart des hommes, vieux, riches, blancs, qui vont bientôt mourir, mais qui veulent s'assurer qu'ils ont bien tout niqué la planète avant de partir.
2: Qu'on lui coupe la tête !
1: Alors mesdames, les sorcières, les hystériques, les menteuses, les salopes, les ex-folles, les mal baisées, les putes, les vieilles achats, bref, les femmes qui dérangent. Demandez-vous qui dérange-t-elle vraiment ? Petit indice, c'est pas moi. Et ils ont souvent une bite entre les jambes. Ah bah oui, mais je vous l'avais dit, hein, je suis misandre.

0: Vous êtes en direct de Radio Saint-Taf, dans la nouvelle émission Misandre mais pas que. Et on vient de s'écouter Lève-toi, une chanson de Barbara Pravi et Emel Matlouti. C'est une chanteuse franco-iranienne et l'autre, elle est tunisienne. Et je trouve cette chanson sublime. Je trouve qu'en ce moment, elle résonne particulièrement dans mon cœur avec ce qui se passe, avec les lycéens, avec les soulèvements qui vont, j'espère, vraiment être impactants dans les prochains jours. Que le 17, il va y avoir du monde qui va sortir de partout, comme ça, comme des zombies.
1: De toute façon, c'est ça. Mais enfin, là, ce que tu disais, ça me fait vraiment écho pour le coup à ce qui se passe avec le mouvement lycéen. D'ailleurs, qui est un mouvement sans être un mouvement, hein, mais enfin sans être un mouvement concerté, en tout cas,
0: ouais.
1: Je veux dire.
0: Tout à fait, c'est un mouvement spontané.
1: Une insurrection. Mais dans le sens où dans les médias, alors moi, j'écoute pas CNews, etc., mais les gens avec qui j'en parle, qui sont pas forcément mes amis, eux vont me dire que les lycéens sont violents, alors que la plupart du temps, c'est les CRS qui vont à la charge et qui vont engendrer, du coup, une réaction violente en face. On va dire qu'ils sont flemmards, que... Là, j'ai entendu un extrait de sketch de Laurent Gérard. Je sais pas si c'est toi qui l'as envoyé.
0: Oh mon Dieu, il est d'une gênance,
1: il
0: le
1: est
0: type.
1: Terrible,
0: mais...
1: où il dit, où il fait vraiment passer les
0: déjà,
1: lycéens
0: limite,
1: de banlieue.
0: Ouais, un espèce d'accent soi-disant banlieusard qui est...
1: plus que douteux.
0: Ouais, très dérangeant, très raciste. Bon, bref, Laurent Gérard, quoi, merci.
1: En faisant passer des revendications de choses graves, genre,
0: oui,
1: toi,
0: genre
1: tu tombes sur la
0: plus...
1: tête pour on veut plus de chou de Bruxelles à la cantine.
0: Exactement, comme si on... Enfin, mais ça, c'est vraiment fou. Et là, effectivement, c'est criant de voir la différence de traitement d'image qu'on nous montre sur les médias traditionnels et toutes les images que moi, je peux voir sur les réseaux sociaux qui sont du coup tout l'inverse, en fait. D'un côté, on voit des poubelles cramées des flics qui se font taper. Bon, ça passe souvent quand même, mais... Et par contre, sur les réseaux sociaux, le nombre de gamins que tu vois dans des situations... Mais là, le dernier, j'en ai vu un, il était en train de lui enchaîner des droites dans les côtes alors que le gamin, il était plaqué contre un mur. Et quand je vous dis, c'était un gamin qui avait l'air tellement maigre, tellement chétif par rapport à lui, qui est en plus en Robocop sur lui. Enfin, c'est vraiment... Ils osent appeler ça proportionné comme violence. Enfin, moi, ça me... Voilà. Et c'est vrai que... si on fait pas un peu attention, qu'on se renseigne pas un peu plus, on peut vite tomber dans un discours qu'on accepte. Et moi, la première, hein, j'avoue que j'ai mis du temps à déconstruire ce que je pensais, par exemple, de l'IO. Et avant de comprendre ce qui s'était joué, en fait.
1: D'ailleurs, il y a un documentaire qui est... alors, je sais plus sur quelle plateforme, mais ça se retrouve assez facilement. Je me demande si c'est pas sur France Inter, mais sur France Télévisions. Mais il y a un documentaire qui est sorti sur sa vie qui est vraiment super bien. Je le conseille vivement.
0: Très bien. J'avoue que, en tout cas, il faut vraiment faire attention à ce que les médias nous racontent, parce que c'est comme avec Rima Hassan qui a été arrêtée avec de la drogue sur elle, alors qu'en fait, pas du tout. Il y a toujours. Les informations les plus tronquées ou déformées ou qui circulent à une vitesse folle et puis les démentis, après on les entend jamais ou en tout cas ils ont pas du tout la même résonance parce que le bad buzz de toute façon il est déjà là quoi. Donc j'avoue que il faut faire attention, il faut bien se créer son opinion et aller voir plusieurs sources, ne pas se contenter d'une seule chaîne de télé par exemple d'information ou même si ça vous paraît crédible.
1: Et ben du coup, je vais enchaîner avec le papier qui vient, parce qu'il est d'ailleurs en lien, plus ou moins, avec ça. Alors, activisme, disability, handicap, equal opportunities, égalité des chances, climate crisis, crise climatique, féminisme, Gulf of Mexico, Golfe du Mexique, diversity, diversité, hate of speech, discours haineux, injustice, injustice, non-binary, non-binaire, cultural heritage, héritage culturel, pregnant people, personnes enceintes, privileges, privilèges, systémique, transgender, transgenre, victims, victimes, anti-racism, anti-racisme, sexe, woman, femme, historiquement, pollution, native American, natif américain, socio-économique. Bon alors sympa ton petit cours d'English vocabulary là, mais qu'est-ce qui t'arrive Amélie? T'as chopé une petite laroucite aiguë? Eh ben non. Et je vais y venir, alors foutez-moi la paix.
2: Because you can't be do what we want to do.
1: Le point commun de tous ces mots, c'est qu'ils ont été en quelque sorte bannis par l'administration de Trump. Enfin, ils font partie d'une liste de mots dont l'emploi doit être limité, voire complètement évité dans les communiqués officiels, et leur emploi entraîne directement la coupure des subventions de tout scientifique qui les utilise pour définir l'objet de leur thèse. Ce nombre de mots s'élève à 480 pour l'instant, mais implique aussi toutes leurs paraphrases, au cas où un petit malin voudrait jouer sur les mots.
3: Non, moi je crois qu'il faut que vous arrêtiez d'essayer de dire des trucs.
1: Alors, pas question de parler de « people with uterus » pour parler des femmes, par exemple. Alors, pas loin, 1984 pour les bilingues. C'est d'abord les livres que Trump a censurés à sa réinvestiture. Et je parle pas de quelques livres, mais plutôt de la plus grande campagne de censure que les États-Unis ont connue. Maintenant, il s'en prend aux mots. Ironique quand on sait que les analyses de prise de parole de Trump révèlent qu'il n'a pas plus de vocabulaire qu'un élève de quatrième. Le but, s'en prendre au wokisme. En ligne de mire, le changement climatique, l'immigration, l'antiracisme, les femmes, les LGBTQIA+. Plus question de tenir compte de l'histoire si le mot historiquement n'existe plus. Plus question si le mot Native American n'existe plus. Plus question de légiférer sur les droits des immigrés, des femmes ou des transgenres. Plus question d'études sociologiques ou médicales pour les minorités. Les droits de ceux qui ne peuvent plus être nommés s'évaporent. En plus d'avoir vu leurs subventions être coupées, c'est aussi un licenciement certain qui attend les chercheuses. Même le directeur de la NASA a été licencié pour s'être un peu trop intéressé au changement climatique. Plus de 8000 pages de rapports scientifiques ont été supprimées des sites officiels depuis le début de l'année, et des centaines de chercheuses ont été licenciées.
2: Tu es viré de chez viré.
1: Bref, Trump coupe complètement l'accès au savoir, et le savoir, c'est le pouvoir. Pouvoir nommer, c'est pouvoir réfléchir. Bâillonner, c'est empêcher de dire ce qu'on veut ou peut faire autrement. J'aurais pu blaguer du fait qu'il n'ait pas supprimé le mot incontinence pour arrêter de chier dans ses couches, à défaut de chier sur les droits de l'avortement, mais le sujet est un peu trop grave malheureusement.
3: Là, ça pue du cul, mais violent.
1: Parce qu'évidemment, Trump ne s'arrête pas là. Les chaînes d'information CNN, MS Now et Politico se voient désormais exclus de la Maison Blanche, car ils ne relayent pas les infos comme voudrait le bon plaisir de monsieur. Alors bon, on pourrait se dire que c'est loin de nous tout ça, cette censure, elle nous touche déjà. Google et YouTube, bah, c'est américain, les réseaux sociaux Meta et X aussi. Meta, au cas où il y en a qui n'aient pas suivi, c'est Facebook, Instagram, Messenger, WhatsApp, voilà. Et ces réseaux sociaux aujourd'hui sont partie intégrante du relais de nos informations. Il y a depuis longtemps une volonté de lisser les discours sur ces plateformes. Les mots comme génocide, nazisme, Hitler, pédophilie, drogue ou sexe sont déjà bipés sur YouTube. Sur Instagram, on ne parle plus de viol, mais de V, comme si empêcher de nommer allait faire disparaître la violence. Et quand on ne censure pas les mots, on change leur sens, comme quand l'antisionisme devient de l'antisémitisme.
4: 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Tout en feuilletant le glossaire des mots interdits par Dieu le Père.

0: Très James Bond, cette fin de musique.
1: Mais grave.
0: Alors, on vient d'écouter La Censure de Catherine Sauvage. Voilà.
1: Je la connaissais pas, elle est vraiment bien, cette chanson.
0: Oui.
1: Et puis, tout à fait dans le thème de ce qui se passe en ce moment. Hein,
0: oui, parce exactement.
1: Que entre le côté censure ou le côté carrément, on change de vérité. On invente complètement un truc. Non, c'est faux. Oui, mais on a des preuves. Oui, mais non, c'est faux. C'est tous de quoi je parle, par exemple, des petits écrits nazis de notre cher copain Bardella. On se retrouve face à des gens, on leur montre les preuves et ils te disent « Non, non, non, je ne crois pas que ce soit possible, je ne crois pas que ce soit vrai. » Mais ce n'est pas comme ça que ça fonctionne, les croyances et les faits. C'est quand même assez fou. On est dans un truc complètement post-vérité.
0: Ouais, c'est ça.
1: Trump, il nous a ouvert une espèce de voie qui est assez dingote. Et je pense qu'en plus, avec l'IA par-dessus... Oula, on n'est pas prêt.
0: J'avais vu une espèce d'analyse sur le traitement dans les médias justement de l'enquête de Mediapart sur les propos de Jordan Bardella, où elle expliquait que c'était que là en ce moment en fait dans nos médias on a exactement les mêmes stratégies que sur Fox News
1: Le petit lapsus révélateur.
0: Voilà. Donc sur Fox News, c'est-à-dire que alors au début on va nier en fait, et quand les preuves arrivent, on va diminuer en fait la valeur de l'information, c'est-à-dire que finalement ce n'est pas si grave, ou alors on va déplacer le débat. Par exemple, on apprend que Marine Le Pen est condamnée parce qu'elle a détourné des fonds, etc. Le sujet, ça va plus être de discuter du fait

0: Y a Queeralité qui fait sa 3e édition de festival. Ça va commencer vers 11h et normalement minuit et quelques. Minuit, c'est la dernière programmation, donc je pense que ça devrait finir vers 1h, 2h. La journée, il y a un grand marché de créateries queer. Et après, spectacle, concert, drag show et DJ. Donc venez nombreux, franchement, pour soutenir tous ces artistes incroyables. C'est une super asso qui fait vivre la culture queer en monde rural. C'est quand même pas tout le monde qui a cette chance-là. On a ce festival-là qui s'organise maintenant depuis 3 ans à Saint-Af. Il faut vraiment faire en sorte qu'il continue de vivre. Donc ça sera à la salle des fêtes de Saint-Afrique. Donc on vous attend samedi avec grand plaisir. Alors Amélie, j'ai entendu dire que tu nous avais préparé une petite compile d'un genre un peu particulier. Je vous préviens, vaut mieux mettre ses gouttières parce que vous risquez de grincer des dents. Tu as appelé ça les gueuses rient des dingueries.
1: Exactement. Bon, vous allez vite comprendre le concept, alors je me mets à table. Finita la comédia, comme dirait Glucksmann.
2: Enlever leur virilité,
3: Nicolas Bedos,
2: leur pouvoir,
3: retrouve,
2: leur puissance, c'est quoi? Mais justement,
3: Nicolas Bedos,
2: ils en ont peut-être usé et abusé.
3: Qui se retrouve à faire du bracelet électronique pour une main au cul en boîte de nuit.
2: Mais ça se fait pas, je suis d'accord. Après, ça mérite pas un bracelet électronique.
3: Dans ce cas-là, on va pas en boîte de nuit, quoi. Ça sert à quoi les boîtes de nuit?
4: Tu vas en boîte de nuit pour mettre des mains au cul?
3: Bah oui, oui, oui, absolument.
2: Non, tu ne mets pas les mains au cul.
1: Ah bah pardon, et ben on est heureuse de l'apprendre. Et non, ces propos ne viennent pas d'une archive. INA, c'est la diarrhée verbale de Charles Consigny, entendue le 17 août dernier dans mon émission préférée, Les Grandes Gueules. Mais bon, heureusement, nos élus sont là pour nous protéger des misogynes.
5: Regarde Nicolas Bedos. Oui, les femmes sont belles. Et oui, les femmes sont libres. Et ça veut dire quoi? Parce qu'elles sont belles, parce qu'elles sont libres, elles ne seront jamais, ni à Menton, ni nulle part en France, voilées.
1: Il parlait de sa femme ou de sa roue de vélo? Non, mais ça part d'une mauvaise intention. Jean-Philippe Tanguy veut protéger les femmes avec Alice Cordier.
6: Dans certains pays, le viol est légal.
7: Comme quel pays?
6: On a énormément de pays du Maghreb. Je pense à l'Afghanistan, par exemple.
1: Eh bien non, Alice, l'Afghanistan n'est pas au Maghreb. D'ailleurs, Barbara Lefebvre a l'air d'avoir des choses à rajouter sur le Maghreb.
8: J'ai jamais vu un dirigeant algérien venir présenter ses excuses à tous les Français qu'ils ont massacrés pendant la guerre d'Algérie.
1: Non mais quelle audace! Ils se sont pas excusés d'avoir eu à lutter dans le sang et les larmes pour qu'on arrête de les fusiller dans des coins isolés et qu'on leur rende leurs terres. Mais c'est dingue! Bon, j'arrête, j'éteins les grandes gueules. De toute façon, ça m'a toujours énervé les gens qui donnent leur avis alors qu'on leur a rien demandé et qu'ils y connaissent rien. Bon, ok, une petite mignonne.
9: Total n'a pas à être critiqué. Ce sont des révolutionnaires qui critiquent Total. S'il n'y avait pas Total, il y aurait beaucoup de gens qui s'approvisionneraient avec encore 20 ou 30 centimes de plus et depuis maintenant de nombreux mois.
1: Ah, merci Emmanuel de Villiers pour cette expertise, certainement très renseignée. Ah, on me glisse à l'oreillette que les dividendes de Total ont doublé depuis le début de l'année. Bon, la dernière est costaud, alors asseyez-vous pour ne pas tomber dans la haie.
10: Et alors, de temps en temps, ok, on s'est fait sauter, c'était pas terrible, c'était un peu, voire violent, ça nous a fait peut-être un peu mal. Et alors, c'est aussi ce qui fait qu'on se construit et qu'on devient une femme. Mais je pense que beaucoup de jeunes femmes considèrent ça comme inacceptable, de faire l'amour sans en avoir envie, puisque je l'ai fait. Donc je sais ce que c'est, je sais ce qu'on peut ressentir après, je sais ce que c'est qu'être une femme.
1: Et cette femme a donné des conseils de vie sexuelle pendant 20 ans, hein, 20 ans, voilà. Mais t'inquiète pas Brigitte, j'arrive bientôt sur tes côtes, je salive déjà de rage, alors ça va chier des bulles, ça promet un beau passage de savon.
11: Une personne normalement constituée ne peut croire à cette dinguerie.
0: Voilà. Non mais ouais, des dingueries, franchement, c'est ouf. C'est quand même complètement ouf ce qu'on entend normal en direct à la radio de nos jours, genre...
1: En fait, je me dis, faudrait les, enfin, ça se voit que c'est du direct là pour le coup et que personne les drive en fait. C'est
0: dans le genre, c'est sur Sud Radio, dans le genre personne ne les drive. Là, il y a pas longtemps, il y a un flic en direct qui te dit normal que de se retrouver en manif face à des gauchias, ça l'excite, ça le fait bander.
1: Oui.
0: Personne ne l'interrompt, personne ne lui dit que c'est un gros pervers chelou, ça a l'air d'être tout à fait normal. Elle est là en mode...
1: C'est encore Brigitte Lahaye d'ailleurs, hein, oui. qui...

0: accueille ce charmant
1: vraiment on l'adore, ouais. On l'adore. Petit rappel, pour ceux qui voudraient nous mettre dans le même panier en nous traitant d'extrémistes, la misandrie est une réponse à l'oppression patriarcale et la misogynie, et non son équivalent. La misandrie n'a jamais été un système institutionnel, ni législatif, ni historique. Elle n'a jamais tué comme tue le patriarcat, encore tous les jours, partout dans le monde. Ici, on lutte contre la socialisation patriarcale et virile des hommes. On ne pense pas que l'homme est par essence mauvais, mais socialement très mal éduqué. Et comme malheureusement les hommes simplement biologiques, personne n'en connaît, on va devoir revoir la copie de l'homme en tant qu'être social. Parce que statistiquement parlant, ce n'est plus à démontrer, mais cela coûte cher à l'État. Et surtout, cela coûte encore trop cher aux enfants et aux femmes qui subissent cette violence tous les jours. Pour rappel, en France, c'est une femme toutes les deux minutes qui se fait agresser sexuellement et une tous les trois jours qui meurt sous les coups d'un conjoint ou ex-conjoint. Un enfant sur cinq est victime de violences sexuelles et ça monte à une sur deux pour les femmes. Et la petite stat finale qu'on adore, une femme sur six fait son entrée dans la vie sexuelle avec un rapport non consenti. Et tous ces chiffres, bah, c'est la France, hein. Pas besoin d'aller jusqu'en Iran pour crier au scandale. Alors balayons devant notre porte.
2: Françaises, Français, mes chers compatriotes, nous sommes en guerre.

0: C'était Doux Pays de Candeur Cyclone. Ils se sont fait un peu connaître grâce au réseau. J'aime bien. Je trouvais que c'était pas mal dans le thème.
1: Oui, oui, elle est vraiment pas mal, cette chanson. Bah, moi, je voulais rebondir à ce que tu disais.
0: Ouais.
1: Surtout parce que c'est vrai que moi, quand j'ai parlé de l'émission qui allait venir, qui s'appelle Misandre pas que, là, j'ai eu un peu des réactions de « Ah, mais oui, mais, ah, mais du coup, en gros, il y a un côté de « On mange pas les cannibales », comme si déjà c'était la même chose. » Enfin, moi, ça me fait un peu penser aux gens qui vont parler de racisme anti-blanc. En fait, ça n'existe pas, le racisme anti-blanc. Aucun blanc ne souffre de racisme dans la vie, en fait.
0: C'est ça. Non, mais c'est vrai que ce truc de vouloir mettre la radicalité des féministes comme étant la violence qui serait la plus forte, voilà, face à celle du patriarcat.
1: Enfin, je me dis, après, peut-être effectivement que les gens misogynes, quand ils entendent misandre, ils se disent, oula, elles vont nous traiter comme on les traite, c'est la merde. Alors là, oui, ok.
0: Bah, enfin, après.
1: Mais du coup, justement, faut remettre en question si le fait que la misandrie résonne aussi. A une résonance aussi mauvaise dans l'esprit de certains, bah, faudrait questionner, du coup, quelles sont les conséquences de la misogynie derrière, en fait. Parce que.
0: Et comment eux, ils traitent les femmes. Parce que s'ils ont aussi peur, en général, c'est parce qu'ils ont peur d'être traités pareil. On est d'accord. Ça, c'est sûr que. C'est toujours déroutant de. Bah, c'est pareil avec les lycéens, quand on te met dos à dos une poubelle qui a brûlé et un gamin de 14 ans qui a perdu toutes ses dents et le bas de sa mâchoire. Enfin, je.
1: Voilà, exactement.
0: Comment comparer? Et pourtant, les gens arrivent à comparer.
1: Et à même trouver. Une phrase rigolote qui disait il n'y a que les ordures qui ont peur des feux de poubelle.
0: Exactement.
1: Ça m'a fait extrêmement rire. Voilà.
0: Ah là là. Ça fait du bien, hein, quand même, de reprendre du service à Radio Centrafrique et de cracher sa valda, comme dirait ma mère. Qu'est-ce que ça veut dire, d'ailleurs, ce truc? On ne sait pas trop. Hein. J'espère que ce nouveau format vous a plu. Vous pourrez nous retrouver en rediff lundi prochain à 7h de bon matin, si vous avez envie de vous réchauffer. Là, vous vous êtes dit, comment ça? J'ai encore envie d'être en colère.
1: Bah, vous commencez la semaine, là.
0: Voilà. Si vous avez envie de nous conseiller à votre mère, à votre grand-mère, à votre grand-père, pour le réveiller de bonne humeur de bon matin, n'hésitez pas. On est là pour ça. Et bien sûr, vous pourrez nous réécouter en podcast sur le site de Radio Centrafrique quand on aura fait un petit peu la patchac. Là, pour l'instant, c'est pas encore fait, mais ça va être fait, promis.
1: Voilà, là c'était la première, on était que toutes les deux, mais il y a quand même pas mal de micros dans le studio de Radio Centrafrique et on n'est pas les seuls à avoir des choses intéressantes à dire, donc viendez.
2: Viens, on est bien. Allez, viens. On est bien.
0: J'aimerais terminer quand même, après toutes ces petites rigolerie, avec un petit mot pour la Palestine, parce qu'on ne se taira pas tant que le génocide ne s'arrêtera pas et que la Palestine ne sera pas libre. Et on vote bien en 2027, s'il vous plaît. On met son ego de côté et on vote Mélenchon. À bientôt dans notre nouvelle émission Misandre, mais pas que. On se retrouve le mois prochain pour de nouvelles aventures et avec peut-être de nouvelles voix.

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1: Oh, on n'est pas bien le matin, là, de bonne heure. Ah, tiens, d'accord. Il y a des gueules, pas une casse-couille. Hein. On est quand même mieux ici qu'à Mulle, hein.

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0: Eh hey. Bonsoir.
1: Ça va?
2: Bonsoir.
0: Salut. Et voilà, c'est le retour de Gardarem Louis Pop saison 17. Eh ben, j'espère que vous avez passé un super été. Et on revient pour une fabuleuse 17e saison. Incroyable, toujours là.
2: Toujours avec ce problème de calcul.
0: De calcul rénal.
2: 2011.
0: Ah,
2: et
0: 17e saison, ouais, oui. Oui, c'est bizarre, mais écoute, c'est écrit. Hein.
2: Ouais,
0: toutes les saisons sont là, il n'y a pas de trou. Oui, on a commencé en 2011 et on est en 2026 et ça fait 17 saisons. Alors, il y a un problème de trigonométrie, je ne sais pas ce que c'est. Mais,
2: comment on appelle ça? Un fossé spatio-temporel?
0: Peut-être. Ouais. Bon, en tout cas, on est là et on est reparti pour une petite année avec Nico qui va m'accompagner, toujours là.
2: Ouais, toujours là, deuxième.
0: Deuxième année, pourquoi ?
2: Deuxième année, ouais, content d'être là.
0: Guillaume qui n'est pas là ce soir mais qui nous rejoindra certainement.
2: Il fait partie de l'équipe aussi, ouais.
0: Bientôt, la prochaine fois. Et Nico, toujours derrière aux manettes, l'aile
2: déboulonnable. Qui nous
3: produit tout ça. Yep.
0: Toujours là. Bien, et eh bien bon, après, dans la structure de l'émission, ça n'a pas trop changé. Hein. Moi, je vais essayer de passer un morceau ou deux, quand même, comme je faisais à l'époque, de vieux morceaux ou des albums que j'avais bien kiffé à l'époque. Je vais passer un petit morceau voilà, pour se remémorer des bons petits albums de l'époque. Mais on va quand même là, commencer avec des nouveautés, tout simplement. Alors, nouveautés, qu'est-ce qu'on a eu cet été un petit peu? Il y a eu quelques sorties, pas tant que ça. Mais il y a eu Setsan. Alors, Setsan, je vous en avais déjà parlé, c'est un rappeur suisse qui avait sorti, qui avait fait pas mal de trucs avec La Boussole. D'ailleurs, je ne sais pas si vous pensez que c'est son groupe. Tiema, tout ça. Donc, il a sorti son petit album. Et là, je vous dis, Fragment Brut, c'est ça. Fragment Brut, disponible sur toutes les plateformes d'écoute. Rappeur très fort, je trouve qu'il a un bon flow et ça rappe assez vite. Il a sorti d'ailleurs, je crois qu'il y a une bonne quinzaine de morceaux sur son album, donc allez checker ça sur le YouTube. Moi j'ai pas trouvé l'album en physique à trouver, je pense qu'il est un peu compliqué à choper, je sais pas s'il a sorti en physique. Bref, j'ai choisi un morceau qui est sympa, qui s'appelle Face à la flaque. Voilà, il se parle à lui-même, tout simplement. C'est un concept un peu connu, mais franchement, je trouve que c'est pas mal du tout. Sur une prod de Tiema et de Nesta. Et donc, ça s'est sorti sur Fragment Brut. Et on va enchaîner un deuxième morceau avec notre ami Seth, bien sûr, toujours là. Seth qui va nous sortir un énième album qui va s'appeler La Nuit aux Dents de Lune. Toujours avec son compère DJ Monarch à l'instru, et c'est pas encore sorti, donc vous allez bientôt, il va bientôt ressortir là, vous allez pouvoir le choper sur Rap and Revenge, leur site. Et le morceau il s'appelle La Porte Sombre. La jaquette est sympa, alors je sais pas d'où ça sort, La Nuit aux Dents de Lune, j'ai pas fait de recherche, mais ça va bien sortir de quelque part. Allez, donc on va écouter Setsan avec Face à la Flaque et Set La Porte Sombre.

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0: Eh oui, c'était notre ami Seth avec La Porte Sombre sur une prod de DJ Monarch qui va sortir sur l'album La Nuit aux Dents de Lune. Et juste avant, c'était Seth San qui n'est absolument pas suisse parce que j'ai bien travaillé mon émission aujourd'hui. Il n'est pas du tout suisse, il est totalement de l'Île-de-France. Et il a sorti, je sais pas pourquoi je dis suisse, je sais pas pourquoi j'étais persuadé qu'il était suisse. Enfin, bref, c'est pas grave. Il avait sorti ce morceau Face à la Flaque sur le prod de Tiema et Nesta sur son album Fragment Brut qui est en téléchargement sur le Bandcamp de Bandcamp de 700, non, c'est le Bandcamp de La Boussole, il me semble. Tout simplement, le Bandcamp de Tiema, Tiema La Boussole, voilà, où il y a beaucoup d'autres albums à télécharger. Bien, ben c'est à toi.
1: Allez, petit passage, on s'envole quoi.
0: On s'envole.
1: On s'envole,
0: on prend l'avion pour aller.
1: On prend le charter pour aller en Colombie.
0: Ah, Colombie.
1: En Colombie, où on va retrouver Joez Jawar Crew. Joez Jawar Crew qui a sorti son album en 2024 qui s'appelle Respetos y las Mejores. Voilà, donc j'ai l'impression que c'est plutôt un crew de graffiti. En tout cas, ils en parlent. Ils en montrent beaucoup là dans leurs vidéos, dans leurs pochettes d'albums. Ça a l'air assez centré là-dessus. D'ailleurs, vous pourrez aussi trouver sous l'enseigne Jawar Crew Jason qui rappe aussi, mais que j'ai pas sélectionné. Alors qu'il l'aurait mérité. J'ai écouté, c'est pas mal quoi.
0: Prochaine
1: aussi.
0: Fois.
1: Prochaine fois. On s'intéresse donc ici à Joez qui a l'air investi donc dans le graffiti, pochettes d'albums, etc. Il est très proche de la bombe, c'est le cas pour cet album. Respetos y las Mejores, dont la pochette est une photo de fresque sur laquelle est apposé un tag où figure le titre du CD. Donc c'est l'ambiance
0: hip-hop graffiti,
1: tout à fait, tout de top. Colombie.
0: Voilà.
1: Il nous sort trois albums entre 2021 et 2025. Le dernier s'appelle Acid Rap. Et en 2022, il sort un EP prénommé Merca de Colombia. Qui, au passage, emprunte dans son premier morceau le sample tiré de La Planète Sauvage, le film animé dont je vous avais déjà parlé l'année dernière, d'une musique samplée par Madlib et un autre mec d'Amérique du Sud que j'avais passé aussi, je crois, ici même, mais je n'ai pas retrouvé le titre. Bon, en tout cas, ils ont l'air d'avoir regardé ce film là-bas, ça a l'air d'avoir marché sur ce continent, La Planète Sauvage. Je vous invite à aller découvrir donc Joez Jawar Crew qui ont fait pas mal de productions et voilà, et on écoute tout de suite ce morceau.

0: Voilà, c'est rapido ça, quand même. C'est rapido, le morceau c'est Yawar Style,
1: 2016,
0: Colombie. Il dit 2016, moi j'y vais 2024. Hein.
1: Bah, je sais pas, 2016.
0: Ouais.
1: C'est ce qu'il a dit à la fin, il me semble.
0: Moi, c'est une traduction IA. Hein.
1: Ah, ouais, ouais. Faut toujours se méfier de l'IA, Nicolas.
0: Tu t'es planté sur l'accent suisse, je vais pas te faire confiance.
1: C'est pas faux, t'as bien raison. En tout cas, c'était bien sympa, Yawar Crew, j'ai bien kiffé. Très bien, nos amis colombiens,
0: Joe's Yawar Crew et compagnie, et Jason, et voilà. Allez bien. Découvrir.
1: Allez, retour au rap français, aux nouveautés donc. Et là, on va écouter notre ami J.Cuz, J.Cuz. Enfin, il a changé son blaze maintenant, c'est J-J-E-E, Cuz, K-E-U-Z, qui faisait souvent équipe avec Scoop, avec qui ils ont sorti pas mal d'albums. Et là, il va sortir prochainement un album qui va s'appeler 8 coups. Alors, j'imagine qu'il y aura 8 morceaux. Et là, il a sorti son petit morceau qui présente l'album. Il s'appelle Futura 2K, Futura 2000. J'ai bien aimé. Ça reste du J.Cuz, quoi, du J.Cuz. J'aime bien comment il rappe. Assez, je sais pas comment dire, assez dégoûté, mais assez réaliste en tout cas. Et donc là, il y a un petit clip aussi. Vous pouvez aller voir ce petit clip qui est sur YouTube. Donc il est sympa aussi. Et on va enchaîner avec notre morceau qui aura rien à voir, en tout cas sur la forme. C'est Déserteur. Et oui, toujours là, Déserteur. Qui a sorti énormément de morceaux cet été. Il les sort au compte-gouttes. Et là, il a sorti un morceau avec Hera, avec qui il avait sorti un album récemment. Le morceau, il s'appelle Lumière, sur une belle prod. Assez posé. Donc voilà, vous pouvez aller choper ça. De toute façon, Déserteur, il a aussi quelques albums sur son Bandcamp. Pareil pour J.Cuz, c'est Scoop et J.Cuz. J.Cuz et Scoop. Alors, je sais plus, Scoop et J.Cuz. Pareil, il a des sons sur les Bandcamp aussi, un peu partout. Donc on va écouter ces deux morceaux de J.Cuz, Futura 2000 et Déserteur, Lumière.
2: T'as vraiment hip-hop.

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1: Eh oui! Et donc, on vient d'écouter deux morceaux fort sympathiques qui, sur la forme, étaient un peu différents. Le premier, donc, c'était Jikus avec le morceau Futura 2K, Futura 2000. C'était sur une prod de Mehdi Moisi, d'ailleurs, je ne l'avais pas précisé. Et ça va sortir sur son prochain album 8 coups. Enfin, voilà. Et après, là, qu'on vient d'écouter, c'est ben, notre ami Déserteur qui repart pour un tour avec le morceau Lumière sorti sur. Je ne sais pas si exactement c'est sorti sur son album Era. Sur son album avec le beatmaker Era. Mais en tout cas, vous pouvez télécharger, choper son album sur le Bandcamp de Déserteur. Allez, on continue, on va repasser deux morceaux. Et là, on va écouter Ben PLG, que je passe de plus en plus parce qu'il y a des bons morceaux. Même si des fois, ses prods sont un peu bizarres. Là, franchement, il a sorti un album qui s'appelle L'Histoire sans fin. Il a sorti ça le 2 octobre. Et en fait, sur YouTube, j'ai l'impression qu'il a, sur ses 15 morceaux, ou un truc comme ça, comme il y a de morceaux, que je dise pas de conneries, 14 morceaux, je crois qu'il y a 14 clips, tout simplement. Et des clips propres, c'est pas des trucs, il rappe devant, non, c'est des trucs bien chiadés. Alors, j'ai pas tout écouté de l'album, j'ai écouté que 3-4 morceaux. Et en fait, je suis tombé sur un morceau et direct, je me suis arrêté sur ça. Je me dis, lui, on va le passer à l'émission. Et je suis passé à autre chose, mais je vais écouter plus tard. Mais le morceau, il s'appelle Les pièces jaunes d'Ala Fontaine. Toujours des titres très imagés, où on comprend direct. Et toujours dans l'esprit un peu nostalgie. Bah, il est fort hein, sur les textes, notre ami Ben PLG. Et il commence à être bien connu, hein, même s'il a déjà fait, apparemment, moi j'avais pas vu, mais il avait fait Nouvelle École, truc sur Netflix là. Et là, j'ai vu qu'il y avait aussi un petit featuring avec Aurel San, carrément. Donc, le morceau, ben, avec un clip, hein, vous allez voir ça, c'est sur une prod de Lucci, il y a trois beatmakers, Lucci, Lucas G et East.id. Donc, après, il a un petit site pour aller choper tout son merchandising, ça s'appelle Pour la Gloire. Là, pour la gloire.fr. Voilà, vous pouvez choper, il a des doubles vinyles, je crois qu'il vend même des chaussures carrément. Là, on est là, carrément quoi. Donc ça sera pour le premier morceau. Et le deuxième morceau, qu'est-ce qu'on a dit? Ah oui, autre délire, c'est Hockney. Alors Hockney, j'ai pas beaucoup d'informations, c'est sûr que j'ai pas trop cherché en fait, mais je sais qu'il a, ben Hockney je connaissais un petit peu, et là il a sorti un petit album qui est franchement pas mal, je crois c'est un maxi, alors 5-6 titres, Braveheart avec le beatmaker Crimophonique qu'on connaît depuis un petit moment, le Cétois Corse, et qui rappait à l'époque et qui maintenant fait des prods avec des très bonnes prods. Et là franchement le petit album Braveheart est très sympathique. Le morceau il va s'appeler Sac de Frappe. Donc je vous dirai un peu plus d'infos sur Hockney après. Donc on y va pour écouter Ben PLG avec Les pièces jaunes de la fontaine et Hockney avec Sac de Frappe.
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2: Ah, quoi c'est bien cette année, t'es. Bon, je me suis encore retrompé, hein. Là, on vient d'écouter Hockney avec un featuring avec A2H, mais c'était pas du tout le morceau que je voulais passer, pas du tout, genre j'ai rien compris, je comprends pas, j'ai téléchargé un morceau, c'était pas celui-là. Je voulais passer le morceau Bad News, que j'ai trouvé un petit peu meilleur, mais bon, ça sera pour une autre fois, c'est pas grave. Là, on vient d'écouter donc Hockney avec Sac de Frappe, et ben, juste avant, c'était Ben PLG avec, avec le morceau Les pièces jaunes de La Fontaine, qui était fort sympathique. Je salue Lise, peut-être si elle nous écoute de très loin. À toi, Nicolas.
3: Ah bon, c'est à moi. Eh ben, écoute, on va rester un peu dans le français, quoi. Dans le français, on va aller du côté de La Brigade. La Brigade, 16 rimes. Un morceau voilà, que j'ai bien aimé, que j'ai écouté il n'y a pas très très longtemps.
2: Je te coupe comme ça au passage. Ouais. On n'avait pas dit qu'on commençait par...
3: Si, bien sûr, mais voilà. Tu vois... Oui. Ah. Non, mais...
2: Ah, tu, voilà. Tu fais venir... Tu fais bisquer un peu.
3: Okay. J'ai travaillé.
2: Tu travailles, parfait. J'ai travaillé. Ok,
3: j'ai rien. Donc, je suis d'abord passé par La Brigade. Donc, okay. J'ai découvert ce morceau il n'y a pas très longtemps. Et ça, même si c'est un classique apparemment des 4, ouais. De 97. Hein.
2: Avec Lunatic.
3: Booba et Ali, Lunatic, c'était donc sur le maxi blanc de La Brigade en 97.
2: Très très très très long.
3: Dessus on trouve Fredo, Le Kaffir, Zico, voilà.
2: Zico, et Zico, je connaissais pas.
3: Et ben voilà, Zico.
2: Il doit faire les prods, Zico, je pense.
3: Et ben voilà, putain, tu tapes dans le mille parce que ouais. Zico, il a fait la prod et il a eu la bonne idée d'aller chercher la prod dans un morceau de Mobb Deep.
2: Eh oui.
3: Qui s'appelle Party Over. Qui était sorti sur son album The Infamous en 95. Et donc le fameux Zico, il est allé nous choper un sample là-dessus sur ce morceau. Donc on va d'abord écouter Mobb Deep, tu vois.
2: Mobb Deep.
3: Alors tu vois les, ouais, je le dis avec l'accent.
2: D'accord.
4: Il y a deux, c'est deep.
3: Ouais, c'est deep, il y a deux. Bon. Mobb Deep.
2: Ok. T'aurais pu le faire avec l'accent québécois.
3: Ah, ouais, c'est vrai. Non, je suis assez mauvais, je suis pas Michel Leb.
2: D'accord, voilà. Ok, c'est dommage, on aurait bien rigolé.
3: Allez, vas-y, non, ça va pas se lancer dans des imitations. Donc, on va d'abord écouter Mobb Deep.
2: Deep
3: putain, mais non, mais j'ai envie de dire Deep, j'ai dit Deep.
2: Ok.
3: Voilà. Donc, Mobb Deep. Party Over, on va écouter un premier morceau pour faire une idée. Je trouve que l'instru, il la recouvre pas mal avec ses mots, elle est beaucoup moins évidente. Que dans La Brigade où là elle explose quoi et elle est très présente et voilà donc deux inspirations, deux continents, deux artistes différents et on entame par Mobb Deep et on écoute La Brigade ensuite.
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0: Voilà. Et voilà. Et voilà, voilà, dans les années 90, on faisait ça, quoi.
1: C'était un classique, c'était un classique. Bon, on enchaîne, que le temps passe très vite. Et là, on va aller, on était... bon, on va aller en Suisse, c'était pour le... Là, c'est sûr qu'on est en Suisse, et on va écouter donc Détiré, voilà, rappeur suisse de Genève, qui avait sorti un album en 2019 qui s'appelait Cohérence, très bon album. Donc, je vous ai dit, j'aime bien, j'ai passé des morceaux, des albums que j'avais trouvé très bons. Et cet album était très bon, à Détiré, rappeur, son premier album était très bon aussi sur le départ, qui était assez politique. Là, celui-là, il est un peu plus introspectif, mais voilà, il réfléchit, on sent qu'il a bien réfléchi. Et le nom de l'album, il représente bien cet album, Cohérence. Là, donc j'avais déjà passé quelques morceaux déjà à l'époque, et là je vais passer un morceau que j'avais pas passé. C'est Une humeur de merde sur une prod de Wave Jammer. Et on va enchaîner avec d'autres Suisses que je connaissais pas, et je suis tombé sur un petit truc sympa. Alors je pense que je vais fouiner un petit peu. C'est L'Affaire, donc c'est ça vient de Lausanne. Alors je connaissais pas trop le groupe, je connaissais pas du tout. J'ai vu qu'ils avaient sorti un album qui s'appelle Inclassable. Et donc on va écouter un petit morceau de cet album qui était sorti en 2015. Notamment, je vois qu'il y avait POR, un rappeur suisse que je connais. Ils ont un petit Bandcamp. Le Bandcamp est sympa, il y a pas mal de trucs à choper. Je vais aller voir ça quand même parce que c'est vraiment pas mal. C'est leur maison de production. C'est SWC-Records. Voilà, c'est maison de prod suisse. Et le morceau, il va s'appeler Combat sans fin sur une prod de Starshit. Voilà, donc cette sortie sur Inclassable, le groupe L'Affaire. Et juste avant, c'est Détiré, pareil, il a aussi son album à choper sur le Bandcamp de Détiré. Une humeur de merde sortie sur Cohérence, c'était ça, c'était en 2019. On écoute.

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0: Bon, et ben voilà, mais c'était un peu de rap suisse, donc là, juste au moment d'écouter, c'était L'Affaire, le groupe L'Affaire, qu'on réécoutera avec leur album Inclassable et le morceau Combat sans fin. Voilà, c'est sur son album Inclassable, 20 titres, franchement, j'irai choper ça. Le Bandcamp, et juste avant c'était Tiré, qui depuis 2020 n'a plus trop rien sorti, il me semble. Il était parti un peu sur pas trop du rap, c'était des textes sur du violon, un truc comme ça. Voilà, tout simplement, on se quitte avec ce petit instru. Sympathique, ce petit instru. Qu'est-ce que t'en penses, cet instru, Nicolas?
1: Elle est sympathique, oui. Voilà. J'aimais bien celle aussi du groupe là, des Suisses.
0: Ah ouais,
1: bien,
0: ouais,
1: avec cette basse là derrière.
0: Ouais, c'était pas mal aussi.
1: Une belle ambiance, ouais.
0: Ouais. Là, je suis en train de chercher le beatmaker là, de cet instru. Je vais le trouver là, incessamment sous peu. Et tout ça pour dire que c'est Choz, S-H-O-Z, avec le morceau Soon. J'avais chopé ça, je pense, il y a 15 ans, facile. 10 ans, 15 ans. Tout ça pour dire que c'est la fin de l'émission.
1: Et c'était une bonne première.
0: C'était une ouais. Première, disons, respectable, acceptable.
1: Respectable, ouais, tout à fait. Voilà. On en avait même trop.
0: Ah oui, oui, là, il y en a beaucoup trop. Il y a au moins 1, 2, 3, 4 morceaux intro qu'on aura pour la prochaine fois.
1: Voilà, exactement.
0: Et notamment du russe.
1: Hein? Du russe, parce que j'ai récolté pas mal de russes cet été-là, mais je vais en diffuser, oui. Tout au long de la saison, c'est une saison russe.
0: Ça annonce des belles
1: qu'on
0: choses.
1: On partait sur du rap, là, on parlait de rap au tout début.
0: Ben oui.
1: Voilà.
0: Mais écoute, le rap nation, on y arrive.
1: on y arrive, voilà. Non, mais on parle du russe, mais difficile de traduire le russe, donc on se rend
0: Et pourtant, il le faudra.
1: J'essaierai.
0: Oui, j'espère. On se retrouve, et certainement la prochaine fois, j'espère qu'il y aura Guillaume, et j'espère qu'il nous écoute, hein, en tout cas on le salue s'il nous écoute.
1: Salut à toi, Guillaume.
0: Et donc toujours pareil, alors Nico, il n'y a rien qu'à changer au niveau des rediffs, tout ça.
2: Tout pareil, tout mercredi pareil. Direct à 19h tous les 15 jours, rediff samedi 19h, la semaine prochaine Frère de Chaussures.
0: Frère de Chaussures, toujours là, Rémi, on le salue aussi.
1: Petit coucou à Rémi.
0: Et peut-être je fais un coucou aussi à Hip Hop Storm qui a repris les poteaux de Brest, Sticky Snake, qui a refait son émission avec sa copine. J'ai écouté d'ailleurs sa dernière qui est sympa, il a fait un spécial demi-festival, c'était les 10 ans cet été. Bien sympa, 4 heures d'interview là, à écouter. Ouf. Je vous conseille Hip Hop Storm. Ouais, c'est intéressant. Hip Hop Storm sur Radio Campus Brest, un truc comme ça. Toujours sur écoute chez nos amis Isérois, Radio Dragon.
2: J'ai pas de nouvelles.
0: On n'a pas de nouvelles,
2: bonne nouvelle,
0: comme on dit. Et Radio Saint-Taf aussi.
2: Ça devrait, oui.
0: Ça devrait, on a nos amis Saint-Africains. Très bien, podcast sur Radio Larzac et aussi sur YouTube. Donc on se retrouve dans 2 semaines. Et écoutez, n'oubliez pas d'écouter aussi notre fameuse émission de rap international qu'on va enregistrer dans la foulée, mm-hmm. Par-delà les flots, mm-hmm. Qui va être certainement excellente.
1: Tout à fait.
0: Merci Nico.
1: Merci à toi, Dorian.
0: Et à bientôt.
1: Merci à tous.
2: Ciao, bisous.
0: Ciao.

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